0: gouvernée de plus en plus par des autocrates plus ou moins imprévisibles, tandis que les démocraties donnent des signes de fatigue, les empires ressuscitent, et dans la vie internationale, le règne de la force est en passe de supplanter le règne du droit. En d'autres termes, disent certains, la force de la loi cède la place à la loi de la force. Les institutions internationales sont enlisées, semble-t-il, dans une impuissance tragique, et le droit international est mis à mal par ces basculements. Partout, les financements de l'aide publique au développement sont cassés, sont sabrés, et donc l'exercice de la médecine devient difficile dans ces conditions. Les premières victimes sont les populations à Gaza, en Ukraine, au Soudan, au Congo, au Yémen et dans bien d'autres lieux de la planète. Les plus pauvres sont de plus en plus pauvres, terrassés autant par les injustices politiques et sociales que par les conséquences du changement climatique ou des guerres. Avec nous pour en débattre et tenter de dégager des pistes d'espérance, le docteur Raphaël Pitti, bonjour.
1: Bonjour.
0: Merci beaucoup d'avoir accepté notre invitation. Vous avez été très longtemps médecin militaire, vous êtes aujourd'hui médecin humanitaire, vous êtes conseiller municipal à Metz, vous dirigez une association consacrée à la médecine d'urgence dont vous nous reparlerez dans un instant. Vous avez vécu de nombreuses missions en Syrie, en Ukraine, à Gaza, à Djibouti, en Yougoslavie, en Irak, au Tchad. En 2018, chez Talendier, vous nous avez raconté tout ça dans un livre extrêmement prenant qui s'intitule « Va où l'humanité te porte ». Et puis avec nous également le père Bruno Saintot, bonjour.
2: Bonjour.
0: Merci beaucoup de votre fidélité à cette émission. Bruno Saintot, vous êtes jésuite. Vous enseignez aux facultés Loyola de Paris, rue de Sèvres à Paris, et vous êtes co-responsable du domaine d'éthique biomédicale. Voilà, alors que le droit international est bouleversé, que devient la médecine humanitaire? C'est le thème de cette première édition de Où va la vie?
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0: Alors donc, je le répète, nous sommes en compagnie du docteur Raphaël Pitti. Donc vous avez été longtemps médecin militaire, vous êtes aujourd'hui médecin humanitaire, vous êtes également conseiller municipal à Metz, vous nous direz comment vous articulez toutes vos fonctions. Vous avez parcouru le monde, je recommande vivement la lecture de votre livre « Va où l'humanité te porte », c'est chez Talendier en 2018. Quel regard vous portez sur le monde aujourd'hui, docteur Pitti? Est-ce que vous avez encore un petit bout d'espérance quand on voit tout ce qui va très très mal?
1: Eh bien, c'est la vraie question maintenant, c'est de savoir est-ce que nous avons encore une espérance quand on voit le risque qu'il peut y avoir d'un basculement complet aujourd'hui de notre monde qui devient de plus en plus chaotique, et vous l'avez cité, c'est-à-dire qu'il se dérègle totalement. Le droit international, le droit humanitaire n'est plus respecté. Est-ce que nous rentrons dans la loi du plus fort? C'est ce qui semble apparaître en tous les cas, hein, où, quand on regarde les faits tels qu'ils se présentent à nous. C'est vraiment cela qui peut poser problème. Et à quoi rattacher notre espérance?
0: Voilà.
1: Eh bien, ça qui est important.
0: Alors, on va essayer de travailler tout ça pendant cette conversation. Avant de donner la parole au père Bruno Saintot, une autre question, docteur Raphaël Pitti. Vous exercez depuis plus de 30 ans sur tous les théâtres d'opération les plus difficiles du globe. Est-ce que vous avez vu véritablement la situation de la médecine humanitaire se dégrader, docteur Pitti?
1: Oui, bien sûr. Elle n'a pas cessé. Et là, on est arrivé à l'acmé de ce que l'on peut faire. J'étais en janvier 2024, j'étais à Gaza, à l'hôpital européen. J'ai vécu une expérience terrible pour un médecin humanitaire et même un médecin de guerre. Ce que je n'aurais jamais vécu de toute ma carrière, c'est-à-dire le fait d'être amené à faire ce qu'on appelle un triage inversé.
0: C'est-à-dire
1: le triage a pour but, sur le plan éthique, de déterminer très rapidement les patients qui ont besoin de soins immédiats parce que leur vie est directement engagée, le pronostic vital est engagé et il faut agir le plus rapidement possible et laisser attendre ceux qui peuvent attendre. Et donc il y a ce tri qui va permettre justement de distinguer les urgences absolues des urgences relatives et prendre en priorité les extrêmes urgences pour voir s'il est possible de les prendre en charge. Dans la situation dans laquelle nous nous sommes trouvés à Gaza, c'est-à-dire dans le manque de moyens, non pas le manque d'hommes, il y avait des chirurgiens, il y avait des infirmiers, etc. Mais c'est le manque de moyens. Plus de matériel d'anesthésie, de chirurgie, etc. Plus d'antibiotiques. On se retrouvait dans une situation où alors, à ce moment-là, vous dites, le peu que j'ai, je ne peux le donner qu'à ceux qui ont encore, dont j'ai l'espérance de faire vivre. Et je laisse mourir les autres. Et donc j'inverse le triage. C'est-à-dire les urgences relatives passent avant les urgences absolues. Et c'est vraiment quelque chose de terrible. Quand vous avez les snipers israéliens tirés systématiquement dans les têtes, ceux qui arrivaient encore vivants, nous les laissions mourir. Or, il y a un potentiel, le cerveau a une élasticité, une plasticité très importante. Personne ne peut dire, quand il reçoit un traumatisé crânien, même avec une balle dans le crâne, est-ce qu'il va s'en sortir ou pas. Mmh. On ne peut pas, du fait de la plasticité du cerveau. Mmh. Et donc, il y a des recommandations qui font qu'il faut l'endormir pendant un certain temps, etc. Il faut faire des choses.
0: Et là, c'est pas possible.
1: Et là, c'est pas possible. Mmh. Et donc, nous les laissions mourir. Et comme nous n'avions pas de sédation ni de morphine, nous les laissions mourir sans accompagnement. Et vraiment, c'est extrêmement difficile, que ce soit des enfants, des femmes ou des adultes. C'est extrêmement difficile. Et même quand je vous en parle, j'en suis très marqué.
0: Et vous avez confié à nos confrères de la Croix Lebdo récemment, à cette occasion à Gaza, j'ai un peu perdu pied, j'ai hurlé, je suis parti. Je ne m'étais jamais senti aussi inutile, j'en ai même perdu la voix quelques jours. Vous avez été touché au plus profond de vous-même.
1: Oui, c'était une question extrêmement difficile.
0: Du père Bruno Sainteau.
2: Je veux dire, comment vous interprétez qu'on en soit venu là ? C'est-à-dire que la médecine, pour vous, vous le répétez dans votre livre, qui est magnifique, donc moi aussi j'encourage vivement la lecture, comme condition d'humanité. Donc on a fait des lois aussi pour que la médecine puisse accéder aux blessés en temps de guerre. Vous êtes choqué, vous êtes perturbé, mais comment ça se fait que nous sommes devenus si insensibles, en fait, que les données premières... C'est le blessé, on lui porte secours et la justice passe après. Voilà. Je pourrais donner un témoignage que j'ai reçu après les attentats du Bataclan. Mais on soigne et ensuite, une fois qu'on a soigné, on fait passer la justice. Qu'est-ce qui fait pour vous que nous soyons venus à une telle insensibilité ? C'est-à-dire, comment ça se fait qu'il y a un tel dérèglement ? Est-ce que c'est uniquement le règne de la force ? Ou bien il y a une forme d'insensibilité globale ? Comment ça se fait qu'on en arrive là ?
0: Docteur Raphaël Pitti.
1: Oui, je crois qu'il y a une insensibilité globale et que la jeunesse même, il y a un manque d'empathie. Nous sommes rentrés dans un monde qui manque d'empathie. Et la jeunesse aussi manque d'empathie. Et on est dans cet individualisme forcé qui fait qu'on n'a plus d'intérêt sur l'autre que l'intérêt de soi. Et on est rentré dans ce monde-là. Et comme, de toute façon, les informations n'arrêtent pas d'amener constamment, que ce soit le Yémen, constamment la famine de tel endroit, etc., on finit par se blinder de tout ça. Au fond, ça fait partie de la vie, il n'y a pas lieu, ils sont loin de nous, ça ne nous touche pas directement, on est plus sensible à ce qui est proche qu'à ce qui est loin. De toute façon, j'y peux rien y faire, je ne peux rien changer, qu'est-ce que vous voulez que j'y fasse, etc., etc. C'est ce discours que l'on entend. Or, vraiment, c'est curieux que les gens n'ont pas compris que chacun individuellement, nous avons le pouvoir de changer le monde. Chacun individuellement, il y a une nécessité de s'engager de toutes ses forces. Voilà, pour que ce monde qui est là puisse être différent. Et je dois apporter ma pierre à l'édifice justement pour changer ce monde. Et ça, c'est vraiment très important. Comment, chaque fois qu'on m'invite à une conférence, le soir, pour des adultes, qui ne m'intéresse pas vraiment, ces conférences le soir, parce que ce sont des convaincus que je vais rencontrer. Et donc, qu'est-ce que je vais pouvoir dire de plus que ce qu'ils savent, etc. Rien. J'oblige les organisateurs à me faire rencontrer des jeunes dans les lycées. Et je vais, l'après-midi ou le matin, faire une conférence au terminal, parce qu'ils ont 17 ans, 18 ans, et qu'ils sont prêts à s'engager.
0: Alors,
1: dans le
0: comment
1: monde.
0: Ça se passe ?
1: Eh bien, ça se passe bien évidemment. J'arrive à les convaincre de la nécessité de s'engager. S'engager, ça n'est pas un jour, un désir profond. S'engager, c'est une éducation. Ça commence tout petit, ça commence dans les classes. Comment est-ce que je me comporte dans le fait de l'empathie aux autres ? Et donc, je suis sensible aux autres, avec qui je vis, etc. Et ça commence dans les petites classes. Et ça continue après. Qu'est-ce que j'apporte dans ma classe ? En quoi je suis un élément qui contribue justement à faire sens commun ensemble. C'est là que se cultive déjà et l'empathie et l'engagement. De toutes les manières possibles, inimaginables, un journal dans un lycée, une organisation d'une fête, participer à des associations caritatives, secourisme, etc. Tout ça fait partie de cette éducation qui est vraiment importante. Et c'est ce que je leur dis. En sortant de chez vous, regardez s'il n'y a pas justement un SDF, là, arrêtez-vous pour dire bonjour. Là, commencez là.
0: L'espérance commence là.
1: Regardez au-delà de vous, au-delà de vous et au-delà de vos préjugés. Regardez et allez vers.
0: Alors avec vous, docteur Raphaël Pitti, nous allons revenir un moment sur ce qui se passe à Gaza. Je voudrais vous faire écouter un témoignage produit par nos confrères de France 24. C'était le 14 mai de cette année, le 14 mai 2025. L'armée israélienne venait de frapper un hôpital à Khan Younes. On écoute un extrait de ce reportage et vous nous direz comment vous appréciez aujourd'hui la situation à Gaza, notamment sur la question de la qualification. Certains parlent de nettoyage ethnique, d'autres parlent de génocide. Et enfin, certains disent que Tsahal est en état de légitime défense. On écoute ce reportage et on vous écoutera après, docteur Pitti.
4: C'est un barrage de feu de l'aviation israélienne sur un hôpital. 40 bombes lâchées en quelques secondes. Des victimes, des dizaines de blessés évacués.
5: J'ai crié, j'ai appelé mes enfants. Des gens ont été déchiquetés par la force de la frappe.
4: À l'intérieur de l'hôpital européen, le service des urgences et les salles d'opération sont hors service.
6: Vous pouvez voir les dégâts derrière moi. Il n'est plus possible d'opérer des patients. C'est trop risqué. Il y a trop de dégâts et le personnel, sans surprise, a quitté les lieux pour le moment.
4: Attaque israélienne d'une extrême violence. Tout le complexe hospitalier et les alentours sont touchés. Les cratères, comme celui-ci, sont nombreux et profonds. Car selon l'armée israélienne, sous l'hôpital, un centre de commandement du Hamas, structure souterraine, en d'autres termes des tunnels, dans lesquels se trouvait caché, selon Tsahal, cet homme. Mohamed Sinwar, le chef actuel du Hamas à Gaza, aucune confirmation de sa présence. Toute la nuit, les bombardements israéliens ont continué ici à Jabalia, au nord de l'enclave. Il y a 60 nouveaux morts depuis hier soir, selon la défense civile du Hamas à Gaza.
0: Docteur Raphaël Pitti, vous venez d'écouter ce témoignage. Vous avez exercé vous-même à l'hôpital européen. Alors donc l'armée israélienne assure qu'un centre de commandement du Hamas était situé sous l'établissement. Quelle est votre réaction ?
1: Eh bien évidemment c'est inacceptable. De toute façon même au plan du droit humanitaire international, ça n'est pas parce qu'il y a des terroristes à l'intérieur d'un hôpital que ça donne le droit d'attaquer cet hôpital. Ça ne donne pas le droit. En tout cas c'est condamné par le droit humanitaire international. Et donc il y a à respecter. Il y a certainement d'autres manières d'approcher pour faire sortir éventuellement. Il y a certainement une autre façon que de considérer que l'attaque brutale qui va tuer des centaines de personnes, détruire... Parce qu'il y a les morts directes, mais il y aura les morts indirectes. C'est-à-dire que les blocs opératoires ne sont plus utilisables alors que les blessés vont continuer d'arriver. On ne pourra pas les opérer, bien évidemment. Les soignants sont partis, etc. Et donc, on voit... L'importance des dommages. Ceci dit, l'hôpital européen n'est pas le seul. L'hôpital El Nasser a été aussi de cette manière attaqué plusieurs fois. D'autres hôpitaux à Gaza, c'est 80% des infrastructures sanitaires qui ont été détruites à Gaza ou qui continuent à fonctionner, mais de manière très, très précaire. Donc tout ça, ce sont des crimes contre l'humanité. Tout ça, ce sont des crimes de guerre.
0: Et donc vous faites partie de ceux, docteur Raphaël Pitti, qui considèrent que le mot génocide, qui ne fait pas consensus, c'est un mot qu'on peut appliquer à cette situation
1: à
0: Gaza.
1: Je pense que maintenant c'est très clair. Il y a même deux ONG israéliennes aujourd'hui qui viennent de confirmer que le génocide est peut-être qualifié maintenant. C'est très clair. Pourquoi ça l'est ? Tout simplement parce que déjà au mois de février l'année dernière, la Cour internationale de justice avait fait un certain nombre de recommandations au gouvernement israélien, qui étaient des recommandations pour éviter le génocide, car il y avait des risques de génocide à ce moment-là. Et il y a eu 6 recommandations qui ont été faites, et en particulier 2 qui sont vraiment très importantes. C'est la protection de la population, puisque les Israéliens étaient la force occupante, et donc ils avaient une obligation de protéger la population. Et deuxièmement, il était ordonné à Israël d'assurer l'approvisionnement massif de cette population. Autrement, il y avait risque de génocide. Or, le 2 mars, d'accord, alors même qu'il y avait une trêve en cours, qu'il y avait des échanges entre les Palestiniens et les otages, et heureusement, il y avait en même temps la libération des otages, pendant la nuit, les Israéliens décident de mettre un blocus totalement hermétique, ne faisant rentrer ni nourriture, ni gasoil, ni médicaments à l'intérieur de l'enclave. De surcroît, ils ont détruit les centres de purification de l'eau, etc. Il y avait là une volonté d'anéantir cette population. Le 2 mars, 2h du matin, les bombardements ont fait plus de 400 morts en une seule nuit, et en même temps, ce blocus-là. Et donc, en quoi, dès lors qu'Israël met en place un dispositif de nature à affamer, à assoiffer, à détruire les capacités de soins, etc., alors même qu'il y a 10 mois avant, la Cour internationale de justice dit « attention, il y a un risque de génocide », on est rentré dans le génocide. Le génocide est qualifié depuis le 2 mars. Israël, d'accord, développe une vraie volonté génocidaire contre cette population. Tout ou pas, entière, etc. Mais là, maintenant, nous savons aussi qu'il y a 500 000 personnes qui sont dans une situation de famine. Il y a des gens qui meurent de faim. Nous avons des centres de soins. Nous le constatons sur place, tout cela. Aujourd'hui, il est clair que nous sommes dans une situation de génocide et c'est maintenant une association internationale qui a plus de 500 membres qui travaillent sur le génocide, dont 2 associations israéliennes viennent de confirmer le génocide.
0: Une question du père Bruno Saintot.
2: Oui, en fait, pourquoi une qualification elle est si importante juridiquement et pourquoi en fait elle est si peu efficiente? Parce que ce que vous dites, en fait, un certain nombre de personnes l'ont dit, des juristes l'ont dit, en fait, tout se passe comme si la qualification juridique était inopérante. Alors, c'est quand même extrêmement frappant. C'est-à-dire que, qu'est-ce qui se passe dans la conscience commune pour que ce qui a été mûri, notamment au lendemain de la Seconde Guerre mondiale, après le tribunal de Nuremberg, où il y avait des atrocités qui ont donné lieu à un droit, voilà, à une qualification de crime contre l'humanité.
0: En tout cas, notamment. Un droit accepté par tous.
2: Oui, et une qualification de crime contre l'humanité. C'est comme si on avait besoin de connaître les extrêmes de la cruauté humaine pour dire le droit doit assurer quelque chose. Et comment ça se fait que, finalement, assez peu de temps après, nous oublions la leçon profonde du tribunal de Nuremberg, les atrocités qui se sont passées. Enfin, je ne sais pas comment répondre à cette question. J'aimerais bien vous puissiez dire, parce que vous avez, on pourrait dire, je ne sais pas si vous avez d'explications juridiques, mais vous avez le moteur d'une action possible, comme vous l'avez dit précédemment. C'est-à-dire que devant les impossibilités, devant même les refus d'obéir à une cour de justice internationale, devant les refus des condamnations de génocide, à la fois vous êtes désespéré et en même temps vous continuez à parier sur le fait que l'homme est capable du mieux. Il peut s'engager, ce que vous dites, vous venez de dire, ce que vous dites aux plus jeunes, quoi. Donc il y a ce contraste qui est extrêmement fort, je trouve, entre en fait une qualification juridique, des horreurs derrière, une désespérance qui risque de se généraliser et la loi du plus fort.
0: Parce que c'est contagieux.
2: Et puis vous, à partir de votre expérience de médecin, vous n'avez pas baissé les bras et vous dites une autre voie est possible, à la fois VOX et VOIE.
0: Alors comment vous expliquez ce paradoxe, docteur Raphaël Pitti?
1: Écoutez, en fait, il faut bien voir que depuis 1948, la question c'est, il y a un droit international. Et il y a un droit humanitaire. Est-ce qu'il a été, depuis 1948, respecté? Et ceux qui avaient l'obligation de le faire respecter, c'était bien évidemment le Conseil de sécurité, à travers l'ONU, puisque tous les litiges entre les États devaient se régler au niveau de l'ONU, d'accord, par la diplomatie, si possible, la guerre éventuellement, mais sous contrôle de l'ONU, pour le faire. Hein. C'était globalement ça. Alors la question c'est, il y a 5 États qui sont permanents du Conseil de sécurité, qui sont les plus gros fabricants d'armes dans le monde, pour ne pas les citer, ont-ils fait respecter le droit international? C'est la question. Non, non. Les Américains, commencez par eux. La guerre en Irak, l'ont-ils fait avec l'autorisation de l'ONU? Non. La guerre en Afghanistan, sont-ils intervenus avec l'autorisation de l'ONU? Non. Poutine, la Crimée, la Géorgie, etc., il devait faire respecter le droit international. L'a-t-il respecté? Non. Qu'avons-nous fait?
0: Donc ça éclate, en fait.
1: Exactement. Nous en arrivons au fait que, alors même, ils ont complètement, les 5 membres permanents du Conseil de sécurité n'ont jamais véritablement fait tout ce qu'il fallait pour faire respecter ce droit. Et maintenant, nous en arrivons justement à la conséquence là. C'est-à-dire qu'au fond, puisque les grands peuvent le faire, pourquoi moi, Israël, je devrais respecter. Pourquoi? Donc je peux attaquer l'Iran, je peux attaquer la Syrie, je peux attaquer le Liban, etc. Je peux, puisque de toute façon, les autres ne bougent pas. Et nous en arrivons là, au fond. Il aurait fallu avoir le courage, dès le départ, comme l'avait fait par exemple Chirac, interdire aux Américains de traverser l'espace aérien français pour aller en Irak. D'accord ? Lors de la Deuxième Guerre, il aurait fallu des hommes assez forts, assez courageux. Mais où sont-ils ? Où sont-ils ? Et Macron, où est-il ? D'accord ? Il est vraiment... c'est
0: on vous sent désemparé, docteur Pitti.
1: Mais c'est cette absence de capacité à agir. À agir. Parler, pas de problème. Durant dix années, avec la Syrie, ils n'ont tous fait que parler. Les Syriens se sont débarrassés de Assad tout seul.
0: Dont vous êtes familier.
1: Oui, je suis allé 38 fois en Syrie, clandestinement de surcroît, pour aller former mes collègues soignants, etc. Donc, je connais bien. C'est un pays qui a été martyrisé, 500 000 morts directement. Je ne parle pas de pathologies chroniques, etc. La destruction systématique des hôpitaux, la torture, l'utilisation des armes interdites, etc. Qu'a fait le monde occidental ? Qu'a fait l'ONU à ce moment-là ? Qu'est-ce qu'ils ont fait ? Condamnés, mais ils ont laissé faire. Plus de 10 ans, ce peuple a été totalement martyrisé. Il ne s'est débarrassé de Assad que par lui-même. Jamais il n'aura été aidé par les autres.
0: Et pour une issue qui reste très incertaine aujourd'hui.
1: Et bien évidemment.
0: Oui.
1: Bien évidemment.
0: Mais alors, vous décrivez ce désarroi qui est le vôtre. On sent bien qu'il vous vient des tripes, qu'il vous vient de votre pratique professionnelle, docteur Raphaël Pitti. Et vous déclarez à nos confrères de la Croix l'Hebdo que dans ce contexte-là, eh bien, la doctrine sociale de l'Église est votre moteur intellectuel. Est-ce que cette doctrine sociale peut-elle être une alternative au droit ?
1: Écoutez, la doctrine sociale de l'Église, c'est mettre l'homme au centre de toute décision. L'homme est seul homme. L'homme est la valeur et la mesure de toute action politique. Or, maintenant, bien évidemment, et d'ailleurs, notre nouveau pape qui s'appelle Léon, et c'est pas pour rien qu'il reprenait justement Léon XIII, bien évidemment, qui était justement le père de la doctrine sociale de l'Église, avait condamné et le communisme et le capitalisme. Le capitalisme, aujourd'hui, nous a amené justement à cette situation d'individualisme forcené, croyant que c'est par le matériel que nous pouvons faire le bonheur, que l'homme peut faire son bonheur tout seul, simplement parce qu'il a de l'argent, parce qu'il a des moyens, parce qu'etc. Ça, c'est une erreur fondamentale, et les Gilets jaunes nous l'ont prouvé, qui était justement dans les ronds-points pour dire « on veut vivre ensemble », parce que c'est ensemble que l'homme fait son bonheur, parce qu'il est un homme de société. Bien évidemment, et pas un individualiste. Nous avons besoin des autres pour vivre, nous avons besoin des autres pour être heureux, pour vivre ensemble, etc. C'est de ça qu'est fait...
0: Alors c'est quelque chose qu'on entend souvent dans cette émission, nous avons besoin des autres, lorsque nous évoquons le début de la vie, la fin de vie, etc. Nous avons souvent, les personnes, nos interlocuteurs nous disent, mais on n'est pas tout seul, on n'est pas tout seul. Père Bruno Sainteau, c'est quelque chose qui résonne, j'imagine, pour vous.
2: Oui, alors moi je dirais... Je reprends ce que vous avez dit précédemment, c'est rien. Il y a un pouvoir à agir. Il me semble qu'il y a deux voies aujourd'hui pour agir. Il y a le soin d'autrui, et en ce sens-là, vous l'incarnez parfaitement. On reviendra là-dessus, notamment sur l'articulation entre médecine militaire et médecine humanitaire. Et puis, il me semble qu'il y a aussi la voie du soin du monde, avec toute la tendance, l'écologie, en fait, qui est une autre manière, je veux dire, de se rendre sensible à ce qui advient au vivant ou à la terre qui nous héberge. Et... comment dire, j'entends, moi, dans votre capacité à réagir, le fait que vous ne baissiez pas les bras, une sensibilité profonde à ce qui touche autrui. Et on pourrait dire l'écologie vient toucher aussi autre chose, ce qui touche le vivant et ce qui touche la terre, avec métaphoriquement le cri de la terre, qui nous héberge et qui nous donne un cadre pour notre humanité. Donc cette voie de la sensibilité, est-ce que ce n'est pas sensibilité autrui, sensibilité au monde, au vivant ? Il me semble qu'il y a deux voies pédagogiques, vous en déployez plus particulièrement une, mais...
0: Docteur Pitti.
1: Oui, mais bien évidemment, nous sommes immergés dans la nature, et la nature, en même temps, elle est là, elle nous porte en même temps. Et donc, c'est comment ne pas prendre conscience en même temps que nous vivons dans la nature et par la nature et parce qu'elle nous donne, parce qu'elle nous apporte, etc. D'où viennent les fruits que nous mangeons ? D'où vient en même temps l'air que nous respirons ? D'où vient, etc. Il nous vient de la nature, elle nous est donnée avec abondance, justement, et nous sommes capables de la sacrifier pour des intérêts personnels, immédiats, etc. Nous retirons de ce que nous donne la terre beaucoup plus que nous n'en avons besoin, simplement pour satisfaire des besoins purement, je dirais, financiers et autres.
0: Et souvent addictifs.
1: Et addictifs. Et donc, vraiment, c'est revenir à au juste besoin. Quand je rencontre les jeunes, je leur dis, mais que voulez-vous faire de votre siècle? Que voulez-vous faire de votre siècle? Voulez-vous que nous fassions exactement ce que nous avons fait pendant tout le XXe siècle? Ce sont des millions de morts, des millions de personnes déplacées, des guerres 39, 45, 14, 18, etc. Est-ce que vous voulez ça encore? Le XXIe siècle, il y a un enjeu primordial, et l'enjeu primordial, bien évidemment, c'est le réchauffement climatique. Et c'est un enjeu.
0: Un grand merci à vous, docteur Raphaël Pitti. Nous allons poursuivre ce dialogue avec vous la semaine prochaine. Nous avons encore beaucoup, beaucoup de questions à vous poser, notamment sur votre action. Vous êtes conseiller municipal de Metz, vous pilotez une association consacrée à la médecine humanitaire. On a encore beaucoup de questions à vous poser. 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Je rappelle le titre du livre du docteur Raphaël Pitti, « Va où l'humanité te porte ». Ça a été publié chez Talendier en 2018 et c'est toujours en librairie. Voilà, nous retrouvons le docteur Pitti la semaine prochaine et également Bruno Sainteau. Un grand merci à vous tous pour votre fidélité. À la semaine prochaine.

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1: Et on poursuit tout de suite avec Parole semée avec Marc Thomas.

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Une émission de Marc Thomas. Bonjour chers amis auditrices et auditeurs. J'accompagne des personnes qui me demandent souvent comment faire pour lâcher prise par rapport à des événements difficiles ou des postures qu'ils n'apprécient pas dans leur manière d'être et où ils voudraient bien changer. Je dédicace donc cette émission à ces personnes et à moi aussi confronté parfois à la même question. J'intitule donc cette émission « Faut-il lâcher prise ?» La chronique de Marc. Lâcher prise. Je dois lâcher prise. Il faut que j'arrive à lâcher prise. Oui, mais je ne sais pas comment faire. Ou bien, j'ai déjà tout essayé, mais je n'y arrive pas. Je devrais y arriver pourtant. Et puisque je n'y arrive pas, c'est que je suis nul. Nous passons parfois notre vie à reproduire toujours la même stratégie, en voulant absolument réussir quelque chose que nous ratons à chaque fois que nous essayons. Alors, au lieu de nous obstiner à reproduire sans cesse des stratégies qui ne marchent pas, si nous cherchions d'autres stratégies ? Vous allez me dire que c'est facile à dire, mais quelles autres stratégies ? Eh bien, commençons par nous demander pourquoi je veux lâcher prise ? Qu'est-ce que je veux lâcher ? Mon stress, mon inquiétude, mon insécurité, mon sentiment d'abandon ? Et nous pouvons tous continuer la liste. C'est ça que je veux lâcher ? Alors, deuxième question. Pour quelle raison je veux le lâcher ? Pour me libérer, pour aller mieux, pour pouvoir vivre enfin, pour cesser d'être toujours épuisé, démoralisé, pour pouvoir me réconcilier avec telle personne avec qui on a coupé les ponts. Ok. Alors, si nous disions ça positivement, comment le dirions-nous ? Qu'est-ce qui me rendrait libre ? De quoi j'ai besoin pour être libre, pour aller bien, pour être moins épuisé ? Alors n'allez pas répondre tout de suite « j'ai besoin de lâcher prise » parce que vous allez tourner dans un cercle vicieux et retourner au point de départ. Qu'est-ce qui me rendrait libre ? De quoi j'ai besoin pour être libre, pour aller bien, pour être moins épuisé ? J'ai besoin de parler. J'ai besoin de repos, j'ai besoin d'amitié, j'ai besoin de faire stop, j'ai besoin d'aller voir des amis. Et chacun peut continuer la liste, évidemment. Alors, étape suivante, eh bien, comment je peux m'y prendre pour satisfaire mes désirs et mes besoins ? Comment me mettre à l'écoute de ce à quoi je veux arriver, de ce que je désire, de ce que j'espère ? Comment me mettre à l'écoute et discerner quel pas je peux faire pour y arriver et trouver des solutions ou des moyens ? Commençons par des petits pas sans vouloir y arriver du premier coup. Des petits pas qui nous permettent d'avancer vers la satisfaction de nos désirs ou de nos besoins. Et si nous faisons cela ? Nous allons nous rendre compte que nous n'avons plus besoin de lâcher prise, parce que la prise a déjà lâché. Plutôt que de me battre contre moi-même, je suis en train de m'investir pour moi-même, pour réaliser mon désir, pour satisfaire mon besoin, et du coup, ça lâche tout seul. Ça lâche tout seul. Pour vous montrer combien tout cela n'est pas de la théorie, mais que c'est accessible à tous, je souhaite vous raconter un exemple personnel.
En mai dernier, je suis rentré d'un séjour de vacances dans l'Hexagone. Pour la première fois, je rentrais à La Réunion, non pas pour le travail, mais pour profiter de ma retraite que je venais de fêter avec ma famille de cœur. De retour chez moi, à La Réunion, j'ai eu une sensation de vide. Avant de partir dans l'Hexagone, ayant achevé tous mes contrats professionnels, j'avais passé 6 mois à écrire un livre qui me tenait à cœur. En vacances, je venais de vivre des moments intenses et chaleureux de retrouvailles avec mes proches. Et voilà que de retour à La Réunion, je me retrouve seul chez moi, en retraite, sans activité professionnelle, sans livre à écrire, avec beaucoup moins de relations chaleureuses. J'ai ressenti un grand vide intérieur qui m'a rappelé mes vertiges dont je vous ai déjà parlé ici. Et j'ai passé 15 jours environ avec des sensations de dépression, de tristesse, de manque d'envie et de motivation. Je pense que vous connaissez ça aussi. Un matin, j'ai voulu changer ma photo de couverture de Facebook. J'y ai mis une photo que j'avais prise quelques mois avant à l'étang Saint-Paul. Une photo de douceur et de sérénité, de l'étang, des nénuphars qui poussent dessus, des arbres qui l'entourent. Cette douceur et cette sérénité contrastaient avec mon mal-être et ma tristesse. Aussitôt mise sur Facebook, j'ai enfin retrouvé l'envie qui me manquait depuis mon retour à La Réunion. Comme je l'expliquais ci-dessous, cette photo me révélait, me faisait prendre conscience de mes besoins. Quels besoins ? Eh bien, j'ai eu l'envie toute simple de partir à l'étang Saint-Paul pour me plonger dans cette douceur et cette sérénité dont j'avais tant besoin. En descendant les lacets de la route de Ravine à Malheur où j'habite, il m'est venu tout à coup: maintenant retraité, je suis en vacances chez moi. Et aussitôt une sensation de bien-être. Le poids du vide, c'est une curieuse expression, le poids du vide, et la tristesse avaient lâché spontanément et sans effort. Cette sensation de bien-être s'est confirmée pendant ma balade à l'étang Saint-Paul et toute la journée. Et depuis, je me sens bien. Le vide a disparu et j'ai l'impression d'avoir trouvé une nouvelle posture dans ma vie quotidienne de retraité. Je prends soin de moi, j'ai du temps pour faire ce que j'aime, y compris être disponible aux personnes qui me sollicitent. Heureusement que je ne me suis pas épuisé à lutter contre mon vide et ma tristesse. Heureusement que je les ai nommés et que je les ai laissés passer. Heureusement que j'ai écouté mes besoins de douceur et de sérénité. Alors le mal-être a lâché tout seul et a transformé mon regard et ma posture par rapport à ma nouvelle vie. Je vous souhaite d'en vivre autant. Si nécessaire, relisez sur mon site internet ou réécoutez cette émission pour voir les différentes étapes que vous pouvez franchir pour en arriver là. Des chants qui nous parlent. Le chant que je vous propose aujourd'hui est un chant de Florent Pagny qui s'appelle « Guérir ». ».

l'abécédaire du bien vivre dans le monde tel qu'il est. Eh bien, le mot de cette semaine, ce sera le même que celui du chant. L'attitude à vivre cette semaine, guérir. Quand la maladie nous inquiète, quand la blessure nous fait souffrir, plutôt que la peur ou le désespoir, le médecin pose le diagnostic et me soigne, mais c'est mon corps qui guérit. L'ami et le psy m'accueillent et m'écoutent, mais ce sont mes larmes et mes mots qui vident mes trop-pleins, qui nomment et désinfectent mes blessures, qui psychiatrisent mes plaies relationnelles. Un plâtre me permet de continuer à avancer, mais ce sont mes os qui se ressoudent. Un antidépresseur me soutient momentanément, mais c'est en thérapie que je guéris le mal. Ne remets à personne les clés de ton bien-être. Laisse les charlatans et leurs remèdes miracles. Fais appel à des personnes de confiance pour te soutenir quand tu choisis de te réparer plutôt que de te laisser aller. Quand tu choisis de guérir, de guérir.

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1: Et on poursuit avec Église Hebdo sur nos ondes de Radio Arc-en-Ciel, le bulletin des Légionnaires de Marie.
2: L'écho de notre rassemblement légionnaire du 19 juillet 2026. La Légion de Marie est un bon mouvement. Une haute pédagogie pour grandir avec Marie, a dit en substance notre évêque, Monseigneur Pascal Chantin, au cours de son homélie. Le Seigneur travaille nos cœurs en permanence. Marie est le modèle d'écoute. Demandons-lui un cœur qui aime, s'ouvre au Seigneur. Le pauvre n'est pas seulement l'autre, mais chacun de nous. Comment progresser avec notre faiblesse ? Le Seigneur nous a fait pour lui. Il a mis dans notre cœur une mystérieuse soif que personne ne peut étancher. Il nous laisse parfois combattre avec nos faiblesses. « Toi, que désires-tu ? » nous demande Jésus. Avec Marie, « Que désires-tu pour construire un cœur qui aime ?»
3: Dépendance filiale envers Marie. Légionnaire. Votre appui solide, c'est Marie, nous dit le manuel, page 37. Appuyez-vous sur elle en toute confiance. Elle ne vous abandonnera pas. L'expérience le prouve. En se tournant vers Marie, le légionnaire doit nécessairement se détourner de lui-même. Marie se saisit de ce mouvement et l'élève. Cela devient la mort surnaturelle à soi-même. Il est impossible d'échapper à cette dimension filiale par rapport à Marie. Le secret de Saint-Louis-Marie Grignon de Montfort, ce n'est pas autre chose que d'entrer dans cette dépendance filiale de l'enfant dans le sein de sa mère. Cet enfant qui ne voit qu'à travers les yeux de sa mère, qui ne respire qu'à travers sa mère, qui ne se meut qu'avec elle, c'est la dépendance totale. Et c'est alors que surgit l'esprit. Dans l'une des pages du traité de la vraie dévotion, il est écrit « Là où l'Esprit Saint trouve Marie dans une âme, il y court, il y vole et il y fait des merveilles, absolument disproportionnées avec la faiblesse humaine, avec notre énergie à nous. Le Saint-Esprit agit toujours avec Marie, dans le manuel à la page 284.
4: Le cantique de Marie que nous entendons en la fête de l'Assomption et que nous disons chaque jour dans notre prière légionnaire, décrit le programme que Dieu avait commencé à réaliser en Marie, qu'il a poursuivi en elle et qu'il accomplit à présent dans l'Église. Au terme de son pèlerinage, elle entre dans la gloire de son Fils. Regardons Marie, prenons-la pour modèle dans notre vie de foi. Dès les premiers instants de sa vocation à être la mère du Sauveur, dès les premiers instants du don qui lui est fait, elle s'est mise en route, en hâte rapidement. Modèle des croyants, Marie ne peut garder sa joie pour elle toute seule. Ce que Dieu lui donne, il lui faut l'annoncer, le partager, le chanter. Ce que Dieu lui donne, c'est pour lui plus loin, à la rencontre des autres. N'est-ce pas aussi la vocation de chaque légionnaire? Notre baptême n'est-il pas un don, un cadeau, une joie extraordinaire qu'il faut aller partager et chanter pour faire grandir la joie du monde? La foi de Marie nous bouscule, nous déplace, nous dérange peut-être, mais elle nous met en route dès maintenant si nous voulons, comme elle, parvenir un jour à la gloire de son Fils.
3: Nous mettre en route, aller visiter. Manuel, page 295 à 297. Si Marie se met en route, c'est pour rendre visite à sa cousine Élisabeth. Il faut le contact personnel. Pour agir efficacement, il faut rencontrer l'autre à la manière de Jésus, allant à la rencontre de la brebis égarée. C'est dans cet esprit que les légionnaires de Marie vont chaque semaine par deux, à l'exemple des disciples, Marc 6-7. Rechercher le contact afin d'établir dans les paroisses en particulier par le porte-à-porte, des relations d'amitié avec chaque habitant dans le seul but d'être à l'écoute de leurs besoins et de découvrir pour chacun le chemin qui lui est propre pour rencontrer Jésus-Christ.
2: Un petit témoignage suite à une visite de quartier. Une dame d'environ 50 ans, veuve, sans enfant, n'attendait plus rien de la vie et s'adonnait à l'alcool. À la vue des légionnaires, elle réagissait violemment en blasphémant. Peu à peu, grâce à des visites régulières, elle accepte de se faire soigner à l'hôpital et de se faire désintoxiquer. Elle refait la paix avec elle-même, elle a repris un travail et elle va au secours d'autres malades de l'alcool. « Je puise ma force dans la prière et les sacrements, dit-elle au légionnaire, en s'excusant de sa première réaction. » Rappel de la fête du présidium annuel, le 8 septembre. Il est vivement recommandé que chaque présidium organise une soirée récréative à l'époque de la fête de la Nativité de Notre-Dame. Nous allons faire ensemble la prière pour préparer la venue du Saint-Père en France. Tous les fidèles sont invités à réciter une prière en famille, en paroisse, en communauté, pour accompagner la préparation de la venue du pape en France du 25 au 28 septembre 2026. La venue du pape chez nous est une grâce que Dieu ait faite à la France. Que l'Esprit Saint nous habite dans le cœur, afin d'être disponible à ce que Dieu voudra donner à notre Église et à notre pays à la faveur de la venue chez nous du successeur de Pierre. Nous allons faire ensemble la prière. Seigneur notre Dieu,
5: toi qui ne cesses de semer en nos cœurs le désir de vivre dans la justice et la paix, nous te rendons grâce pour la visite en France et à l'UNESCO de notre Saint-Père le pape Léon XIV.
6: Bénis son voyage apostolique,
5: prépare nos cœurs à l'accueillir avec joie. Donne-nous de recevoir ses paroles avec confiance. Apprends-nous à servir la magnifique humanité que tu as créée. Fortifie notre foi, affermis notre espérance, stimule notre charité. Par l'intercession de Notre-Dame et de tous les saints de France, fais de nous des artisans d'unité pour que le monde ait la vie, que le voyage apostolique

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1: Bonjour à tous et merci d'être avec nous dans notre édition de Tramaille. Au sommet de notre édition, ce dimanche sera le jubilé de diamant du père Flavio Carme. Il célébrera ses 60 ans d'ordination en l'église de Saint-Louis, une messe qui sera présidée par Monseigneur Pascal Chanteng à partir de 14h30. Et enfin, je vous proposerai la chronique de notre ami Marc Thomas, sa chronique intitulée « Aujourd'hui, la gloire de Dieu, c'est l'homme debout ». Bonjour à tous, la gloire de Dieu, c'est l'homme debout. C'est le titre de la chronique de notre ami Marc Thomas.
2: J'entends parfois des chrétiens parler en accordant à l'homme la responsabilité du mal qu'il fait. Mais dès que l'homme fait quelque chose de bien, alors ils disent que c'est Dieu qui agit en lui. Comme si l'homme et la femme, créés à l'image de Dieu, n'avaient pas en eux la capacité et les ressources de faire le bien par eux-mêmes. Comme si tout le mal venait de l'homme et de la femme, et comme si le bien que font l'homme et la femme, c'est Dieu qui les fait en eux. Cette vision est contraire à la Bible et à l'Évangile, et à la manière dont Jésus demande aux hommes d'agir par eux-mêmes. Dieu créa l'homme à son image, dit la Genèse. C'est dans cette énergie positive que nous sommes image de Dieu, en continuant la création du monde. Car Dieu a donné aux hommes une création inachevée, leur enjoignant de dominer la terre et de soumettre ses forces destructrices pour favoriser le bonheur de tous. Je vous invite à relire dans le livre de la Genèse au chapitre 1, les versets 26-28. Dieu ne dit pas aux hommes qu'il va les manipuler comme des marionnettes, comme si nous n'étions que des outils entre ses mains. Dieu crée l'homme libre de construire ou de détruire. Il fait confiance à l'homme et à la femme pour poursuivre la création par leurs propres initiatives. Nous sommes peut-être des personnes qui vont bien et qui sont rayonnantes. Ou bien nous souhaiterions pouvoir enfin vivre heureux. En tout cas, nous pouvons tous le devenir. Être ou devenir ces personnes qui ont confiance en elles, qui ont conscience de leurs talents, de leurs capacités, et qui savent les développer de façon constructive. Quand nous sommes pleins d'énergie, nous cherchons des stratégies pour réussir, nous inventons des objets nouveaux pour faciliter la vie, nous créons des relations rassurantes et apaisantes, nous nous investissons pour la paix et la justice dans la société. Nous découvrons alors les ressources qui nous habitent et nous savons nous en servir pour notre bonheur et celui de notre entourage. Vous me direz peut-être que ce genre de personnes exceptionnelles ne se rencontre pas à tous les coins de rue, ou que vous en connaissez l'une ou l'autre que vous admirez, mais que vous n'arriverez jamais à leur niveau à cause de vos faiblesses, peut-être même de vos fautes et de tout ce qui vous fait honte dans votre vie. Ces merveilleuses personnes que vous admirez ne sont pas parfaites. Comme tout être humain, elles sont en croissance, elles font des erreurs, elles ont aussi des pulsions de haine et de violence. Parfois, elles y succombent, mais au lieu de se morfondre, elles cherchent à réparer, à canaliser leurs pulsions destructrices et à les réorienter. Tous, nous traversons des erreurs, des doutes, des découragements. Certains s'en culpabilisent ou s'en découragent. Les personnes qui restent motivées ont seulement appris à accueillir ces freins et ces obstacles, à les contourner, à demander de l'aide, car elles savent que personne ne peut s'en sortir seul. Si ces personnes nous apparaissent comme merveilleuses, c'est aussi parce qu'elles ont traversé les épreuves de tout homme. En cherchant à ne pas se laisser écraser par la douleur, elles ont découvert en elles comme en chacun des ressources insoupçonnées pour faire triompher la vie. Leurs épreuves traversées font maintenant partie de leurs ressources, car elles ont fait l'expérience en elles de la vraie force intérieure capable de les sauver. Et si nous, chacun de nous, nous choisissions d'aller à l'école, au travail ou dans nos engagements divers, avec toutes ces énergies constructives, avec tous ces talents et toutes ces capacités, avec nos désirs de vivre, d'aimer, de créer du bonheur. Et si nous allions vers Dieu de la même manière, avec nos énergies de vivre, plutôt que de lui présenter toujours les poubelles de nos vies? Bien sûr, Dieu peut entendre nos larmes, nos échecs, nos fatigues, nos péchés, nos culpabilisations et nos désespoirs. Mais face à tout cela, son but est de nous relever. En langage évangélique, se relever se dit ressusciter, ressusciter. Nous demandons souvent à Dieu de combler nos insuffisances et de nous sauver d'un coup de baguette magique. Et nous nous étonnons que ça ne marche pas. Or, ce n'est pas ainsi que Dieu agit. Il nous pardonne, c'est-à-dire qu'il ne se laisse pas aveugler par nos fautes ou nos petitesses, mais il voit d'abord toutes nos ressources et nos capacités et nous envoie les mettre en œuvre. « Va et ne pêche plus, » dit-il à la femme adultère. « Lève-toi et marche, prends ton brancard et rentre chez toi, » dit-il au paralytique. Autrement dit, « Va !» Et au lieu de te centrer sur tes petitesses ou tes échecs et de passer ton temps à en demander pardon, regarde tes talents et tes capacités, regarde tes ressources et tes désirs constructifs, regarde tes progrès et tes réussites et fais-toi confiance. Si nous allions vers Dieu, non pas d'abord avec nos péchés et nos petitesses, mais d'abord avec nos mains qui construisent, qui donnent et qui reçoivent, avec nos espérances et nos désirs qui boostent nos motivations, avec nos énergies qui affrontent les épreuves et qui soutiennent nos proches. Si nous allions vers Dieu, non pas d'abord avec nos poubelles, mais avec les fleurs et les fruits de nos ressources et de tout ce que nous savons cultiver et produire. Si nous allions vers Dieu, vers la miséricorde de Dieu, non pas d'abord pour être pris en pitié, mais pour que la confiance qu'il nous accorde développe la confiance en nous. Ce serait aller vers Dieu avec gratitude, et c'est le fond même de la vie chrétienne, la gratitude, l'action de grâce, toutes ces actions qui continuent la grâce au cœur du monde. Alors oui, bonne journée, bonne semaine, avec la joie et la motivation de mettre en œuvre au quotidien toutes vos ressources et vos capacités.
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1: Le père Flavio Carme, depuis 60 ans, 60 ans de vie religieuse et de prêtre, célèbre son jubilé de diamant à l'église de Saint-Louis. Nous avons pu le joindre par téléphone.
3: J'ai 68 ans de vie religieuse. Mais depuis sacerdotal, j'en ai 60. Remercier le Seigneur du cadeau qu'il m'a fait de l'Eucharistie et des dons de tous les sacrements. C'est un don que disait le curé d'Ars, infini. C'est le grand don qu'une personne peut recevoir au maximum ici sur Terre, dans la pauvreté extrême de moi-même, le Seigneur m'a donné ce cadeau de les donner aux autres, ben, vivant lui-même, Dieu lui-même, le Créateur du ciel et de la terre, c'est lui qui est le tout de la vie humaine, il me l'a donné à travers les sacrements qu'un pauvre prêtre comme moi peut offrir à l'humanité et surtout au peuple de Dieu.
1: Je vous souhaite une belle journée et nous retrouvons tout de suite Pointe-Timangé pour le cœur.
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5: Dans l'évangile de Jésus-Christ, voilà que ça, c'est mature. Alors, le jour-là, Jésus arrive dans la région où Césarée de Philippe, là-bas. Il y a demandé ensemble son mandat. D'après ça, Domoun, il dit, là, qui ça, il est le fils de l'homme. Alors, je te réponds. Ah, ben, pour des certains, c'est Jean-Baptiste. Pour d'autres, c'est Élie. Pour d'autres encore, c'est Jérémie, c'est encore un an parmi les prophètes. Et Jésus demande à Zot. Et à Zot, Zot même. Qu'est-ce que tu dis, Zot? Pour Zot. Qui ça, Milé? Et là, Simon Pierre ouvre la bouche, l'a dit. Ah, où c'est le Christ, les enfants bon Dieu vivant. Et là, son tour, Jésus l'a dit à son Simon. On a la chance, Simon, garçon, Jonas. Parce que là, pas la chair avec le sang, l'a fait connaître où ça. Ça, c'est bon Dieu, mon papa dans le ciel. Alors, je me dis, à où Pierre, à où le roche. Laissez, si ce pierre-là, si ce roche-là, m'a bâti mon église. La puissance, la mort ne détruira pas l'église là. Madonna, oh, la clé, le royaume, le ciel. Tout ça qu'on aura à main ensemble sur la terre, ça y sera à marier ensemble dans le ciel. Tout ça qu'on aura séparé sur la terre, ça y sera séparé dans le ciel. Après ça, Jésus a dit en son mandalon, de pas 10 personnes, que c'était lui, le Christ.
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1: Comment il est? Aujourd'hui, Jésus pose son dalon deux questions. Première question, qui c'est il est? Le enfant de Moun, le fils de l'homme. Un causement pour dire, le Moun y représente le plus ça que bon Dieu t'éveille dans son cœur que de Moun l'était. Alors ce banal, il dit, ben, il est comme un prophète, Élie, Jean-Baptiste, Jérémie, mais seulement dans notre liste, n'a point le nom Jésus. Alors Jésus pose la deuxième question, mais pour autres même, à moi et même, qui s'a mis les. Père répond, à où le Christ, à où l'élu, à où même la promesse, bon Dieu, à où même ça que depuis tout le temps, nous y attendons pour sauver le peuple, le Christ, le Fils, le Dieu vivant. Et Jésus s'est dit à lui, ou de réponse, les bien jolies, mais la parole gagne d'une affaire comme ça. Faut une affaire, là, se passe dans notre cœur, dans notre tête. Faut bien, une affaire, la fait comprendre où ça, mais c'est pas par ou même, ni par l'intelligence de monde, mais passe, bon Dieu, le papa dans le ciel, là, dans la où, la lumière pour comprendre ça. Alors, c'est une manière pour nous comprendre que ça, il est la foi. Que ça, il est croire bon Dieu et croire Jésus, il est le sauveur. Il n'a pas par nous de force, il n'a pas par nous de l'intelligence, il n'a pas par nous de bonne compréhension des choses, mais c'est parce qu'en premier, le papa dans le ciel, il fait connaître à nous Jésus, il est vraiment ça qui amène la vie pour nous, ça qui amène la lumière dans notre cœur, ça qui amène la paix pour mettre deux mondes ensemble, pour faire son royaume. On y retrouve.

0: Père Flavio, ce dimanche, vous célébrez votre jubilé de diamant, 60 années, de vie religieuse, de vie sacerdotale. Qu'est-ce que vous célébrez à cette occasion?
1: J'ai 68 ans de vie religieuse, mais de vie sacerdotale, j'en ai 60.
0: 60 ans au service de la parole de Dieu, au service du peuple de Dieu. Ça représente quoi pour vous de célébrer ce moment?
1: Remercier le Seigneur du cadeau qu'il m'a fait de l'Eucharistie et des dons de tous les sacrements. C'est un don que disait le curé d'As, infini. C'est le grand don qu'une personne peut recevoir au maximum ici sur Terre, dans la pauvreté extrême de moi-même. Le Seigneur m'a donné ce cadeau de les donner aux autres, ben, vivant lui-même, Dieu lui-même, le Créateur du ciel et de la terre, c'est lui qui est le tout de la vie humaine. Il me l'a donné à travers les sacrements qu'un pauvre prêtre comme moi peut offrir à l'humanité et surtout au peuple de Dieu.
0: Père Flavio, comme vous l'avez dit, c'est aussi 68 ans de vie religieuse. Vous êtes carme, donc de la congrégation des carmes, donc une vie religieuse, une vie donnée. Et aussi une vie sacerdotale, 60 ans. Si je vous demande de nous donner deux ou trois souvenirs importants de parmi toutes les missions que vous avez eues pendant ces 68 ans de vie religieuse, ces 60 ans de vie sacerdotale, qu'est-ce qui vous vient tout de suite à l'esprit?

0: m'a enseigné le remerciement comme base de mon existence et la joie. Et avec lui, la découverte et les dons de la petite Thérèse. Après la connaissance de Sainte Thérèse d'Avila, notre mère, et de Saint Jean de la Croix, et de Saint du Carmel, surtout d'Élisabeth de la Trinité, de Mariam, et maintenant d'Eddie Stein, et de la petite Thérèse de Los Andes, dont j'ai vu par un grand cadeau du Seigneur les tombeaux au Chili. Un grand cadeau a été dans ma vie religieuse de pouvoir réaliser le rêve de ma vie qui était de vivre dans les pays du Seigneur, en Israël, en Palestine, pendant 7 ans. C'est ça qui me vient spontanément au cœur. Et après toutes les expériences, des rencontres avec les chrétiens dans beaucoup de pays, et surtout des carmélites et des carmes du monde entier.
1: Aujourd'hui, Père Flavio, vous êtes à La Réunion depuis plusieurs années et vous continuez à bien sûr à prêcher, mais aussi à animer des retraites, faire des retraites spirituelles pour aider les gens à découvrir aussi toutes ces figures que vous nous avez évoquées. Pour vous, c'est toujours quelque chose d'actualité aujourd'hui, pour nous chrétiens, de découvrir ces figures du Carmel, ces figures de l'Évangile. Comment est perçu justement aujourd'hui les gens qui vous écoutent, qui viennent se former auprès de vous?
0: Mais j'ai une chance d'avoir repris la santé et en même temps d'avoir découvert encore plus pendant 9 ans que je suis à La Réunion les visages de la Trinité et surtout d'approfondir encore plus la Bible et la théologie et la mystique, la vie des saints. J'aime les saints d'une manière extrême. Je suis même moi surpris de tout l'amour que j'ai pour les saints et la connaissance aussi, parce que j'approfondis leur vie tout le temps. Mais j'ai cette chance d'être libre de tout engagement pastoral dans les paroisses. Et donc, ma vie se passe dans l'approfondissement de la foi, de ma foi, et d'une vie d'intimité avec Dieu surprenante, et qui devient de plus en plus un cadeau pour moi. Et donc, je la transmets, cette connaissance, avec simplicité aux autres, parce que je suis de plus en plus surpris, émerveillé de cet amour infini qui est Dieu, de les connaître de plus en plus. Je les connais comme une fourmi, parce que je suis une fourmi, mais je sais qu'il est toujours au-delà, au-delà, au-delà de tout ce que je pourrais imaginer, penser, réfléchir, désirer. J'ai vraiment un cadeau immense à être ici à La Réunion, pour toutes les possibilités que j'ai d'aimer notre foi et de la vivre, de l'approfondir de plus en plus dans une manière surprenante, même parce que j'ai des milliers de livres qui sont à côté de moi, qui m'ouvrent mille et mille perspectives sur cette bonté et

0: lumière extraordinaire et infinie de la Trinité.
1: Vous êtes fasciné par les écritures des saints, des mystiques dont vous parlez. Ils sont devenus vos amis, apparemment.
0: Certes, parce que je n'ai que la solitude ici. Même si je suis en communauté, les frères sont splendides, mais j'ai tout le temps de vivre avec les saints et de les connaître. Et cela m'intéresse énormément, surtout quand certains saints approfondissent la vie secrète, mystique de Dieu, celle de des profondeurs de Dieu lui-même et de la vie humaine et de l'existence de tout ce qui nous entoure.
1: Père Flavio, merci d'avoir échangé brièvement avec nous. J'espère que nous aurons l'occasion de revenir vers vous pour en parler davantage, pour partager votre expérience, votre joie et votre chemin de foi avec les auditeurs.
0: Merci beaucoup.
1: Merci. Très belle fête et un très beau jubilé à vous.

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1: Bonjour et bienvenue dans Génération Laudato Si, votre rendez-vous hebdomadaire pour prendre soin de notre maison commune et des plus fragiles de notre société. Cette semaine, je vous retrouve à Paris, dans le 12e arrondissement de la capitale, pour rencontrer un homme qui consacre une partie de sa vie à accompagner des personnes en situation de vulnérabilité. Il est néerlandais, pasteur protestant, musicien, et depuis 2022, il est aumônier d'hôpital auprès des diaconesses de Reuilly. Je retrouve tout de suite Andreas Love. Il va nous aider à comprendre comment l'accompagnement spirituel peut aider des personnes en situation de fragilité à retrouver du pouvoir d'agir sur leur vie. C'est parti.
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1: Bonjour André Asloff.
2: Bonjour.
1: Merci beaucoup d'être avec nous ici à la maison de retraite protestante de la Muette, au cœur du 12e arrondissement de Paris. Alors on est à l'intérieur de l'EHPAD ici, il y a l'accueil juste à côté de nous. Au mur, on voit un tableau du programme de l'EHPAD où il y a écrit « culte, messe ». On voit qu'il y a des temps de prière qui sont réservés, puis il y a des résidents qui circulent autour de nous. C'est donc dans ce milieu-là, hospitalier EHPAD, que vous travaillez vous-même, Andreas?
2: Oui, j'ai mis souvent le pied ici en visitant de protestants de cette maison, hein, qui est aussi fait partie de la fondation de Diaconesse. Mais mon vrai travail quotidien est jusqu'à côté, à l'hôpital du groupe hospitalisé Diaconesse Croix-Saint-Simon, voilà, où je suis sur ces deux sites du groupe hospitalier.
1: Alors, si vous le voulez bien, on va continuer de déambuler un peu ensemble dans le couloir. Et puis, on va traverser le réfectoire pour avoir une vue sur les jardins. J'aimerais bien qu'on fasse un peu connaissance avec vous, André Asloff. D'où est-ce que vous venez? On voit que vous avez un léger accent.
2: Tout à fait, que je n'ai pas perdu depuis les 35 ans que je suis en France. Je suis néerlandais et donc venu il y a 35 ans en France. J'ai fait une formation à Amsterdam d'universitaire pendant 5 ans à la faculté protestante réformée et ensuite 5 ans à une université catholique. J'ai donc un peu un double cursus très œcuménique et dans ce cursus-là, j'ai fait une année de formation à l'écoute.
1: Et puis vous avez été, je crois, pasteur en paroisse pendant de nombreuses années pour l'Église réformée de France dans pas mal de villes de France.
2: Tout à fait, j'étais pendant donc 35 ans pasteur dans ce beau pays et à Lille, à Marseille, près de Lyon et ensuite à Paris sur 2-3 endroits différents.
1: Vous avez découvert la musique, je crois, André Asloff, en étant petit et elle joue aujourd'hui un grand rôle dans votre vie, c'est ça?
2: Oui, tout à fait. La musique est venue très tôt et ensuite donc je joue l'orgue, le piano, la flûte, je chante dans un chœur. Aujourd'hui, j'ai fait une émission de radio, musique classique, paroles bibliques et c'est vrai que la musique prend une place importante dans ma vie et je joue de temps en temps du piano aux soins palliatifs donc ici de l'hôpital où il y a un très beau piano et voilà, pour le personnel et pour les personnes qui sont là dans le salon de famille.
1: On aura l'occasion d'en reparler plus tard ensemble dans la suite de notre émission. J'aimerais vous demander, comment est née chez vous cette envie de soigner les âmes quelque part, Andreas?
2: Oh, soigner les âmes, oui, mais d'être auprès de personnes qui souffrent, c'est quelque chose. J'avais fait une formation très tôt à cela, quand j'étais encore étudiant. Dans ce cadre de formation à l'écoute, j'ai fait un long stage en hôpital, donc j'ai dû avoir ce fibre. Moi, j'ai toujours dit, ceux qui sont malades, on peut avoir des échanges en profondeur sur des questions profondes de la vie. Et parce qu'on, devant la maladie et la mort, on triche pas avec ces vraies questions existentielles. Et là aussi, un chemin, je pense, un chemin pour l'Évangile, de rencontrer l'autre dans ces questions souvent douloureuses, mais balancées entre l'espérance et parfois la résignation ou l'acceptation. Et ce sont des rencontres souvent très, très belles, où on reçoit beaucoup d'ailleurs.
1: Alors on arrive devant les portes vitrées du réfectoire et on voit derrière la fenêtre tout un parc, hein, des espaces verts qui doivent sûrement être un lieu de respiration pour les résidents et pour les professionnels de santé. Pourquoi c'est important d'avoir un lieu comme celui-ci dans les établissements de santé?
2: Oui, parce que comme vous dites, c'est un lieu de respiration. La nature nous fait respirer. On fait tous cette expérience, je crois. On cherche les vacances, le repos souvent dans la nature. Donc ici, il y a ce beau petit jardin. Et de l'autre côté de l'hôpital de Diaconesse, il y a un magnifique jardin et qui est vraiment un peu aménagé pour être un lieu de respiration. Et pour le personnel, pour les personnes en fin de vie et aussi parce qu'il y a une maternité pour les jeunes mamans et papas qui se promènent dans le jardin. Et c'est un vrai cadeau quand au centre de Paris, hein, en plein ville, on a de tels lieux de respiration. Oui.
1: Alors, je vous propose qu'on continue de déambuler et qu'on aille s'installer dans la salle de l'aumônerie, justement, pour parler de votre mission d'aumônier et comprendre un peu en quoi consiste votre travail. On va s'installer ?
2: Oui, on y va avec plaisir dans cette salle où il y a d'ailleurs un magnifique piano et encore un plus bel petit orgue qui accompagne les cultes. Voilà.
1: On arrive juste dans la salle avec ce piano. Est-ce que je peux vous demander de nous jouer quelques notes ?
2: Avec plaisir.

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1: Eh bien, Andreas, sur ces quelques notes magnifiques de piano de Pachelbel, j'aimerais qu'on rentre ensemble maintenant dans le cœur de notre émission et qu'on parle de l'accompagnement spirituel des personnes en situation de vulnérabilité. Les diaconesses de Ruy disent qu'il est essentiel de soigner le corps et l'âme d'une personne. Alors, dites-nous un peu, en quoi consiste pour vous l'accompagnement spirituel ?
2: Oui, c'est un mot très riche, hein, d'ailleurs, qui vient plus de la tradition catholique, d'ailleurs, de la tradition de Saint Ignace, mais que maintenant on commence à utiliser aussi vraiment dans le milieu protestant, et tant mieux. C'est d'abord être là pour l'autre qui souffre. Et avec ça, on a d'ailleurs aussi au cœur de l'évangile, je pense, être là pour l'autre qui souffre. Jésus fait ce qu'il fait, hein. Notamment dans cette situation particulière de l'hôpital, en mon cas, mais pour un aumônier, ça peut être des personnes en souffrance ou autres, hein, des émigrés, des handicapés ou de jeunes en difficulté. Un aumônier, elle a un peu habité, je dirais plutôt qu'envoyé, il y a les deux, envoyé par l'évangile et son église, et mais aussi habité par l'évangile de Jésus-Christ, et qui dit que dans ce que tu fais à un de ces petits, tu le fais à moi. Et ça touche peut-être au mystère profond de notre travail, qu'il y a une présence de Dieu dans cette rencontre avec l'autre qui est en vulnérabilité, qui est souffrant, qui se pose plein de questions, dont la vie a été bouleversée par la maladie ou par autre chose, et de se rendre proche. Donc, je ne viens pas avec la Bible sous le bras, mais j'essaie de venir avec la Bible dans le cœur.
1: Est-ce qu'on peut se préparer à devenir aumônier ? Est-ce que, par exemple, il existe un diplôme officiel aujourd'hui ?
2: Oui, on, c'est-à-dire des formations à l'écoute qui existent. C'est venu dans les années 50-60 des États-Unis, surtout l'approche de Carl Rogers, qui a vraiment créé une relation de confiance avec l'autre, d'écoute, de non-jugement de la personne, parce qu'on est tous plein de petites idées sur l'autre qui, dans sa différence, dans sa altérité, et comment l'accueillir l'autre tel qu'il est, avec ce qu'il vit ici et maintenant. Et cette écoute-là est très fine, finalement. Elle n'est pas facile, mais elle part d'abord d'un cœur ouvert, d'une observation, d'ailleurs, d'une chambre de malade. Il peut y avoir des objets qui disent quelque chose sur l'autre, par lequel aussi on peut entrer un peu dans la vie de l'autre, créer cette relation qu'il faut créer d'abord. Et l'aumônier n'est pas celui qui vient pour l'autre professionnellement, pour son corps en tant que médecin ou infirmière. Moi, je viens vraiment en tant qu'être humain d'abord. Et pour moi, le rôle de pasteur est secondaire à rapport à cela. Je viens en tant qu'être humain me rendre proche de quelqu'un que je connais pas. Et avec lesquels il faut entrer en relation.
1: Est-ce que vous pourriez nous expliquer comment vous concevez l'accompagnement typiquement protestant, quelque part ?
2: Oui, elle est en lien avec cette écoute et cette rencontre. C'est vrai, nous n'avons pas de sacrement autour de la maladie et de la mort, comme l'Église catholique. Hein? Et on n'a que les deux sacrements du baptême et de la Sainte-Cène en tant que protestant. Ça arrive qu'on vient auprès d'une malade avec le pain, hein, comme signe de communion avec la communauté chrétienne et de vivre un moment de Sainte-Cène. C'est rare, mais ça arrive. Hein? Mais pour le reste, non, on vient donc plutôt, comme je disais tout à l'heure, être là pour l'autre, rencontrer l'autre, être à l'écoute. Comme Jésus rencontrait les gens sans se prendre pour Jésus, c'est pas ça. Mais c'est que même dans ce chemin-là, de rencontrer les gens là où ils en sont, spécifiquement dans un lit de malade, avec toutes les questions que ça peut brasser pour la personne.
1: Dans un lit de malade ou dans leurs conditions de vie actuelles, en vulnérabilité, en
2: tout
1: fin
2: à fait
1: de vie, etc.
2: Oui.
1: Eh bien, justement, je vous propose d'écouter tout de suite Pablo. Il est migrant et originaire de République démocratique du Congo. Et la rencontre avec un pasteur, lorsqu'il est arrivé en France, a été déterminante pour mieux vivre sa condition de personne migrante.
3: Je me souviens, le pasteur nous avait prêché et nous a parlé d'un verset à propos des étrangers, quoi. Et il m'a expliqué que non, La France, c'est un pays qui accueille des étrangers, comme c'était passé aussi dans la Bible, dans les temps passés. Et des étrangers, il faut bien les cueillir, il faut bien les protéger, il faut bien les garder, et parce que nous tous, nous sommes des étrangers. Oui, il m'a donné un peu l'exemple, comment ça se passe ici. Je lui ai donné aussi l'exemple, non, on est bien accueillis. On est bien traité, et on est à l'aise, quoi. Ma vie doit être spiritualité, parce que la spiritualité, c'est tout dans ma vie. Un homme qui n'a pas la spiritualité, je ne sais pas. Pour moi, il faut être spirituel, parce que le Saint-Esprit qui nous protège, qui nous dirige, nous garde. Sans le Saint-Esprit, nous ne pouvons rien faire.
1: On sent que Pablo a des grandes attentes en matière d'accompagnement spirituel. On sent que c'est très important pour lui. Mais est-ce que c'est le cas de toutes les personnes que vous accompagnez?
2: Non. Non. Bien que tout être spirituel, hein, ça c'est quelque chose que dans le soin palliatif, il est acquis que l'approche est très interdisciplinaire des soins palliatifs notamment, qui inclut le corps et l'esprit, donc mais aussi la spiritualité. Hein, dès le début dans le soin palliatif, ça a été acté cette approche globale de la personne. Oui, mais beaucoup de personnes sont dans des questions très multiples. Mais souvent aussi des questions en rapport à la famille, des relations familiales compliquées ou pas, en rapport à leur vie, mais j'ai pas rangé mes papiers à la maison. Hein. C'est peut-être des questions très pratiques de quelqu'un qui se trouve dans un lit de malade. C'est un peu toute la vie qu'on rencontre dans l'hôpital. Il faut aussi savoir s'adapter à ça. Hein, l'autre jour, une fois, j'ai parlé de quelqu'un qui, tout du coup, se reprenait vie. Une dame assez simple, en parlant de restaurants et de bons repas. Mais donc, on a parlé de ça. et il y a deux jours, je parlais avec quelqu'un qui, dans son premier temps, elle me dit, mais moi, je suis pas du tout croyant. D'ailleurs. Donc, on a commencé à parler de ses chats. Et ensuite des arbres parce qu'elle avait grandi et plus loin on a parlé tout de coup de vie de l'évangile ou de béatitude et quand je citais une partie de béatitude elle disait ah mais ça c'est beau, ça me va très bien. Donc tout en étant vraiment pas croyante ni très claire là-dessus, donc on il faut faire avec de tout de la vie pour parfois entrer d'abord en relation avec l'autre et ensuite créer un espace à l'autre qu'il puisse dire ce qui est important pour lui ou elle aujourd'hui. Créer cet espace et être à l'écoute. Voilà, c'est toujours une aventure d'ailleurs, cette rencontre. C'est toujours la première fois, comme quelqu'un a dit, quand on entre dans une chambre d'une personne malade ou en fin de vie. C'est toujours la première fois.
1: Eh bien, je vous propose justement d'écouter à présent Merveille, une femme d'origine ivoirienne qui a récemment obtenu le statut de réfugiée et qui est passée par un centre de la Fondation des Diaconesses de Ruy. Merveille nous explique comment ça fonctionne, un accompagnement spirituel.
4: On se voyait d'abord en groupe, c'est-à-dire ils recevaient tout le monde comme à l'église, dans une congrégation où on se met en salle d'église et on priait ensemble, ça ressemblait à ça. Il mettait un sujet, voilà, et on essayait d'interpréter. Il nous posait des questions pour nous emmener à mieux comprendre. C'était un passage biblique, voilà. Chaque jour avait son sujet de prière. Et là, une fois c'est fait, s'il y avait des personnes qui voulaient le voir en aparté, ces personnes le voyaient, du coup, pour exposer un peu de manière personnelle son fardeau, en fait, pour se décharger un peu.
1: Donc, on l'entend avec Merveille, l'accompagnement peut avoir lieu en groupe ou de manière plus personnelle, Andreas?
2: Oui, ça dépend des lieux. Hein, souvent, dans mon cas, c'est personnel. Hein, moi, je fais pas d'accompagnement de groupe, mais par exemple, dans un EHPAD, il y a des rencontres d'un petit groupe et dans d'autres lieux aussi. Les moments de groupe que moi, je vis, c'est avec le staff, c'est-à-dire les infirmières, les médecins, deux ou trois fois par semaine, où ils font le point sur les malades. Et donc, avec ces équipes, je suis en lien direct et on est invité à participer à ces staffs, comme on le dit.
1: Andreas, on l'a dit en début d'émission, vous êtes musicien, vous êtes passionné de musique. Alors, comment vous faites appel à ce talent pour prendre soin de ceux que vous visitez?
2: Oui, j'en ai dit un mot tout à l'heure, hein, que je joue parfois un peu du piano aux soins palliatifs, mais j'ai aussi avec ma flûte proposé aux personnes, mais vraiment une proposition. Parfois, ils sont aussi trop malades. On a fait cela. Et après, c'est un moment de vie. Et dans cette chambre d'hôpital, quelqu'un en fin de vie, on apporte un peu de ce qui est de l'ordre de la vie, de la musique, et la musique touche les cœurs, hein, c'est quelque chose de mystérieux et magnifique. Et souvent, je raconte un petit peu autour de Handel ou de Bach ou de Vivaldi, et pour apporter un peu un moment de joie, tout simple, de connexion à la vie normale à travers la musique. Et ça marche souvent très bien. C'est vrai, ça touche les cœurs.
1: Donc le prendre soin de l'autre, ça passe aussi par ça, par créer un moment de vie avec la personne qu'on rencontre.
2: Oui, absolument. Parfois de parler avec l'autre de ses souvenirs, de souvenirs de voyage, souvenirs familiaux, et l'autre se sent vivant à ce moment-là, même s'ils sont le dernier jour de sa vie.
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1: Andreas Loff, nous sommes ensemble dans la salle de l'aumônerie de la maison de retraite protestante de la Muette à Paris, dans le 12e arrondissement. Et aujourd'hui, nous parlons avec vous de l'accompagnement spirituel auprès des personnes en situation de vulnérabilité. Vous êtes vous-même aumônier protestant depuis 4 ans et vous nous avez expliqué en quoi consistait le rôle d'aumônier. J'aimerais maintenant qu'on approfondisse un peu ensemble cette mission particulière et peut-être vous demander qu'est-ce qui vous surprend le plus en tant qu'aumônier.
2: Qu'est-ce qui me surprend le plus?
1: Qu'est-ce qui vous surprend le plus?
2: Sur mon lieu de travail?
1: Oui.
2: Ah, pas si facile à répondre, hein, mais ce qui m'a surpris le plus, c'est parfois le courage des gens face à la mort. Voilà. J'ai le souvenir d'un jeune homme de 40-45 ans, et il avait encore toute sa vie devant lui, n'est-ce pas? C'était un homme aussi assez brillant, il avait une belle carrière. Et il se plaignait pas. Et il avait une sorte de sérénité. On avait des échanges extraordinaires, bien que son compagne, c'était un couple d'homosexuels, était lui angoissé, il y avait de quoi. Et lui, il transférait quelque chose de bon et de beau, tout en sachant qu'il n'en allait pas s'en sortir. Et ça, c'est un exemple qu'on a bouleversé par la force d'âme de personnes face à la fin de leur vie et parfois l'injustice de mourir jeune. Et c'est quelque chose, ça donne à réfléchir.
1: C'est très touchant ce que vous nous racontez. J'aurais envie de vous demander, est-ce que vous pensez qu'on peut se préparer à bien mourir comme cette personne que vous décrivez?
2: Je pense oui, et je pense que notre société fait le contraire, de mille manières. Hein. Mais autrefois, les gens vivaient beaucoup plus avec la mort des bébés, la mort était très présente, et il y avait aussi la religion qui aidait à se préparer à ça. On parlait beaucoup trop, peut-être parfois d'une certaine manière morbide, dans les églises, mais il y a aussi quelque chose de très profond, hein, de dire que la vie se termine pour nous tous, un jour, et qu'on ne veut pas y penser, c'est humain, mais qu'il y a un moment qu'il faut s'y préparer peut-être, et ça aide dans la vie à voir ce qui est essentiel et ce qui n'est pas essentiel. Et dans le monde actuel, il y a plein de choses qui ne sont pas du tout essentielles pour la vraie vie et la vraie relation humaine, et réfléchir aussi sur sa propre mort nous amène à dire qu'est-ce qu'il est vraiment important dans ma vie et dans la vie humaine.
1: Andreas, j'aimerais vous demander maintenant, est-ce qu'il y a des défis auxquels vous êtes confronté en tant qu'aumônier dans vos missions quotidiennes?
2: Oh, le défi est de tous les jours, parce que rencontrer vraiment l'autre est toujours un défi, et jamais gagner. Et je peux passer à côté de plein de choses finalement, et comment aussi accueillir l'autre en moi avec ce qu'il est, ça demande de ne pas être trop plein de moi-même ou le moins possible même. Et ce mouvement d'être, de pouvoir accueillir l'autre tel qu'il est et de me libérer moi-même de moi-même, ça c'est un défi d'ailleurs de toute vie.
1: Au sein d'un établissement, l'accompagnement d'une personne est toujours très varié. Il y a bien sûr les soins médicaux, mais aussi l'accompagnement social ou psychologique. Et justement, je vous propose de retrouver à nouveau Merveille, qu'on entendait tout à l'heure. Elle compare l'accompagnement psychologique à l'accompagnement spirituel.
4: On a dans notre programme tous les mercredis un soutien avec un psychologue qui venait tous les mercredis l'après-midi, qui nous prenait à tout de rôle pour voir un peu la santé mentale de chacun, qui nous remontait le moral. Et ça aussi, ça nous a vraiment beaucoup aidés. La différence, c'est que, en fait, là-bas, c'est comme si tu pars voir un médecin, il te dit voilà ce que tu vas faire, voilà ce que tu ne dois pas faire. Si tu fais ça, ça va t'aider. Voilà. Donc, c'est un peu superficiel. Donc, c'est vrai, ça nous aidait beaucoup, mais contrairement à l'arrivée de l'aumônier, c'était. En fait, l'aumônier lui touche plus, j'étais plus touchée dans l'âme. La guérison était un peu profonde, en fait. Ça me rassurait, ça me mettait beaucoup en confiance. C'est comme si c'était des soins pour l'âme, en fait.
1: Merveille nous dit que l'accompagnement de l'aumônier est moins superficiel qu'un accompagnement psychologique. Comment est-ce que vous expliquez que ça touche aussi profondément les personnes que vous rencontrez ?
2: Oui, la relation entre spiritualité et psychologie est très délicate et très complexe aussi. C'est vrai, le psychologue, au fond, parle des émotions de l'autre de toutes sortes. L'aumônier parle peut-être plus du sens de la vie. Par exemple, la question... Est-ce qu'il y a quelque chose après de la mort, hein? Et est-ce qu'il y a injustice? Ce ne sont pas des questions pour un psychologue. Hein? Elle est plutôt dans l'accueil de ce que vit l'autre. Et ça peut être extrêmement profond. Hein? Est-ce que l'aumônier est plus profond que... Mais on est un peu sur un autre niveau, plus des questions existentielles. Et l'aumônier, le psychologue accueille ces questions aussi, mais l'aumônier peut s'y tenter une perspective au-delà de la mort, par exemple, et ça n'est pas possible pour la psychologue. Hein. Ou les questions du pardon, mais qui pour un psychologue peut jouer aussi, mais au cœur du christianisme, il y a quand même vraiment cette question du pardon et qu'aussi Dieu peut pardonner. Donc là, un aumônier peut apporter quelque chose que le psychologue ne peut pas apporter, c'est vrai.
1: Est-ce que vous considérez que votre travail d'aumônier redonne aux personnes que vous rencontrez du pouvoir d'agir sur leur vie?
2: Le pouvoir d'agir concrètement en soins palliatifs, c'est par exemple qu'on propose, vous voulez un chocolat chaud, un thé, un café, aux soins palliatifs, on peut choisir. Hein? Aux soins palliatifs, on peut dire, mais je veux mon petit déjeuner à 11h. Hein? Et donc, on laisse cette liberté à l'autre qui est complètement réduite dans sa liberté, parce qu'il est complètement dépendant. Et de plus qu'on est à la fin de la vie, on est dépendant. Qu'il y a encore cette marge un peu de liberté d'être un sujet, effectivement, qui peut dire, mais je préfère ça, ou j'aime ça. Ou ça, j'aime pas. Et c'est ça, hein, c'est ce pouvoir d'agir. Et effectivement, en soins palliatifs, oui, les équipes en sont très conscientes et ça a été très travaillé dans la philosophie de soins palliatifs, cette question-là.
1: Andreas Lov, comment est-ce que, pour celles et ceux qui nous écoutent, on pourrait développer nous-mêmes dans notre quotidien cette capacité d'écoute de l'autre? Est-ce que vous auriez un conseil à nous donner pour mieux apprendre à écouter?
2: Des conseils dans ce domaine, c'est toute une vie qu'il faut apprendre cela. Écouter, c'est créer un espace pour les autres. C'est peut-être Jean-Baptiste qui dit, mais pour qu'ils grandissent, il faut que je diminue. C'est ce qu'il dit dans l'évangile de Jean. Hein. Pour vraiment écouter l'autre, il faut perdre le maximum son propre ego. Voilà. Et il faut être unifié soi-même
1: C'est un art du travail sur soi, en fait.
2: Il faut faire un travail sur soi, oui, et c'est toute une vie. Hein, il faut accueillir en tant qu'homme la part de féminine en soi et en tant que femme la part peut-être masculine. Il faut tout ça qui permet de vraiment écouter l'autre en profondeur, ce qui finalement est un art extrêmement difficile parce qu'on a aussi tous notre mystère. Notre intérieur que Dieu seul connaît.
1: On arrive bientôt à la fin de notre émission et j'aimerais vous demander, justement pour continuer de développer cette empathie à l'autre, est-ce qu'il y aurait un passage biblique, et je m'adresse aussi au pasteur que vous êtes, qui pourrait nous éclairer et que vous voudriez nous transmettre ?
2: Oui, il suffit de lire les pages de l'Évangile. Jésus est tout le temps dans la compassion. Voilà. Donc regardons Jésus dans sa relation aux autres. Les enfants de son temps, c'était pas habituel du tout, hein, des personnes âgées, des femmes, etc. Et regardons Jésus, hein, et cette compassion qu'il habite, et il dit finalement dans le sermon sur la montagne, soyez compatissants comme votre Père dans le ciel est compatissant. Là, on a au cœur de l'évangile de Jésus, au cœur de Jésus. Parce qu'il dit, soyons comme le Père, il est tellement compatissant, soyons comme lui. Donc ça, regardons Jésus pour voir comment il faut faire.
1: Regardons Jésus. Eh bien, un grand merci Andreas Loff pour votre confiance, merci pour votre témoignage d'aumônier, de pasteur aussi. Un grand merci à la maison de retraite de la Muette de nous avoir accueillis ici pour cette émission. Merci à Stéphanie Tesson et Laurent Sarraoui pour la préparation de cet épisode. Et merci à Jean-Stéphane Piau pour les moyens techniques. Moi je vous dis à la semaine prochaine.

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0: Et on poursuit avec le timon pour le cœur, l'évangile en créole.
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2: Dans l'évangile de Jésus-Christ, voilà que ça, c'est mature. Alors, le jour-là, Jésus arrive dans la région où Césarée de Philippe, là-bas. Il la demande ensemble son mandat. D'après ça, Domoun, il dit, là, qui ça, il est le fils de l'homme. Alors, je te réponds. Ah, ben, pour des certains, c'est Jean-Baptiste. Pour d'autres, c'est Élie. Pour d'autres encore, c'est Jérémie, c'est encore un an parmi les prophètes. Et Jésus demande à Zot. Et à Zot, Zot même. Qu'on s'en sort, il dit Zot. Pour Zot. Qui ça, il est. Et là, si mon Pierre ouvre la bouche, il a dit. Ah, où c'est le Christ, les enfants bon Dieu vivants. Et là, son tour, Jésus l'a dit à Saint-Simon. On a la chance, Simon, garçon, Jonas. Parce que là-bas, la chair, le sang, la fait connaître à où ça. Ça, c'est bon Dieu, mon papa dans le ciel. Alors, je me dis à où? À où Pierre? À où le roche? Laissez, si ce pierre-là, si ce roche-là, m'a bâti mon église. La puissance, la mort ne détruira pas l'église là. Madonna, oh, la clé, le royaume, le ciel. Tout ça qu'on aura.

Un causement pour dire, le monde y représente le plus, ça que bon Dieu t'est vu dans son cœur, que de monde l'était. Alors ce banard, il dit, ben, il est comme un prophète, Élie, Jean-Baptiste, Jérémie, mais seulement dans notre liste, n'a point le nom Jésus. Alors Jésus pose la deuxième question, mais pour autres même, à moi-même, qui s'est amilé. Puis répond, à où le Christ, à où l'élu, à où même la promesse, bon Dieu. À où même, ça que depuis tout le temps, de nous y attendre pour sauver le peuple. Le Christ, le Fils, le Dieu vivant. Et Jésus s'est dit, allez, ou de réponse, les bien jolies, mais la parole, il y a une affaire comme ça. Faut une affaire, là, se passe dans notre cœur, dans notre tête. Faut bien, une affaire, la fait comprendre où ça. Mais c'est pas par ou même, ni par l'intelligence de monde. Mais passe, bon Dieu, le papa dans le ciel. Là, ton à où, la lumière pour comprendre ça. Alors, c'est une manière pour nous comprendre que ça, il est la foi. Que ça, il est croire bon Dieu et croire Jésus, il est le sauveur. La pas par notre force, la pas par notre intelligence, n'a pas par notre bonne compréhension des choses, mais c'est parce qu'en premier, le papa dans le ciel, il fait connaître à nous Jésus, il est vraiment ça qui amène la vie pour nous, ça qui amène la lumière dans notre cœur, ça qui amène la paix pour mettre de monde ensemble, pour faire son royaume. On y retrouve.

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1: Et le témoin de la foi de ce jour, Sainte Rose de Lima.
2: Saint Pierre, son nom était Jean. Et Sainte Marie, figure de la foi, témoin de l'Évangile. Elle se nommait Marie.
3: Saint Matthieu,
2: il s'appelait Jacques.

En ce 23 août, nous fêtons une grande sainte dominicaine et la première sainte du Nouveau Monde, Sainte Rose de Lima. Bonne fête donc à toutes les personnes qui se prénomment Rose. Rose est née à Lima, au Pérou, le 20 avril 1586 et reçoit au baptême le nom d'Isabelle. Rose de Flores était la dixième enfant d'une pauvre famille espagnole. Sa mère, penchée sur son berceau, ayant cru apercevoir une rose épanouie sur son visage, s'écria « Désormais, tu seras ma rose ». Changement de nom qui fut confirmé par la Sainte Vierge dans une vision qu'eut plus tard la jeune fille. La vie de cette petite sainte a été une suite ininterrompue de souffrances volontairement acceptées et héroïquement supportées. Dès son bas âge, Rose comprit que la vraie sainteté consiste avant tout à accomplir ses devoirs d'État. Une source de difficulté lui vint de concilier l'obéissance à ses parents avec la fidélité aux appels intérieurs dont le ciel l'a favorisée. Elle s'ingénia à trouver le moyen d'obéir à la fois à Dieu et à sa mère. Décidée à ne chercher à plaire à personne qu'à Dieu, elle portait néanmoins une couronne de fleurs imposée par sa mère, mais elle sut y cacher à l'intérieur une aiguille qui faisait de cet ornement un instrument de supplice. À 4 ans et demi, elle reçoit la grâce de savoir lire sans avoir appris, l'ayant simplement demandé dans la prière. Elle en profitera pour se nourrir de la vie de Sainte Catherine de Sienne, qui deviendra son modèle. À 5 ans, elle se consacre à Dieu. À 20 ans, elle prend l'habit des tertiaires dominicaines. À l'exemple de Sainte Catherine de Sienne, Rose se voit à une vie de pénitence. Dès son enfance, elle s'exerce au jeûne et put la pratiquer à un degré héroïque. Elle ne mangeait jamais de fruits. À 6 ans, elle jeûnait le vendredi et le samedi. À 15 ans, elle fit vœu de ne jamais manger de viande. Plus tard, elle ne mangea qu'une soupe faite de pain et d'eau, sans sel ni autre assaisonnement. Toutes les nuits, elle se frappait cruellement avec des chaînettes de fer, s'offrant à Dieu comme une victime sanglante pour l'Église, l'État, les âmes du purgatoire et les pécheurs. Non contente du lit de planches sur lequel elle reposa longtemps, elle se fit un lit avec des morceaux de bois, liés avec des cordes. Elle remplit les intervalles avec des fragments de tuiles et de vaisselle, les aspérités tournées vers le haut. Rose coucha sur ce lit pendant les 16 dernières années de sa vie. En échange, elle reçoit des grâces mystiques étonnantes. La vraie sainteté ne réside pas dans la pénitence du corps, mais dans celle du cœur qui est impossible sans l'humilité et l'obéissance. Toutes les austérités de Rose étaient soumises à l'obéissance et elle était toujours prête à tout abandonner. On s'étonnera que ses directeurs aient pu approuver dans une si frêle enfant d'aussi cruelles macérations. Mais il faut savoir que chaque fois que des confesseurs voulurent s'y opposer, ils en furent empêchés par une lumière intérieure. Toute la personne de Rose, défigurée par la pénitence, attirait l'attention du public et la faisait vénérer comme une sainte. Désolée, elle eut recours à Dieu afin que ses jeûnes n'altérassent pas les traits de son visage. Chose admirable. Elle reprit son embonpoint et ses vives couleurs. Ses yeux se ranimèrent. Aussi arriva-t-il qu'après avoir jeûné tout un carême au pain et à l'eau, elle rencontra des jeunes gens qui se moquaient d'elle en disant « Vous voyez cette religieuse si célèbre par sa pénitence. Elle revient sans doute d'un festin. C'est édifiant, vraiment en ce saint temps. » Rose en remercia Dieu. La charité de Rose pour le salut des âmes était en proportion de son amour pour Jésus-Christ. Elle ressentait une poignante douleur en pensant aux âmes qui se perdent après avoir été si chèrement achetées. Elle pleurait sur le sort des Chinois, des Turcs et des nombreuses sectes hérétiques qui désolaient l'Europe. Rose de Lima a toujours vécu dans une intimité très profonde avec le Christ. C'est ce qui la pousse à s'infliger les plus dures pénitences. On montre encore à Lima le puits où elle jeta la clé de la ceinture de fer
qu'elle portait à même la peau. Mais cette vie mystique ne l'empêche pas de s'adonner à de longues heures à des travaux de couture, de soigner des malades abandonnés et de cultiver des fleurs pour les vendre au profit des Indiens. Toujours à Lima, on vous montre l'arbre où un oiseau vient chanter pendant qu'elle coud. Il chante, disait-elle, à la gloire de Dieu. Et Rose de lui répondre. Leur duo se prolonge parfois pendant des heures. Rose de Lima meurt le 24 août 1617, à l'âge de 31 ans. Juste avant de mourir, elle s'écrie « Jésus, Jésus avec moi !» Le peuple de Lima se presse bientôt sur sa tombe pour y recueillir la terre de sa sépulture. Un nombre impressionnant de miracles hâte sa béatification en 1668, puis sa canonisation en 1671. Après cette présentation de Sainte Rose de Lima, accompagnons d'une pensée toute particulière les paroissiens de Sainte Rose, dont l'église est dédiée à Sainte Rose de Lima. Ils seront sûrement nombreux à se rendre à leur église aujourd'hui pour fêter leur sainte patronne. Par ailleurs, il existe, né en juillet 2008 à la plaine des Palmis, la fraternité Sainte Rose de Lima, rattachée à l'ordre des Dominicains. Sincères amitiés aux membres de cette fraternité. Je vous propose, avant de nous quitter, cette prière à Sainte Rose de Lima. Sainte Rose, nous venons te prier. D'abord, nous te félicitons d'avoir tant aimé Dieu quand tu étais sur la terre. Tu as enduré de grandes souffrances et tu disais que le souvenir des douleurs de Jésus te rendait les tiennes supportables. Tu as beaucoup aimé les autres, surtout les malades, et tu les visitais souvent par charité. Maintenant que tu vis dans la paix avec Dieu et tous ses amis déjà parvenus dans la vie éternelle, nous te présentons nos prières, surtout pour ceux qui souffrent et pour les pécheurs. Jadis, les sœurs de Lazare avaient envoyé des messagers dire à Jésus, « Celui que tu aimes est malade. Aujourd'hui, redis à Dieu les mêmes paroles pour nous et obtiens-nous ce que nous te demandons avec confiance. Que nous sachions aussi, comme toi, offrir à Dieu nos soucis et nos peines, en pensant à Jésus qui disait dans son agonie, « Père, éloigne de moi ce calice de souffrance, mais que ta volonté soit faite et non la mienne. » Enfin, apprends-nous à aimer les autres à cause de Jésus-Christ. Sainte Rose, protège-nous. Amen.

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C'est Maria avec vous. J'espère que votre dimanche matin se passe bien. Et surtout, nous vous remercions pour votre fidélité. Toute l'équipe de Radio Arc-en-Ciel vous remercie. Alors aujourd'hui, je voudrais qu'on parle tous ensemble des différents textes de la liturgie de ce jour. Alors, nous allons voir que durant ces différents textes, ces différentes lectures et durant notre célébration que nous allons vivre à partir de 9h, que les textes vont nous parler de clés. Alors, nous savons très bien ce qu'est une clé. La clé qui permet d'ouvrir une porte, la clé qui permet d'accéder à notre maison, à un lieu bien précis. En tout cas, une clé qui nous aide à accéder à quelque chose qui est fermé. Mais dans le cas bien précis de notre liturgie de ce jour, dans l'Évangile, Jésus va dire à Pierre « Je te donnerai les clés du royaume des cieux ». Mais qu'est-ce que ça signifie recevoir les clés du royaume des dieux ? Et surtout, quelles sont les clés que Dieu nous confie aujourd'hui ? Alors nous allons voir ensemble et essayer de déchiffrer un petit peu les textes ensemble et de voir qu'est-ce que cela nous parle au fond de notre cœur. Mais tout d'abord, j'aimerais qu'on démarre ensemble avec le Saint-Esprit pour qu'il puisse nous aider à ouvrir notre cœur, à ouvrir grand nos oreilles à la parole de Dieu. Et c'est avec le groupe Glorious que nous allons prier le Saint-Esprit. Le groupe Glorious, Roi.

et à envahir le cœur de Dieu.

C'était le groupe Glorious avec ce très beau chant à l'Esprit Saint, Roi. Alors nous allons démarrer à présent avec cette première étape, avec la première lecture tirée du prophète Isaïe, Dieu qui confie une responsabilité à Éliakim. Je mettrai sur son épaule la clé de la maison de David. Alors Éliakim, il reçoit la clé de la maison de David. Cette clé qui représente une responsabilité, une autorité, mais aussi une confiance que Dieu a placée en lui. Dieu lui-même, en quelque sorte, va lui dire « Je te confie quelque chose, fais-en bon usage ». Et cette parole peut nous rejoindre personnellement, parce que Dieu aussi nous confie des clés. Il nous donne des talents, il nous donne des responsabilités, il nous donne des personnes à aimer. Il nous donne parfois des missions particulières. Certains ont une capacité à écouter, d'autres savent encourager, d'autres encore savent glorifier le Seigneur par les chants, par la danse, par beaucoup, beaucoup de talents. Et tout simplement, d'autres savent créer, savent enseigner, savent accueillir, communiquer et servir. Tout cela peut devenir une clé entre les mains de Dieu. Alors j'aimerais tout simplement vous poser une question. Quelle est la clé que Dieu a déposée entre vos mains? Je le répète, hein, quelle est la clé que Dieu a déposée entre vos mains? Peut-être que nous ne le savons pas encore, ou nous avons peut-être une idée, mais nous ne sommes pas sûrs. Alors, demandons au Seigneur de nous aider à avancer, tout simplement, à avancer sur cette clé, sur ce chemin que Dieu a préparé pour nous. Et nous allons poursuivre avec ce chant du groupe Hillsong.

0: C'était le groupe Hillsong, Éveille-toi mon âme. Nous poursuivons à présent avec le psaume de ce jour. Le psaume qui nous donne une très belle réponse. Seigneur éternel et ton amour, n'arrête pas l'œuvre de tes mains. Parce que parfois, nous avons l'impression que Dieu a commencé quelque chose dans notre vie, mais que rien n'avance. Nous avons des projets, nous avons des rêves, nous avons prié, et pourtant, nous ne voyons pas encore le résultat. Alors, nous pouvons dire, Seigneur, n'arrête pas l'œuvre de tes mains. Mais, même si je ne comprends pas, même si je suis fatiguée, même si j'ai échoué, même si je traverse une période de doute, continue ton œuvre en moi. Demandons au Seigneur de continuer l'œuvre qu'il a préparée pour nous, l'œuvre de ses mains pour nous. Seigneur, éternel est ton amour, n'arrête pas l'œuvre de tes mains. Et nous allons poursuivre également avec le groupe Glorious qui nous dit « Louez l'Éternel ».
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Louez, louez l'Éternel, c'était le groupe Glorious. Nous allons partir à présent avec Saint Paul. Saint Paul qui nous rappelle quelque chose d'essentiel. Tout est de lui, et par lui, et pour lui. Cette phrase qui nous invite à l'humilité. Parce que nous pouvons parfois croire que tout dépend de nous. Notre réussite, notre avenir, notre travail, nos projets, nos missions. Mais la foi nous rappelle que tout commence en Dieu. Nos capacités sont des dons de Dieu. Notre vie est un don de Dieu. Notre vocation est un don de Dieu. Et ce que Dieu nous donne, il nous invite à le remettre entre ses mains. Et à surtout ne pas le garder pour nous, mais à le partager à tous ceux et celles qui en ont besoin. Et nous pouvons apprendre à demander, Seigneur, qu'est-ce que toi, tu veux faire de ma vie ? Et cette petite question peut changer beaucoup de choses. Alors, demandons au Seigneur de ne pas rester enfermé, de nous ouvrir à son humilité et à ne surtout pas l'oublier, car il est avec nous. Il est en nous, il est autour de nous. Par lui, avec lui et en lui. Et nous allons continuer avec le groupe Open. Nous sommes.

C'était le groupe Open, Nous sommes. Nous arrivons maintenant à l'évangile selon saint Matthieu, où Jésus pose une question à ses disciples. Au dire des gens, qui est le Fils de l'homme? Les disciples répondent ce qu'ils ont entendu. Moïse, Élie, un prophète. Mais Jésus va poser une autre question beaucoup plus personnelle à ses disciples. Et vous, que dites-vous? Pour vous, qui suis-je? Voilà la question centrale de cet évangile. Jésus ne demande pas seulement qu'est-ce que les autres pensent de moi, il demande « Et toi, qui suis-je pour toi ?» Cette question est encore d'actualité. Qui est Jésus pour moi? Est-ce qu'il est simplement quelqu'un que j'entends parler à la messe? Est-ce qu'il est simplement une tradition familiale? Est-il celui que je prie lorsque tout va mal? Est-il véritablement le Christ, le Fils de Dieu vivant? Qui est Jésus pour moi? Pierre, lui, va répondre honnêtement. Tu es le Christ, le Fils du Dieu vivant. Et Jésus lui confie alors une mission. Pierre, tu es Pierre et sur cette pierre je bâtirai mon Église. Et puis, je te donnerai les clés du royaume des cieux. Pierre alors reçoit les clés. Mais attention, Pierre n'est pas parfait. Il va connaître les moments de faiblesse. Il va même trahir Jésus 3 fois. Et pourtant, Jésus lui fait confiance. Cela nous donne une immense espérance. Dieu n'attend pas que nous soyons parfaits pour nous appeler. Au contraire, il nous appelle avec nos fragilités, avec nos histoires, nos blessures, nos erreurs, nos doutes. Et il nous dit « Je peux encore faire quelque chose de beau avec toi, dans ta vie, dans la vie de tes frères et sœurs. » Alors certes, nous avons les clés également du royaume des cieux. Encore aujourd'hui. Et pourtant, nous nous posons beaucoup de questions. À qui dois-je pardonner? Quelle porte de mon cœur reste encore fermée? Y a-t-il quelqu'un autour de moi qui ait simplement besoin d'être écouté? Est-ce que je peux être aujourd'hui une parole d'espérance pour quelqu'un qui traverse une épreuve? Est-ce que je cherche à être reconnu ou est-ce que je cherche réellement à servir Dieu? Est-ce que j'ose parler de Jésus autour de moi? Parfois, évangéliser ne signifie pas faire un grand discours. Ça peut seulement être un sourire, une écoute. Un simple bonjour, un geste de paix, de pardon, une petite prière ou tout simplement être présent. Alors, frères et sœurs, posons-nous la question que Jésus a posée à ses disciples. Pour vous, qui suis-je? Qui est Jésus? Qui est le Fils de Dieu? Qui est ce Père d'amour? Oui, qui est ce Père?

Je vous invite à présent à prendre un moment pour penser à tout ce que nous avons dit, à prendre le temps d'écouter la parole de Dieu, à prendre le temps de respirer, à imaginer Jésus devant nous, qui nous regarde avec amour et qui nous pose cette question. Pour toi, qui suis-je? Quelle clé veux-tu me confier, Seigneur? Peut-être la clé pour écouter mon prochain, celle pour marcher avec mes frères et sœurs, celle pour te servir au sein de ma famille ou de mon travail, pour aider les cœurs brisés, pour évangéliser dans ton église, pour chanter ta gloire, pour apporter la joie, ou tout simplement pour un sourire, un regard d'amour. Comme toi tu as pour moi. Demandons au Seigneur de nous donner la clé qui nous correspond, la clé qu'il a choisie pour nous, pour qu'il ouvre notre porte, la porte de notre cœur, qui a du mal à s'ouvrir. Seigneur Jésus, aujourd'hui, tu nous demandes, pour vous, qui suis-je? Nous voulons répondre avec Pierre, tu es le Christ, le Fils de Dieu. Tu es notre Seigneur, tu es notre Sauveur, notre espérance. Seigneur, merci pour la clé, pour les clés que tu nous confies. Apprends-nous à les utiliser pour ouvrir les portes et nous pour construire des murs. Ouvre la porte de notre cœur, ouvre la porte du pardon, la porte de l'espérance, la porte de la foi. N'arrête pas l'œuvre de tes mains, Seigneur. Prie pour nous, aide-nous sur ce chemin d'amour. Amen. Merci pour ce temps passé ensemble, chers frères et sœurs, chers auditeurs et auditrices de Radio Arc-en-Ciel.

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Nous retrouvons à présent notre célébration eucharistique de ce jour. Nous sommes à la paroisse de Saint-Louis pour cette célébration. Bonne Eucharistie à vous tous.

0: Esprit.
1: Amen.
0: La grâce de Jésus, l'amour de Dieu le Père et la communion avec l'Esprit Saint soient toujours avec vous.
1: Et avec votre esprit.
0: Nous offrons cette messe demandée par Patrick et Mélanie, pour leur époux de l'âme de Madame Chaumont-Jacqueline, et que Dieu a rappelé auprès de lui le 20 août 2025, et pour les âmes du purgatoire.
2: Tu es le Messie, le Fils du Dieu vivant. Si Jésus nous posait la question, pour vous, qui suis-je? Que dirions-nous? À l'hésitation de ses contemporains, la foi de Pierre répond. Mais la question revient sans cesse, interroger nos certitudes, notre fabrique d'un Dieu sur mesure. Entendons la question de confiance que l'Évangile nous pose. Il en va de notre sincérité envers le Seigneur qui nous rassemble.
0: Préparons-nous à célébrer cette Eucharistie, signe de l'Alliance nouvelle, en reconnaissant que nous sommes fils de Dieu, mais aussi pécheurs.

0: Cristo nous fasse miséricorde, qu'il nous pardonne nos péchés et nous conduise à la vie éternelle.
1: Amen. Amen.

0: prions ensemble. Père, notre Dieu, toi qui unis le cœur des fidèles dans une seule volonté, donne à ton peuple d'aimer ce que tu commandes et de désirer ce que tu promets, pour qu'au milieu des changements de ce monde, nos cœurs s'établissent fermement là où se trouvent les vraies joies. Par Jésus-Christ, ton Fils, notre Seigneur.
1: Amen.
2: Lecture du livre du prophète Isaïe, chapitre 22. Le gouverneur Shebna ne semble pas correspondre aux attentes du Seigneur. Il n'use pas comme il le faudrait du pouvoir des clés qui permet l'accès au souverain.
3: Lecture du livre du prophète Isaïe. Parole du Seigneur adressée à Shebna, le gouverneur. Je veux te chercher de ton poste, t'expulser de ta place. Et ce jour-là, j'appellerai mon serviteur, Eliakim, fils d'Elcias. Je le revêtirai de sa tunique, je le ceindrai de ton écharpe, je lui remettrai tes pouvoirs. Il sera un père pour les habitants de Jérusalem et pour la maison de Juda. Je mettrai sur son épaule la clé de la maison de David. Il s'ouvre et personne ne fermera. S'il ferme, personne n'ouvrira. Je le planterai comme une cheville dans un endroit solide. Et il sera un trône de gloire pour la maison de son père. Parole du Seigneur.
1: Nous rendons grâce à Dieu.
2: Le psaume 137. Sachons célébrer le Seigneur. Rendons grâce et prosternons-nous devant lui, car éternel est son amour.

0: Lecture de la lettre de saint Paul apôtre aux Romains, chapitre 11. La profondeur du mystère de Dieu est insondable. Laissons-nous conduire par cette sagesse qui nous dépasse.
1: Lecture de la lettre de saint Paul apôtre aux Romains. Quelle profondeur dans la richesse, la sagesse et la connaissance de Dieu. Ses décisions sont insondables, ses chemins sont impénétrables. Qui a connu la pensée du Seigneur? Qui a été son conseiller? Qui lui a donné en premier et mériterait de recevoir en retour? Car tout est de lui, et par lui, et pour lui. À lui la gloire pour l'éternité. Parole du Seigneur.

0: Le Seigneur soit avec vous.
1: Et avec votre esprit.
0: Évangile de Jésus-Christ, selon saint Matthieu.
2: Gloire à toi, Seigneur.
0: Chapitre 16. En ces temps-là, Jésus arrivé dans la région de Césarée de Philippe, demandait à ses disciples, au dire des gens, qui est le Fils de l'homme? Ils répondirent, pour les uns, Jean le Baptiste, pour d'autres, Élie, pour d'autres encore, Jérémie ou l'un des prophètes. Jésus leur demanda, et vous, que dites-vous? Pour vous, qui suis-je? Alors Simon-Pierre prit la parole et dit, tu es le Christ, le Fils du Dieu vivant. Prenant la parole à son tour, Jésus lui dit, heureux es-tu, Simon, fils de Jonas. Ce n'est pas la chair et le sang qui t'ont révélé cela, mais mon Père qui est aux cieux. Et moi, je te le déclare, tu es Pierre, et sur cette pierre, je bâtirai mon Église. Et la puissance de la mort ne l'emportera pas sur elle. Je te donnerai les clés du royaume des cieux. Tout ce que tu auras lié sur la terre sera lié dans les cieux. Et tout ce que tu auras délié sur la terre sera délié dans les cieux. Alors il ordonna aux disciples de ne dire à personne que c'était lui le Christ. Acclamons la parole de Dieu.
1: Louange à toi, Seigneur Jésus.

0: Nous venons d'entendre la page centrale de tout l'évangile de Saint Matthieu. La page qui sépare la première partie de l'évangile et la deuxième finale. Dans la première partie, Jésus avait parlé aux foules. Il avait cherché de montrer qu'il était, lui, à tout le monde, en parlant partout et en faisant du bien partout. Beaucoup de miracles, des choses merveilleuses. Mais à un certain moment, il s'est posé la question, mais est-ce que les gens me connaissent? C'est ce que je pourrais dire moi, hein? Ça fait 9 ans que j'habite ici. À La Réunion, 9 ans. Est-ce que les gens me connaissent? Moi, je suis sûr, non, pas du tout. Mais Jésus avait fait beaucoup de choses, moi, j'ai rien fait. Il s'est posé la question. Il dit, mais qu'est-ce que je vais faire? Je vais poursuivre en parlant, en parlant, en parlant. Moi, je suis à la fin de ma vie, donc que je parle ou je me repose, ça ne veut presque rien. Mais lui, le sauveur du monde, il s'est posé la question, est-ce que ma présence est efficace? Est-ce que les gens s'aperçoivent que je suis Dieu venu sur la terre? Je ne comprends pas. Les gens viennent, oui, pour m'écouter, mais surtout pour avoir des intérêts, des miracles, des guérisons. Mais est-ce qu'ils ont compris pourquoi je suis ici sur la terre? J'ai doute. Et j'ai doute lourdement. C'est mieux que j'interroge mes amis, les apôtres, les 12. Et alors il les a conduits au nom extrême. C'est un lieu bien particulier, Césarée de Philippe. Quelqu'un parmi vous sait bien que j'ai vécu 7 ans en Israël, 7. Donc j'ai dans les yeux le lieu. On est à l'extrême nord-est d'Israël, à la conjonction avec les Libans et la Syrie, là. Israël, Syrie, Liban, là. Extrême. Un lieu bien particulier qu'on appelle Banias. C'est le lieu où il y avait les temples des idoles païens pendant des siècles. Un culte donc inconsistant qui avait changé avec les dieux des Romains. Mais en tout cas, c'était tout païen. Et c'est là qui naissait et naît le petit fleuve, le Jourdain. Un lieu très beau, mais un lieu païen, avec des trous, des cavernes. Là, à l'extrême, on peut dire, de la région d'Israël, à l'extrême de la foi d'Israël. Et c'est là que Jésus, en touchant, là où il y avait les mâles extrêmes, a posé la question. À vous, mes amis, je demande, qu'est-ce que les gens pensent de moi? A dit Jésus. Oh, les gens se réfèrent à l'ancien temps. Quoi? Je suis de l'ancien temps? Oui. Peut-être comme Jean-Baptiste, mais Jean-Baptiste est déjà mort. Peut-être comme Élie, mais Élie, il est déjà mort depuis 830 ans. Peut-être comme Jérémie, il est mort il y a 500 années, ou d'autres prophètes autour des gens passés. Ah, oh, je suis si vieux. Ah, je suis de l'ancien temps. Ah, donc je ne suis pas de maintenant, moi. Jésus était étonné. Personne ne les considérait contemporains à eux. Mais il est venu sur terre. C'est Dieu. Il s'est incarné. Il est né à Bethléem. Il a vécu à Nazareth. Il parle aux foules maintenant. Et les gens disent, non, tu es de l'ancien temps. Le pauvre Jésus était étonné. Et alors il a posé la question fondamentale. Et pour vous, est-ce que je suis contemporain? Comment vous me voyez? Qui suis-je, moi, pour vous, qui me suivez tout le temps? Est-ce que je suis de l'ancien temps? Il n'osait pas parler. Il n'osait pas répondre. Seulement Pierre a dit, tu es le Fils de Dieu. Tu es le Sauveur du monde. Mais Jésus lui a dit, merci Pierre. Tu as bien répondu, mais tu l'as fait. Pas de toi-même, non. Parce que peut-être tu pensais comme tout le monde. Je suis une personne étrange. Tu ne réussis pas à me considérer vraiment tel que je suis. Je suis étrange. Je te dépasse. Mais tu as bien répondu. Mais ta réponse vient de Dieu. De Dieu le Père. Mon papa. C'est lui qui t'a mis dans le cœur et dans la bouche, que je suis le Fils de Dieu. Où est-ce que nous sommes? Après 60 ans de prêtrise pour moi, est-ce que Jésus est vraiment pour moi le tout de ma vie? Est-ce que Jésus est celui qui est ma joie toujours, en tout moment, en tout lieu? Est-ce qu'il est mon paradis? Est-ce que Jésus pour moi est ma vie? J'ai fait un parcours long. J'aurais jamais imaginé d'arriver à ce point. Mais je me pose toujours la question, est-ce que Jésus est ma joie? La raison de ma vie, l'unique lumière de mon existence. Je me pose la question. Heureusement, je réponds oui. Mon Seigneur est mon Dieu, mon tout, ma joie, mon paradis de maintenant, ma pensée, mon désir. Je pose la question que Jésus a posé aux apôtres, à vous-même. Et alors, si vous pouvez, vous pouvez poser la question pour moi, qui est Jésus?
1: Nous nous levons pour manifester notre foi avec les symboles des apôtres. Je crois en Dieu,
2: Père Tout-Puissant, Créateur du ciel et de la terre, et en Jésus-Christ, son Fils unique, notre Seigneur, qui a été conçu du Saint-Esprit, et né de la Vierge Marie, a souffert sous Ponce Pilate, a été crucifié et mort, a été enseveli, et descendu aux enfers. Le troisième jour, est ressuscité des morts, et monté aux cieux, est assis à la droite de Dieu, le Père Tout-Puissant, d'où il viendra juger les vivants et les morts. Je crois en l'Esprit Saint, à la Sainte Église catholique, à la communion des saints, à la rémission des péchés, à la résurrection de la chair, à la vie éternelle.
1: Prière universelle. Partageant la même foi et la même charité, unis dans la même espérance, faisons monter vers Dieu notre Père notre prière unanime.

successeur de Pierre, le pape guide l'Église en mission dans le monde. Accorde-lui force et lumière et envoie sur lui ton Esprit Saint. Nous t'en supplions.

Les responsables politiques sont parfois bien éloignés des pensées du Seigneur. Montre-leur le chemin de la justice et de la paix. Nous t'en supplions.

Les contemporains de Jésus reconnaissent en lui un grand prophète, mais non un Dieu. Aux personnes éloignées de la foi, révèle ton amour. Nous t'en supplions.

Pour vous, qui suis-je? Afin que toute notre communauté soit en mesure de répondre à cette question bouleversante posée par le Christ et que la réponse nous aide à vivre en harmonie avec notre temps. Ouvre nos cœurs à ta voix. Nous t'en supplions.

Rendons grâce à Dieu pour les 60 ans de sacerdoce du Père Flavio. Seigneur, nous te remercions de nous avoir donné Père Flavio comme éducateur de la foi. Accorde-lui la santé et la persévérance pour proclamer davantage ta parole avec le même enthousiasme. Nous t'en supplions.

aux appels de l'Église en prière. Accorde, Père, une oreille attentive et daigne exaucer nos supplications par le Christ, notre Seigneur.

0: réunions ensemble au moment d'offrir les sacrifices de toute l'Église.
1: Pour la mort de Jésus,
0: par l'unique sacrifice offert une fois pour toutes sur le calvaire, je t'ai donné, Père, le peuple que tu as adopté. Ta bienveillance accorde-nous la grâce de l'unité de la paix. Ton Église, par le Christ, notre Seigneur.
1: Amen.
0: Le Seigneur soit avec vous.
1: Et avec votre esprit.
0: Élevons notre cœur.
1: Nous le tournons vers le Seigneur.
0: Rendons grâce au Seigneur notre Dieu.
1: Cela est juste et bon.
0: Vraiment, il est juste et bon. De t'offrir notre action de grâce toujours et en tout lieu, Père, par ton Fils, Jésus, notre Sauveur. Par sa naissance, il a renouvelé la condition humaine. Par sa passion, il a effacé nos fautes. Par sa résurrection, il a donné accès à la vie éternelle. Et par son ascension, il a ouvert les portes du ciel. C'est pourquoi avec les anges et tous les saints, nous chantons.

Père, tu es vraiment saint. Tu es la source de toute bonté et sainte.

Traitez, sanctifie ces offrandes en répandant sur elles ton Esprit Saint, qu'elles deviennent pour nous le corps et le sang de Jésus, notre Sauveur. Au moment d'être livré et d'entrer librement dans sa passion, Jésus prit le pain, il rendit grâce, il le rompit et le donna à ses amis en leur disant, « Prenez et mangez-en tous, ceci est mon corps, livré pour vous. »

De même, après le repas, Jésus prit la coupe de vin, de nouveau y rendit grâce, et la donna à ses amis en leur disant, « Prenez et buvez-en tous, car ceci est la coupe de mon sang, le sang de l'Alliance nouvelle et éternelle, qui sera versé pour vous et pour la multitude en rémission des péchés. Vous ferez cela en mémoire de moi. » Il est grand les mystères de la foi.

0: en faisant ainsi mémoire de la mort et de la résurrection de Jésus, nous t'offrons, Père, les pains de la vie, la coupe du salut, et nous te rendons grâce car tu nous as rendus dignes de nous tenir devant toi pour te servir. Humblement, nous te demandons qu'en ayant part au corps et au sang de Jésus-Christ, nous soyons rassemblés par l'Esprit Saint en un seul corps. Souviens-toi, Seigneur, de ton Église répandue à travers les mondes. Fais-la grandir dans ton amour, en union avec notre pape, Léon XIV, notre évêque Pascal, tous les évêques, les prêtres, les chrétiens. Souviens-toi aussi de nos frères et sœurs de faim, particulièrement de nos familles. Accueille-les dans la lumière de ton visage. Sur nous tous, enfin, nous implorons ta bonté. Permets qu'avec la Vierge Marie, avec Saint Joseph, les apôtres et tous les saints, nous ayons part à la vie éternelle par ton Fils, notre Sauveur, par lui, avec lui et en lui. À toi, Dieu le Père Tout-Puissant, dans l'unité du Saint-Esprit, tout honneur et toute gloire pour les siècles des siècles.
1: Amen.
0: Unis dans le même esprit, nous pouvons dire avec confiance la prière que nous avons reçue du Sauveur, notre Père.
1: Qui es aux cieux, que ton nom soit sanctifié, que ton règne vienne, que ta volonté soit faite sur la terre comme au ciel. Donne-nous aujourd'hui notre pain de ce jour. Pardonne-nous nos offenses, comme nous pardonnons aussi à ceux qui nous ont offensés. Et ne nous laisse pas entrer en tentation, mais délivre-nous du mal.
0: Délivre-nous de tout mal, Seigneur, et donne la paix en notre temps. Soutenus par ta miséricorde, nous serons libérés de tout péché, à l'abri de toute épreuve. Nous qui attendons que se réalise cette bienheureuse espérance, l'avènement de Jésus-Christ, notre Sauveur.
1: C'est à toi qu'appartient le règne, la puissance et la gloire pour les siècles des siècles.
0: Jésus, tu as dit à tes apôtres, je vous laisse la paix, je vous donne ma paix. Ne regarde pas nos péchés, mais la foi de ton Église, pour que ta volonté s'accomplisse. Donne-lui toujours cette paix et conduis-la vers l'unité parfaite, toi qui vis et règnes pour les siècles des siècles.
1: Amen.
0: Que la paix du Seigneur soit toujours avec vous.
1: Et avec votre esprit.
0: Dans la charité du Christ, donnons-nous la paix.

Voici l'agneau de Dieu. Voici celui qui enlève les péchés du monde. Heureux les invités au repas des noces de l'agneau.

0: qui mange ma chair et boit mon sang a la vie éternelle, dit le Seigneur. Et moi, je le ressusciterai au dernier jour. Prions ensemble. Que ta miséricorde agisse en nous, Père, et qu'elle nous guérisse entièrement. Par ta bonté, transforme-nous et rends-nous si fervents que nous puissions te plaire en toutes choses par le Christ, notre Seigneur.
1: Amen.
2: Jésus, tu es le Christ.

0: On devrait remercier chaque personne, la chorale, les animateurs, ceux qui donnent la communion, vous tous, pas seulement pour ce soir, mais pour 60 ans de vie sacerdotale. Les prêtres, vie des fidèles. Ce sont les fidèles, vous, qui les faites vivre avec votre foi, votre joie, votre amour. Je vous remercie infiniment. Que Dieu tout puissant vous bénisse, le Père, le Fils et le Saint-Esprit.
1: Amen.
0: Allons et restons dans la paix, dans la joie du Christ.
1: Rendons grâce à Dieu.
0: Merci.
2: On applaudit tout le monde. Amen.

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C'était notre célébration eucharistique de ce jour, de ce week-end. Nous étions à la paroisse de Saint-Louis. Merci à nos chers paroissiens et paroissiennes, à la chorale et aux prêtres célébrants pour leur accueil. Et nous allons poursuivre avec la chorale de Sainte-Cécile de Saint-Louis. Yeshu, je veux me réjouir.

C'était la chorale de Sainte-Cécile de Saint-Louis, Yeshu, je veux me réjouir. Nous allons confier durant cette matinée, durant cette journée, toutes les personnes malades, ceux qui sont hospitalisés, ceux qui sont emprisonnés. Nous confions également toutes les familles endeuillées et nous vous remercions par avance pour tout votre soutien pour la famille de Mazam. Merci à vous tous. Et nous confions toutes les familles, toutes les personnes malades au Seigneur. Et nous allons prier avec le groupe Glorious et ce chant Credo.

C'était le groupe Glorious avec ce chant Credo. Nous confions également tous nos auditeurs et auditrices de Radio Arc-en-Ciel, tous ceux qui nous écoutent sur les quatre coins de notre île et tous ceux qui nous écoutent en dehors de l'océan Indien. Nous confions tous ces personnes, nous confions toute l'équipe de la radio. Et un petit clin d'œil à tous ceux qui aiment bien ce chanteur de Jean-Claude Janada. Nous dédicaçons ce chant à tous ceux qui aiment jusqu'à l'infini l'amour de Dieu. Jean-Claude Janada, aimer jusqu'à l'infini.

C'était Jean-Claude Janada, aimé jusqu'à l'infini. Nous allons aussi confier au Seigneur tous les bienfaits qu'il a apportés pour nous. La nature, la terre, les animaux, le vent, l'eau, toutes les merveilles du Seigneur qu'il a pu apporter pour nous. Et nous allons poursuivre avec ce chant du groupe Hillsong, « Quand tu parles 100 milliards de fois ». Oui, Seigneur, quand tu parles, tu crées la vie, tu nous as créés. Du groupe Hillsong, « Quand tu parles 100 milliards de fois ».

C'était le groupe Hillsong, Quand tu parles 100 milliards de fois. N'oublions pas, chers frères et sœurs, que le Seigneur nous a créés pour être la lumière du monde, la lumière pour nos frères et sœurs, la lumière pour tous ceux qui traversent des moments de doute, de faiblesse et de tristesse. Alors, n'hésitons pas à être la lumière. Avec Laurent Gibowski, fais briller ta vie.

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1: C'était Marie Jeunesse, dame de mon île. Nous retrouverons à présent le Timanger pour le cœur, l'évangile en créole.
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3: Dans l'évangile de Jésus-Christ, voilà que ça c'est mature. Alors, le jour-là, Jésus arrive dans la région où Césarée de Philippe, là-bas. Il la demande ensemble son mandat. D'après ça que Domoun, il dit, là, qui ça, il est le fils de l'homme. Alors, je te réponds. Ah, ben, pour des certains, c'est Jean-Baptiste. Pour d'autres, c'est Élie. Pour d'autres, encore, c'est Jérémie, c'est encore... Un an parmi les prophètes. Et Jésus demande à Zot. Et à Zot, Zot même. Qu'est-ce que tu dis, Zot? Pour Zot. Qui ça, Milé? Et là, Simon Pierre ouvre la bouche, l'a dit. Ah, où c'est le Christ, enfant bon Dieu vivant? Et là, son tour, Jésus l'a dit ensemble, Simon. On a la chance, si mon garçon Jonas, parce que là, pas la chair, le sang, la fait connaître où ça. Ça, c'est bon Dieu, mon papa dans le ciel. Alors, je me dis, à où Pierre, à où le roche, laissez, si ce pierre-là, si ce roche-là, m'a bâti mon église. La puissance, la mort, ne détruira pas l'église-là. M'a donné à où la clé, le royaume, le ciel. Tout ça qu'on aura à main ensemble sur la terre, ça y sera à main ensemble dans le ciel. Tout ça qu'on aura séparé sur la

que de monde l'était. Alors ce ben-là, il dit, ben, les communs prophètes, Élie, Jean-Baptiste, Jérémie, mais seulement dans votre liste, n'a point le nom Jésus. Alors Jésus pose la deuxième question, mais pour autres même, à moi-même, qui s'est amilé. Pierre répond, à où le Christ, à où l'élu, à où même la promesse, bon Dieu, à où même ça que depuis tout le temps, de m'y attendre pour sauver le peuple, le Christ, le Fils, le Dieu vivant. Et Jésus s'est dit, allez, autre réponse, elle est bien jolie, mais il n'a pas eu gain d'une affaire comme ça. Faut une affaire, là, se passe dans notre cœur, dans notre tête. Faut bien, une affaire, la fait comprendre à où ça. Mais c'est pas par ou même, ni par l'intelligence de monde, mais par bon Dieu, le papa dans le ciel, là, donne à où la lumière pour comprendre ça. Alors, c'est une manière pour nous comprendre que ça, il est la foi. Que ça, il est croire bon Dieu et croire Jésus, il est le sauveur. La pas par notre force, la pas par notre intelligence, n'a pas par notre bonne compréhension des choses, mais c'est parce qu'en premier, le papa dans le ciel, il fait connaître à nous Jésus, il est vraiment ça qui amène la vie pour nous, ça qui amène la lumière dans notre cœur, ça qui amène la paix pour mettre de monde ensemble, pour faire son royaume. On y retrouve.

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2: Il est à présent 11h sur les ondes de Radio Arc-en-Ciel. Merci à vous tous pour votre écoute et votre fidélité. Avant de retrouver toute l'équipe du magazine Travail, nous démarrons avec ce chant du groupe Glorious, Roi.

vient envahir le cœur de toutes les personnes qui...

Merci Saint-Esprit de visiter nos cœurs. Merci Saint-Esprit pour ta présence. Merci Saint-Esprit de visiter les cœurs ici dans cette église et dans nous.

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1: C'était la communauté de l'Emmanuel reçoit nos vies. Nous retrouvons à présent toute l'équipe du magazine Tramail.
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3: Bonjour à tous et merci d'être avec nous dans notre édition de Tramail. Au sommet de notre édition, ce dimanche sera le jubilé de diamant du père Flavio Carme. Il célébrera ses 60 ans d'ordination en l'église de Saint-Louis, une messe qui sera présidée par Monseigneur Pascal Chanteng à partir de 14h30. Et enfin, je vous proposerai la chronique de notre ami Marc Thomas, sa chronique intitulée « Aujourd'hui ». La gloire de Dieu, c'est l'homme debout. Bonjour à tous. La gloire de Dieu, c'est l'homme debout. C'est le titre de la chronique de notre ami Marc Thomas.
4: J'entends parfois des chrétiens parler en accordant à l'homme la responsabilité du mal qu'il fait. Mais dès que l'homme fait quelque chose de bien, alors ils disent que c'est Dieu qui agit en lui. Comme si l'homme et la femme, créés à l'image de Dieu, n'avaient pas en eux la capacité et les ressources de faire le bien par eux-mêmes. Comme si tout le mal venait de l'homme et de la femme, et comme si le bien que font l'homme et la femme, c'est Dieu qui les fait en eux. Cette vision est contraire à la Bible et à l'Évangile, et à la manière dont Jésus demande aux hommes d'agir par eux-mêmes. Dieu créa l'homme à son image, dit la Genèse. C'est dans cette énergie positive que nous sommes image de Dieu, en continuant la création du monde. Car Dieu a donné aux hommes une création inachevée, leur enjoignant de dominer la terre et de soumettre ses forces destructrices pour favoriser le bonheur de tous. Je vous invite à relire dans le livre de la Genèse au chapitre 1, les versets 26-28. Dieu ne dit pas aux hommes qu'il va les manipuler comme des marionnettes, comme si nous n'étions que des outils entre ses mains. Dieu crée l'homme libre de construire ou de détruire. Il fait confiance à l'homme et à la femme pour poursuivre la création par leurs propres initiatives. Nous sommes peut-être des personnes qui vont bien et qui sont rayonnantes. Ou bien nous souhaiterions pouvoir enfin vivre heureux. En tout cas, nous pouvons tous le devenir. Être ou devenir ces personnes qui ont confiance en elles, qui ont conscience de leurs talents, de leurs capacités, et qui savent les développer de façon constructive. Quand nous sommes pleins d'énergie, nous cherchons des stratégies pour réussir, nous inventons des objets nouveaux pour faciliter la vie, nous créons des relations rassurantes et apaisantes. Nous nous investissons pour la paix et la justice dans la société. Nous découvrons alors les ressources qui nous habitent et nous savons nous en servir pour notre bonheur et celui de notre entourage. Vous me direz peut-être que ce genre de personnes exceptionnelles ne se rencontrent pas à tous les coins de rue, ou que vous en connaissez l'une ou l'autre que vous admirez, mais que vous n'arriverez jamais à leur niveau à cause de vos faiblesses, peut-être même de vos fautes et de tout ce qui vous fait honte dans votre vie. Ces merveilleuses personnes que vous admirez ne sont pas parfaites. Comme tout être humain, elles sont en croissance, elles font des erreurs, elles ont aussi des pulsions de haine et de violence. Parfois, elles y succombent, mais au lieu de se morfondre, elles cherchent à réparer, à canaliser leurs pulsions destructrices et à les réorienter. Tous, nous traversons des erreurs, des doutes, des découragements. Certains s'en culpabilisent ou s'en découragent. Les personnes qui restent motivées ont seulement appris à accueillir ces freins et ces obstacles, à les contourner, à demander de l'aide, car elles savent que personne ne peut s'en sortir seul. Si ces personnes nous apparaissent comme merveilleuses, c'est aussi parce qu'elles ont traversé les épreuves de tout homme. En cherchant à ne pas se laisser écraser par la douleur, elles ont découvert en elles, comme en chacun, des ressources insoupçonnées pour faire triompher la vie. Leurs épreuves traversées font maintenant partie de leurs ressources, car elles ont fait l'expérience en elles de la vraie force intérieure capable de les sauver. Et si nous, chacun de nous, nous choisissions d'aller à l'école, au travail ou dans nos engagements divers, avec toutes ces énergies constructives, avec tous ces talents et toutes ces capacités, avec nos désirs de vivre, d'aimer, de créer du bonheur. Et si nous allions vers Dieu de la même manière, avec nos énergies de vivre, plutôt que de lui présenter toujours les poubelles de nos vies? Bien sûr, Dieu peut entendre nos larmes, nos échecs, nos fatigues, nos péchés, nos culpabilisations et nos désespoirs. Mais face à tout cela, son but est de nous relever. En langage évangélique, se relever se dit ressusciter, ressusciter. Nous demandons souvent à Dieu de combler nos insuffisances et de nous sauver d'un coup de baguette magique. Et nous nous étonnons que ça ne marche pas. Or, ce n'est pas ainsi que Dieu agit. Il nous pardonne, c'est-à-dire qu'il ne se laisse pas aveugler par nos fautes ou nos petitesses, mais il voit d'abord toutes nos ressources et nos capacités et nous envoie les mettre en œuvre. « Va et ne pêche plus, » dit-il à la femme adultère. « Lève-toi et marche, prends ton brancard et rentre chez toi, » dit-il au paralytique. Autrement dit, « Va !» Et au lieu de te centrer sur tes petitesses ou tes échecs et de passer ton temps à en demander pardon, regarde tes talents et tes capacités, regarde tes ressources et tes désirs constructifs, regarde tes progrès et tes réussites et fais-toi confiance. Si nous allions vers Dieu, non pas d'abord avec nos péchés et nos petitesses, mais d'abord avec nos mains qui construisent, qui donnent et qui reçoivent, avec nos espérances et nos désirs qui boostent nos motivations, avec nos énergies qui affrontent les épreuves et qui soutiennent nos proches. Si nous allions vers Dieu, non pas d'abord avec nos poubelles, mais avec les fleurs et les fruits de nos ressources et de tout ce que nous savons cultiver et produire. Si nous allions vers Dieu, vers la miséricorde de Dieu, non pas d'abord pour être pris en pitié, mais pour que la confiance qu'il nous accorde développe la confiance en nous. Ce serait aller vers Dieu avec gratitude, et c'est le fond même de la vie chrétienne, la gratitude, l'action de grâce, toutes ces actions qui continuent la grâce au cœur du monde. Alors oui, bonne journée, bonne semaine, avec la joie et la motivation de mettre en œuvre au quotidien toutes vos ressources et vos capacités.
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3: Le père Flavio Carme, depuis 60 ans de vie religieuse et de prêtre, célèbre son jubilé de diamant à l'église de Saint-Louis. Nous avons pu le joindre par téléphone.
5: J'ai 68 ans de vie religieuse. Mais depuis sacerdotal, j'en ai 60. Remercier le Seigneur du cadeau qu'il m'a fait de l'Eucharistie et des dons de tous les sacrements. C'est un don que disait le curé d'As, infini. C'est le grand don qu'une personne peut recevoir au maximum ici sur Terre, dans la pauvreté extrême de moi-même, le Seigneur m'a donné ce cadeau de les donner aux autres, ben, vivant lui-même, Dieu lui-même, le Créateur du ciel et de la terre, c'est lui qui est le tout, de la vie humaine, il me l'a donné à travers les sacrements qu'un pauvre prêtre comme moi peut offrir à l'humanité et surtout au peuple de Dieu.
3: Je vous souhaite une belle journée et nous retrouvons tout de suite Pointimanger pour le cœur.
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7: Dans l'évangile de Jésus-Christ, voilà que ça, c'est mature. Alors, le jour-là, Jésus arrive dans la région où Césarée de Philippe, là-bas. Et il a demandé ensemble son mandat. D'après ça, Domoun, il dit, là, qui ça, il est le fils de l'homme. Alors, je te réponds. Ah, ben, pour des certains, c'est Jean-Baptiste. Pour d'autres, c'est Élie. Pour d'autres encore, c'est Jérémie, c'est encore un an parmi les prophètes. Et Jésus le mène à Zot. Et à Zot, Zot même. Qu'est-ce que tu dis, Zot? Pour Zot. Qui ça, il est? Et là, Simon Pierre ouvre la bouche, l'a dit. Ah, où c'est le Christ, les enfants bon Dieu vivant. Et là, son tour, Jésus l'a dit ensemble, Simon, on a la chance, Simon, garçon, Jonas. Parce que là-bas, la chair avec le sang, on l'a fait connaître à où ça. Ça, c'est bon Dieu, mon papa dans le ciel. Alors, je me dis, à où Pierre, à où le roche. Laissez, si ce pierre-là, si ce roche-là, m'a bâti mon église. La puissance, la mort ne détruira pas l'église là. M'a donné à haut la clé, le royaume, le ciel. Tout ça qu'on aura à main ensemble sur la terre, ça y sera à marier ensemble dans le ciel. Tout ça qu'on aura séparé sur la terre, ça y sera séparé dans le ciel. Après ça, Jésus a dit en son mandalon de pas 10 personnes que c'était lui, le Christ.
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3: Comment il est? Aujourd'hui, Jésus pose son dalon des questions. Première question, qui c'est il est? Le enfant de Moun, le fils de l'homme. Un causement pour dire, le Moun y représente le plus, ça que bon Dieu t'éveille dans son cœur, que de Moun l'était. Alors ce bala, il dit, ben, il est comme un prophète, Élie, Jean-Baptiste, Jérémie, mais seulement dans votre liste, n'a point le nom Jésus. Alors Jésus pose à la deuxième question, mais pour vous même, à moi-même, qui ça m'il est? Père répond, à où le Christ, à où l'élu, à où même la promesse, bon Dieu, à où même ça que depuis tout le temps, de m'y attendre pour sauver le peuple, le Christ, le Fils, le Dieu vivant. Et Jésus s'est dit, allez, ou de réponse, les bien jolies, mais la parole, il y a une affaire comme ça. Faut une affaire, là, se passe dans notre cœur, dans notre tête. Faut bien, une affaire, la fait comprendre là où ça. Mais c'est pas par ou même, ni par l'intelligence de monde. Mais passe, bon Dieu, le papa dans le ciel, là, donne à où la lumière pour comprendre ça. Alors, c'est une manière pour nous comprendre que ça, il est la foi. Que ça, il est croire bon Dieu et croire Jésus, il est le sauveur. Il n'a pas par nous de force, il n'a pas par nous de l'intelligence, il n'a pas par nous de bonne compréhension des choses, mais c'est parce qu'en premier, le papa dans le ciel, il fait connaître à nous Jésus, il est vraiment ça qui amène la vie pour nous, ça qui amène la lumière dans notre cœur, ça qui amène la paix pour mettre deux mondes ensemble, pour faire son royaume. On y retrouve.

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1: Il est à présent 11h30 sur les ondes de Radio Arc-en-Ciel et nous retrouvons le frère Fabien Joseph pour la méditation du chapelet de ce jour et nous méditons le mystère glorieux.

0: Bonjour à toutes et bon dimanche sur les ondes de Radio Arc-en-Ciel. Nous nous retrouvons avec l'apostolat du rosaire pour méditer les mystères glorieux en ce jour de résurrection.
1: Au nom du Père, et du Fils et du Saint-Esprit. Amen. Je crois en Dieu, le Père Tout-Puissant, Créateur du ciel et de la terre, et en Jésus-Christ, son Fils unique, notre Seigneur, qui a été conçu du Saint-Esprit, est né de la Vierge Marie, a souffert sous Ponce Pilate, a été crucifié et mort, et a été enseveli, est descendu aux enfers, le troisième jour est ressuscité des morts, est monté aux cieux, est assis à la droite de Dieu, le Père Tout-Puissant, d'où il viendra juger les vivants et les morts. Je crois en l'Esprit Saint, à la Sainte Église catholique, à la communion des saints, à la rémission des péchés, à la résurrection de la chair, à la vie éternelle. Amen.
2: Amen. Notre Père qui es aux cieux, que ton nom soit sanctifié, que ton règne vienne, que ta volonté soit faite sur la terre comme au ciel.
1: Donne-nous aujourd'hui notre pain de ce jour. Pardonne-nous nos offenses, comme nous pardonnons aussi à ceux qui nous ont offensés. Et ne nous laisse pas entrer en tentation, mais délivre-nous du mal.
2: Amen. En l'honneur du Père éternel, notre Créateur, qui vous a élu, je vous salue, Marie pleine de grâce. Le Seigneur est avec vous. Vous êtes bénie entre toutes les femmes, et Jésus, le fruit de vos entrailles, est béni.
1: Sainte Marie, Mère de Dieu, priez pour nous pauvres pécheurs, maintenant et à l'heure de notre mort. Amen.
2: Amen. En l'honneur du Verbe de Dieu, notre Sauveur, qui vous a aimé, je vous salue, Marie pleine de grâce. Le Seigneur est avec vous. Vous êtes bénie entre toutes les femmes, et Jésus, le fruit de vos entrailles, est béni.
1: Sainte Marie, Mère de Dieu, priez pour nous pauvres pécheurs, maintenant et à l'heure de notre mort. Amen.
2: En l'honneur du Saint-Esprit, notre Consolateur, qui vous a sanctifié, je vous salue, Marie pleine de grâce. Le Seigneur est avec vous. Vous êtes bénie entre toutes les femmes, et Jésus, le fruit de vos entrailles, est béni.
1: Sainte Marie, Mère de Dieu, priez pour nous pauvres pécheurs, maintenant et à l'heure de notre mort. Amen.
2: Gloire au Père, au Fils et au Saint-Esprit,
1: comme il était au commencement, maintenant et toujours, et dans les siècles des siècles. Amen.
2: Premier mystère glorieux, la résurrection. La résurrection de ton Fils nous apprend que le mouvement qui libère n'est pas le nôtre. La pierre roule non par nos mains, mais par ta main. Le tombeau ne s'ouvre pas par notre insistance, mais par ton amour qui s'impose malgré tout. Seigneur, apprends-nous à te laisser agir en nous, que nos tombeaux intérieurs deviennent le lieu de ta résurrection. Notre Père, qui es aux cieux, que ton nom soit sanctifié, que ton règne vienne, que ta volonté soit faite sur la terre comme au ciel.
3: Donne-nous aujourd'hui notre pain de ce jour. Pardonne-nous nos offenses, comme nous pardonnons aussi à ceux qui nous ont offensés. Et ne nous laisse pas entrer en tentation, mais délivre-nous du mal.
2: Je vous salue, Marie, pleine de grâce.
3: Le Seigneur est avec vous. Vous êtes bénie entre toutes les femmes. Et Jésus, le fruit de vos entrailles, est béni. Sainte Marie, Mère de Dieu, priez pour nous pauvres pécheurs, maintenant et à l'heure de notre mort. Amen.
2: Je vous salue, Marie, pleine de grâce.
3: Le Seigneur est avec vous. Vous êtes bénie entre toutes les femmes. Et Jésus, le fruit de vos entrailles, est béni. Sainte Marie, Mère de Dieu, priez pour nous pauvres pécheurs, maintenant et à l'heure de notre mort. Amen. Je vous salue Marie, pleine de grâce, le Seigneur est avec vous. Vous êtes bénie entre toutes les femmes, et Jésus, le fruit de vos entrailles, est béni. Sainte Marie, Mère de Dieu, priez pour nous pauvres pécheurs, maintenant et à l'heure de notre mort. Amen. Je vous salue Marie, pleine de grâce, le Seigneur est avec vous. Vous êtes bénie entre toutes les femmes, et Jésus, le fruit de vos entrailles, est béni. Sainte Marie, Mère de Dieu, priez pour nous pauvres pécheurs, maintenant et à l'heure de notre mort. Amen. Je vous salue Marie, pleine de grâce, le Seigneur est avec vous. Vous êtes bénie entre toutes les femmes, et Jésus, le fruit de vos entrailles, est béni. Sainte Marie, Mère de Dieu, priez pour nous pauvres pécheurs, maintenant et à l'heure de notre mort. Amen. Je vous salue Marie, pleine de grâce, le Seigneur est avec vous. Vous êtes bénie entre toutes les femmes, et Jésus, le fruit de vos entrailles, est béni. Sainte Marie, Mère de Dieu, priez pour nous pauvres pécheurs, maintenant et à l'heure de notre mort. Amen. Je vous salue Marie, pleine de grâce, le Seigneur est avec vous. Vous êtes bénie entre toutes les femmes, et Jésus, le fruit de vos entrailles, est béni. Sainte Marie, Mère de Dieu, priez pour nous pauvres pécheurs, maintenant et à l'heure de notre mort. Amen. Je vous salue Marie, pleine de grâce, le Seigneur est avec vous. Vous êtes bénie entre toutes les femmes, et Jésus, le fruit de vos entrailles, est béni. Sainte Marie, Mère de Dieu, priez pour nous pauvres pécheurs, maintenant et à l'heure de notre mort. Amen. Je vous salue Marie, pleine de grâce, le Seigneur est avec vous. Vous êtes bénie entre toutes les femmes, et Jésus, le fruit de vos entrailles, est béni. Sainte Marie, Mère de Dieu, priez pour nous pauvres pécheurs, maintenant et à l'heure de notre mort. Amen. Je vous salue Marie, pleine de grâce, le Seigneur est avec vous. Vous êtes bénie entre toutes les femmes, et Jésus, le fruit de vos entrailles, est béni. Sainte Marie, Mère de Dieu, priez pour nous pauvres pécheurs, maintenant et à l'heure de notre mort. Amen.
1: Gloire au Père, au Fils et au Saint-Esprit, comme il était au commencement, maintenant et toujours, et dans les siècles des siècles. Amen.
2: Deuxième mystère glorieux, l'Ascension. Jésus s'élève et dans son départ, il remet le monde entre les mains de ses disciples comme un champ à labourer avec courage et foi. Seigneur, fais que nous mettions nos talents à l'œuvre pour l'avènement de ton royaume. Apprends-nous à porter la lumière de ton évangile dans chaque rencontre. Que notre vie devienne action fidèle à ton appel.
4: Notre Père, qui es aux cieux, que ton nom soit sanctifié, que ton règne vienne, que ta volonté soit faite sur la terre comme au ciel. Donne-nous aujourd'hui notre pain de ce jour. Pardonne-nous nos offenses, comme nous pardonnons aussi à ceux qui nous ont offensés. Et ne nous laisse pas entrer en tentation, mais délivre-nous du mal.
1: Amen. Je vous salue, Marie, pleine de grâce.
3: Le Seigneur est avec vous. Vous êtes bénie entre toutes les femmes, et Jésus, le fruit de vos entrailles, est béni. Sainte Marie, Mère de Dieu, priez pour nous pauvres pécheurs, maintenant et à l'heure de notre mort. Amen.
1: Je vous salue Marie, pleine de grâce. Le Seigneur est avec vous. Vous êtes bénie entre toutes les femmes, et Jésus, le fruit de vos entrailles, est béni. Sainte Marie, Mère de Dieu, priez pour nous pauvres pécheurs, maintenant et à l'heure de notre mort. Amen.

0: Priez pour nous pauvres pécheurs, maintenant et à l'heure de notre mort. Amen. Je vous salue Marie, pleine de grâce. Le Seigneur est avec vous. Vous êtes bénie entre toutes les femmes. Et Jésus, le fruit de vos entrailles, est béni. Sainte Marie, Mère de Dieu, priez pour nous pauvres pécheurs, maintenant et à l'heure de notre mort. Amen. Je vous salue Marie, pleine de grâce. Le Seigneur est avec vous. Vous êtes bénie entre toutes les femmes. Et Jésus, le fruit de vos entrailles, est béni. Sainte Marie, Mère de Dieu, priez pour nous pauvres pécheurs, maintenant et à l'heure de notre mort. Amen. Je vous salue Marie, pleine de grâce. Le Seigneur est avec vous. Vous êtes bénie entre toutes les femmes. Et Jésus, le fruit de vos entrailles, est béni. Sainte Marie, Mère de Dieu, priez pour nous pauvres pécheurs, maintenant et à l'heure de notre mort. Amen. Je vous salue Marie, pleine de grâce. Le Seigneur est avec vous. Vous êtes bénie entre toutes les femmes. Et Jésus, le fruit de vos entrailles, est béni. Sainte Marie, Mère de Dieu, priez pour nous pauvres pécheurs, maintenant et à l'heure de notre mort. Amen. Je vous salue Marie, pleine de grâce. Le Seigneur est avec vous. Vous êtes bénie entre toutes les femmes. Et Jésus, le fruit de vos entrailles, est béni. Sainte Marie, Mère de Dieu, priez pour nous pauvres pécheurs, maintenant et à l'heure de notre mort. Amen. Je vous salue Marie, pleine de grâce. Le Seigneur est avec vous. Vous êtes bénie entre toutes les femmes. Et Jésus, le fruit de vos entrailles, est béni. Sainte Marie, Mère de Dieu, priez pour nous pauvres pécheurs, maintenant et à l'heure de notre mort. Amen. Gloire au Père, au Fils et au Saint-Esprit, comme il était au commencement, maintenant et toujours, et dans les siècles des siècles. Amen.
1: Troisième mystère glorieux, la Pentecôte. Le souffle du Seigneur descend sur l'Église et le feu de l'Esprit embrase nos cœurs. Comme jadis les apôtres, nous recevons ce don ineffable, non des langues visibles, mais l'unité invisible qui parle à tous les peuples. Ce feu purifie nos cœurs, rassemble les membres dispersés de l'humanité en un seul corps, celui du Christ. Demandons à l'Esprit-Saint de faire de nous des témoins de l'unité de l'Église.
2: Notre Père, qui es aux cieux, que ton nom soit sanctifié, que ton règne vienne, que ta volonté soit faite sur la terre comme au ciel. Donne-nous aujourd'hui notre pain de ce jour. Pardonne-nous nos offenses, comme nous pardonnons aussi à ceux qui nous ont offensés. Et ne nous laisse pas entrer en tentation, mais délivre-nous du mal.
3: Amen. Je vous salue, Marie, pleine de grâce.
0: Le Seigneur est avec vous. Vous êtes bénie entre toutes les femmes. Et Jésus, le fruit de vos entrailles, est béni. Sainte Marie, Mère de Dieu, priez pour nous pauvres pécheurs, maintenant et à l'heure de notre mort. Amen.
3: Je vous salue, Marie, pleine de grâce. Le Seigneur est avec vous. Vous êtes bénie entre toutes les femmes. Et Jésus, le fruit de vos entrailles, est béni. Sainte Marie, Mère de Dieu, priez pour nous pauvres pécheurs, maintenant et à l'heure de notre mort. Amen. Je vous salue, Marie, pleine de grâce. Le Seigneur est avec vous. Vous êtes bénie entre toutes les femmes. Et Jésus, le fruit de vos entrailles, est béni. Sainte Marie, Mère de Dieu, priez pour nous pauvres pécheurs, maintenant et à l'heure de notre mort. Amen. Je vous salue Marie, pleine de grâce. Le Seigneur est avec vous. Vous êtes bénie entre toutes les femmes. Et Jésus, le fruit de vos entrailles, est béni. Sainte Marie,

0: Mère de Dieu, priez pour nous pauvres pécheurs, maintenant et à l'heure de notre mort. Amen. Je vous salue Marie, pleine de grâce, le Seigneur est avec vous. Vous êtes bénie entre toutes les femmes, et Jésus, le fruit de vos entrailles, est béni. Sainte Marie, Mère de Dieu, priez pour nous pauvres pécheurs, maintenant et à l'heure de notre mort. Amen. Je vous salue Marie, pleine de grâce, le Seigneur est avec vous. Vous êtes bénie entre toutes les femmes, et Jésus, le fruit de vos entrailles, est béni. Sainte Marie, Mère de Dieu, priez pour nous pauvres pécheurs, maintenant et à l'heure de notre mort. Amen. Je vous salue Marie, pleine de grâce, le Seigneur est avec vous. Vous êtes bénie entre toutes les femmes, et Jésus, le fruit de vos entrailles, est béni. Sainte Marie, Mère de Dieu, priez pour nous pauvres pécheurs, maintenant et à l'heure de notre mort. Amen. Je vous salue Marie, pleine de grâce, le Seigneur est avec vous. Vous êtes bénie entre toutes les femmes, et Jésus, le fruit de vos entrailles, est béni. Sainte Marie, Mère de Dieu, priez pour nous pauvres pécheurs, maintenant et à l'heure de notre mort. Amen. Je vous salue Marie, pleine de grâce, le Seigneur est avec vous. Vous êtes bénie entre toutes les femmes, et Jésus, le fruit de vos entrailles, est béni. Sainte Marie, Mère de Dieu, priez pour nous pauvres pécheurs, maintenant et à l'heure de notre mort. Amen. Je vous salue Marie, pleine de grâce, le Seigneur est avec vous. Vous êtes bénie entre toutes les femmes, et Jésus, le fruit de vos entrailles, est béni. Sainte Marie, Mère de Dieu, priez pour nous pauvres pécheurs, maintenant et à l'heure de notre mort. Amen. Gloire au Père, au Fils et au Saint-Esprit, comme il était au commencement, maintenant et toujours, et dans les siècles des siècles. Amen.
1: Quatrième mystère glorieux, l'Assomption de Marie. En son Assomption, Marie nous appelle à lever les yeux au-delà des formes visibles, vers la vérité invisible de son Fils. Le corps glorifié, l'âme unie à Dieu, le triomphe de la vie sur la mort. Seigneur, nous te prions pour les sœurs moniales et apostoliques de la famille dominicaine.
2: Notre Père, qui es aux cieux, que ton nom soit sanctifié, que ton règne vienne, que ta volonté soit faite sur la terre comme au ciel. Donne-nous aujourd'hui notre pain de ce jour. Pardonne-nous nos offenses, comme nous pardonnons aussi à ceux qui nous ont offensés. Et ne nous laisse pas entrer en tentation, mais délivre-nous du mal.
3: Amen. Je vous salue, Marie, pleine de grâce.
0: Le Seigneur est avec vous. Vous êtes bénie entre toutes les femmes, et Jésus, le fruit de vos entrailles, est béni. Sainte Marie, Mère de Dieu, priez pour nous pauvres pécheurs, maintenant et à l'heure de notre mort. Amen.
3: Je vous salue Marie, pleine de grâce.
0: Le Seigneur est avec vous. Vous êtes bénie entre toutes les femmes, et Jésus, le fruit de vos entrailles, est béni. Sainte Marie, Mère de Dieu, priez pour nous pauvres pécheurs, maintenant et à l'heure de notre mort. Amen. Je vous salue Marie, pleine de grâce, le Seigneur est avec vous. Vous êtes bénie entre toutes les femmes, et Jésus, le fruit de vos entrailles, est béni. Sainte Marie, Mère de Dieu, priez pour nous pauvres pécheurs, maintenant et à l'heure de notre mort. Amen. Je vous salue Marie, pleine de grâce, le Seigneur est avec vous. Vous êtes bénie entre toutes les femmes, et Jésus, le fruit de vos entrailles, est béni. Sainte Marie, Mère de Dieu, priez pour nous pauvres pécheurs, maintenant et à l'heure de notre mort. Amen. Je vous salue Marie, pleine de grâce. Le Seigneur est avec vous. Vous êtes bénie entre toutes les femmes. Et Jésus, le fruit de vos entrailles, est béni. Sainte Marie, Mère de Dieu, priez pour nous pauvres pécheurs, maintenant et à l'heure de notre mort. Amen. Je vous salue Marie, pleine de grâce. Le Seigneur est avec vous. Vous êtes bénie entre toutes les femmes. Et Jésus, le fruit de vos entrailles, est béni. Sainte Marie, Mère de Dieu, priez pour nous pauvres pécheurs, maintenant et à l'heure de notre mort. Amen. Je vous salue Marie, pleine de grâce. Le Seigneur est avec vous. Vous êtes bénie entre toutes les femmes. Et Jésus, le fruit de vos entrailles, est béni. Sainte Marie, Mère de Dieu, priez pour nous pauvres pécheurs, maintenant et à l'heure de notre mort. Amen. Je vous salue Marie, pleine de grâce. Le Seigneur est avec vous. Vous êtes bénie entre toutes les femmes. Et Jésus, le fruit de vos entrailles, est béni. Sainte Marie, Mère de Dieu, priez pour nous pauvres pécheurs, maintenant et à l'heure de notre mort. Amen. Je vous salue Marie, pleine de grâce. Le Seigneur est avec vous. Vous êtes bénie entre toutes les femmes. Et Jésus, le fruit de vos entrailles, est béni. Sainte Marie, Mère de Dieu, priez pour nous pauvres pécheurs, maintenant et à l'heure de notre mort. Amen. Je vous salue Marie, pleine de grâce. Le Seigneur est avec vous. Vous êtes bénie entre toutes les femmes. Et Jésus, le fruit de vos entrailles, est béni. Sainte Marie, Mère de Dieu, priez pour nous pauvres pécheurs, maintenant et à l'heure de notre mort. Amen.
3: Gloire au Père, au Fils et au Saint-Esprit, comme il était au commencement, maintenant et toujours, et dans les siècles des siècles. Amen.
1: Cinquième mystère glorieux, le couronnement de Marie. Couronnée de gloire, Marie nous montre que la sainteté n'est pas seulement personnelle, mais communautaire. C'est dans l'unité que la grâce se répand et que la lumière de Dieu éclaire le monde. Seigneur, que ton Esprit sanctifie ton Église, fortifie ses membres et rassemble tous les chrétiens autour de la chair de Pierre.
2: Notre Père, qui es aux cieux, que ton nom soit sanctifié, que ton règne vienne, que ta volonté soit faite sur la terre comme au ciel. Donne-nous aujourd'hui notre pain de ce jour. Pardonne-nous nos offenses, comme nous pardonnons aussi à ceux qui nous ont offensés. Et ne nous laisse pas entrer en tentation, mais délivre-nous du mal.
3: Amen. Je vous salue, Marie, pleine de grâce.
0: Le Seigneur est avec vous. Vous êtes bénie entre toutes les femmes. Et Jésus, le fruit de vos entrailles, est béni. Sainte Marie, Mère de Dieu, priez pour nous pauvres pécheurs, maintenant et à l'heure de notre mort. Amen.
3: Je vous salue, Marie, pleine de grâce.
0: Le Seigneur est avec vous. Vous êtes bénie entre toutes les femmes. Et Jésus, le fruit de vos entrailles, est béni. Sainte Marie, Mère de Dieu, priez pour nous pauvres pécheurs, maintenant et à l'heure de notre mort. Amen. Je vous salue Marie, pleine de grâce. Le Seigneur est avec vous. Vous êtes bénie entre toutes les femmes. Et Jésus, le fruit de vos entrailles, est béni. Sainte Marie, Mère de Dieu, priez pour nous pauvres pécheurs, maintenant et à l'heure de notre mort. Amen. Je vous salue Marie, pleine de grâce. Le Seigneur est avec vous. Vous êtes bénie entre toutes les femmes. Et Jésus, le fruit de vos entrailles, est béni. Sainte Marie, Mère de Dieu, priez pour nous pauvres pécheurs, maintenant et à l'heure de notre mort. Amen. Je vous salue Marie, pleine de grâce. Le Seigneur est avec vous. Vous êtes bénie entre toutes les femmes.
4: et Jésus, le fruit de vos entrailles, est béni. Sainte Marie, Mère de Dieu, priez pour nous pauvres pécheurs, maintenant et à l'heure de notre mort. Amen. Je vous salue Marie, pleine de grâce, le Seigneur est avec vous. Vous êtes bénie entre toutes les femmes, et Jésus, le fruit de vos entrailles, est béni. Sainte Marie, Mère de Dieu, priez pour nous pauvres pécheurs, maintenant et à l'heure de notre mort. Amen. Je vous salue Marie, pleine de grâce, le Seigneur est avec vous. Vous êtes bénie entre toutes les femmes, et Jésus, le fruit de vos entrailles, est béni. Sainte Marie, Mère de Dieu, priez pour nous pauvres pécheurs, maintenant et à l'heure de notre mort. Amen. Je vous salue Marie, pleine de grâce, le Seigneur est avec vous. Vous êtes bénie entre toutes les femmes, et Jésus, le fruit de vos entrailles, est béni. Sainte Marie, Mère de Dieu, priez pour nous pauvres pécheurs, maintenant et à l'heure de notre mort. Amen. Je vous salue Marie, pleine de grâce, le Seigneur est avec vous. Vous êtes bénie entre toutes les femmes, et Jésus, le fruit de vos entrailles, est béni. Sainte Marie, Mère de Dieu, priez pour nous pauvres pécheurs, maintenant et à l'heure de notre mort. Amen. Je vous salue Marie, pleine de grâce, le Seigneur est avec vous. Vous êtes bénie entre toutes les femmes, et Jésus, le fruit de vos entrailles, est béni. Sainte Marie, Mère de Dieu, priez pour nous pauvres pécheurs, maintenant et à l'heure de notre mort. Amen.
5: Gloire au Père, au Fils et au Saint-Esprit, comme il était au commencement, maintenant et toujours, et dans les siècles des siècles. Amen.
1: Prière à Notre-Dame au parasol.
6: Ô Notre-Dame, qui par votre saint parasol accordez à la Réunion votre maternelle protection des laves du volcan, de l'ardeur du soleil, de la violence des tempêtes, des fortes pluies et de la destruction des cyclones. Ô Vierge Immaculée, qui par votre talon écrasez la tête de l'antique serpent, secourez-nous face à la tentation et au péché. Ô Maman Marie, protégez-nous de la maladie, secourez-nous de toutes épidémies, guerres, catastrophes naturelles et persécutions au nom de la foi. Notre-Dame au parasol, veillez sur nous, gardez-nous maintenant, aujourd'hui et toujours, à l'ombre de votre parasol. Amen.
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1: Bonjour à tous, nous sommes très heureux de vous accueillir sur votre radio chrétienne pour cette nouvelle édition de notre émission « Où va la vie ?». Au micro, Frédéric Mounier, et chaque semaine, je vous accompagne au long de cette conversation consacrée aux questions éthiques d'aujourd'hui. Comme chaque semaine, nous sommes en partenariat avec les facultés Loyola Paris. Aujourd'hui, nous allons parler de sexualité. Comment parler de sexualité avec les enfants? À quel âge? Dans quel cadre? Avec qui? Depuis la rentrée 2025, un programme scolaire national obligatoire est entré en vigueur. Il se nomme EVARS, Éducation à la vie affective, relationnelle et sexuelle. Et il suscite un certain nombre de questions, tant sur la place des parents à l'école que sur le rôle de l'enseignement catholique, voire plus largement sur la théologie morale mise en œuvre par l'Église catholique. Avec nous pour en débattre et tenter de dégager les pistes qui seront utiles à tous, Père Alain Thomasset, bonjour.
2: Oui, bonjour.
1: Merci beaucoup d'être avec nous. Vous êtes jésuite, professeur de théologie morale aux facultés Loyola Paris, vice-recteur de ces facultés. Face à vous, Véronique Longchamp, bonjour.
3: Bonjour.
1: Merci beaucoup d'avoir accepté notre invitation. Vous travaillez depuis de nombreuses années au sein de la Conférence des évêques de France sur les questions familiales. Vous êtes aujourd'hui délégué national à la pastorale des familles, c'est bien cela?
3: C'est cela.
1: C'est bien cela. Et puis face à vous, François Combescure, bonjour.
4: Bonjour.
1: Vous avez été pendant très longtemps directeur du groupe scolaire Fénelon-Sainte-Marie à Paris, un groupe scolaire qui compte plus de 3500 élèves. Voilà. Avec vous trois, nous allons essayer de mieux comprendre cette question de l'éducation affective, relationnelle et sexuelle.
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1: Avec nos trois invités aujourd'hui, donc une première semaine de conversation autour de cette question. Alors, ce qu'on appelait autrefois l'éducation sexuelle, aujourd'hui ça s'appelle l'éducation affective, relationnelle et sexuelle. Et la nouveauté, c'est que depuis la rentrée 2025, eh bien, les programmes de l'éducation nationale prévoient 3 séances annuelles obligatoires au niveau de la maternelle et de l'école élémentaire, puis du collège, puis du lycée. Alors, on va voir précisément ce que recouvrent ces programmes, quelles sont les notions qui seront abordées et quelles réactions cela a suscité, aussi bien parmi les enseignants que parmi les élèves, les enfants, les parents, voire les évêques ou le secrétariat général de l'enseignement catholique. Alors d'abord, la première question que je pose à chacun d'entre vous, je vais commencer par vous, Véronique Longchamp. Faut-il éduquer les enfants à la sexualité et de qui cela relève-t-il?
3: Alors oui, pour moi, c'est important d'éduquer les jeunes, le primaire, à cette vie relationnelle, affective et sexuelle.
1: Maintenant. Dès l'école maternelle donc?
3: Oui, parce qu'il y a des notions comme le respect, le respect de son corps, le respect de l'autre, qui sont des notions qu'on doit acquérir très jeune. Mmh. On ne parle pas d'abord de sexualité, mais déjà dans les relations, comment doit-on se comporter dans les relations avec les autres. Mmh. Et ça fait partie de l'éducation au sens large.
1: Voilà, c'est ça. Alain Thomas, est-ce que vous partagez cette vision des choses? Je rappelle que vous êtes professeur de théologie morale aux facultés Loyola Paris.
2: Oui, non, tout à fait. Je pense que d'abord, vous rappelez que l'EVARS, c'est l'éducation à la vie, la vie relationnelle, affective et, en deuxième cycle, à la sexualité. On ne parle pas tout de suite de la sexualité. Il faut peut-être rappeler ça.
1: Merci de nous rassurer. C'est que nos enfants et nos petits-enfants maternelle ne seront pas...
2: Mais il y aura... On voit bien, moi, je vois les objectifs là, de ce programme. Il y a 3 objectifs. Se connaître, vivre et grandir avec son corps. Ça, c'est quand même très important, ce que vient de rappeler Véronique. Ensuite, rencontrer les autres et construire des relations pour s'y épanouir. Donc là aussi, apprendre quelles sont les bonnes relations, quelles sont les relations toxiques. Bon, il y a aussi, évidemment, une question de prévention de tous les abus. Mais il n'y a pas que ça, bien entendu, mais il y a aussi ça. Et puis, trouver sa place dans la société, y être libre et responsable. Je dirais, on ne peut être que d'accord sur ces objectifs-là.
1: Oui, après, parce qu'ils ont l'air tellement généraux que...
2: Oui, alors après, ça dépend comment c'est mis en musique dans les différentes institutions. Mais sur le principe, bien entendu, nos jeunes ont besoin d'être éduqués, formés. Alors, je voudrais insister, par exemple, sur la formation aux émotions.
1: Oui.
2: les émotions, comme théologien moraliste, pour moi, les émotions, c'est le moteur de base de la vie morale. Mmh. C'est la fusée Ariane de notre entrée dans le monde. Alors, pas dans les cieux, mais dans le monde.
1: Vous vous engagez sur un terrain mouvant, parce qu'on entend beaucoup de catholiques aujourd'hui se dire il faut se méfier des émotions, le primat donné aux émotions dans les informations, par exemple dans les médias, etc. Méfions-nous des émotions, c'est ce qu'on entend souvent,
2: oui,
1: Père Alain Thomaset.
2: Mais j'entends bien. Mais la question, c'est pas tellement de se méfier des émotions, c'est que nous avons des émotions, la question, c'est qu'est-ce que nous en faisons. Mmh. Donc, bien sûr que la raison doit ensuite intervenir pour évaluer ces émotions. Mais il faut d'abord les connaître. Ça fait partie de l'éducation à la vie affective. Il faut les nommer. Et une fois qu'on les a nommés, pouvoir évaluer si ces émotions m'entraînent vers une attitude qui est soit bonne ou au contraire une attitude qui va me nuire ou nuire aux autres. Ça, c'est le vocabulaire de base, je dirais, pour mener à la formation des attitudes intérieures, à l'intériorité. Parce que c'est ça, finalement, l'enjeu. Et je pense que dans l'éducation chrétienne, on est très attentif à l'intériorité. Mais elle commence par nommer les émotions, précisément. Mmh. Ça va être vraiment la base pour la suite.
1: Très bien. Donc, partir des émotions. Alors, on va revenir sur cette notion, évidemment, au fil de ces trois émissions. Je voudrais me tourner vers François Combescure. Vous avez dirigé pendant de longues années le groupe scolaire Fénelon-Sainte-Marie à Paris, qui est un groupe scolaire très, très important, qui fait partie du secteur privé sous contrat, donc. Quelle est votre réaction vis-à-vis de cette obligation de programme scolaire national depuis la rentrée de éducation à la vie affective, relationnelle et sexuelle, François Combescure?
4: Oui, je dirais d'abord, on en demande beaucoup à l'école.
1: Oui.
4: Sur des tas de sujets, on leur demande de faire beaucoup de choses. Cela étant, on a sûrement raison sur ce sujet-là. Mmh. Beaucoup de familles ne sont pas à l'aise pour parler de ces sujets-là. Beaucoup d'enfants n'ont pas tellement envie d'en parler avec leurs parents. Mmh. Et si ce n'est pas l'école qui le fait à ce moment-là, et la famille non plus, où est-ce qu'ils vont aller s'éduquer, si on peut dire, ou apprendre? Ça va être les réseaux sociaux et Internet et la pornographie, bien sûr.
1: Dont il faut rappeler l'importance aujourd'hui.
4: Oui,
1: absolument. Tout le monde y a accès. Très facilement.
4: De toute façon, nos jeunes ont vu tous des films pornographiques sur Internet. Donc, il est important que l'école pose une parole sur ces sujets-là. Et comme vous le disiez, attention, il ne s'agit pas uniquement de la sexualité. Mmh. Là, on est bien en France. Dès qu'on parle de sexualité, tout le monde s'affole. Il y a le mot « relation » qui est fondamental. Comment créer des relations, je dirais, saines avec les autres, avec soi-même, avec son corps. Voilà. Et ça commence tout petit, je suis tout à fait d'accord, pour commencer à dire à un enfant tout petit, mon corps, il est à moi. Voilà ce qu'on ne peut pas faire avec mon corps, que ce soit un copain ou que ce soit un adulte. Après, leur apprendre aussi à comment, lorsque quelque chose ne leur semble pas normal, comment arriver à en parler à des adultes, etc. Donc, c'est très délicat comme sujet, mais je pense que, oui, il faut le faire. Je rappelle quand même que nous devions faire cela depuis 2001. Oui. La nouveauté depuis la rentrée, c'est qu'il y a un programme précis, travaillé, et je dois dire, plutôt très bien fait.
1: Et dans votre expérience, François Combescure, comment réagissent les enseignants quand on les charge de ces dossiers-là auxquels ils n'ont peut-être pas été tous préparés?
4: Voilà. La grande difficulté, elle est là quand même, c'est que les enseignants, ce sont des spécialistes et des grands spécialistes d'une discipline donnée. Ils y ont travaillé pendant 6 ans, 7 ans après leur bac. Là, ils se sentent légitimes pour parler, si c'est un professeur de biologie, pour parler de biologie. Par contre, même en les formant, puisqu'il y a des formations prévues sur ces sujets-là, ils ne se sentent pas spécialistes. Et ils sont très mal à l'aise pour parler de ces sujets. Un bon nombre, certains y arrivent, mais beaucoup ont du mal. D'où l'appel, et on en parlera sûrement, à un certain nombre d'associations avec les plus et les moins que peuvent apporter ces associations.
1: Mmh. Véronique Longchamp, je crois qu'à titre personnel, vous faites partie de l'une de ces associations. Racontez-nous comment ça se passe.
3: Oui, je fais partie de l'association Sésame depuis maintenant 15 ans. et j'interviens de façon bénévole en collège, lycée et plus particulièrement depuis quelques années en CM2.
1: Donc sur la base des programmes dont on vient de parler, ou plus largement ?
3: Je dirais plus largement, parce que notre principe chez Sésame, c'est qu'on demande aux jeunes de nous envoyer leurs questions de façon anonyme 15 jours avant l'intervention. Et nous répondons à leurs questions dans l'ensemble de notre intervention. Bien sûr qu'on ne fait pas que répondre à leurs questions, on parle bien d'autres choses, mais on répond toujours à leurs questions. Et pour aller dans le sens de ce qui a été dit auparavant, notamment en collège, on a énormément, énormément de questions par rapport à l'amitié.
1: Ah oui, par rapport à l'amitié.
3: Oui, les bonnes relations.
1: Donc on ne parle pas que de sexualité.
3: Non, on ne parle pas que de sexualité. Est-ce que telle attitude, c'est normal ? Est-ce que c'est une amitié toxique ? Est-ce que si ma camarade me dit...

0: Nous sommes des intervenants extérieurs. Nous ne connaissons pas les jeunes. Ils sont en confiance avec nous. Ils n'ont pas peur qu'on aille raconter ce qu'ils ont dit.
1: Raconter à leurs parents.
0: À leurs parents.
1: À leurs enseignants.
0: À l'enseignant. Voilà. On a une neutralité. Mmh. Hein, voilà. Bon, on leur dit dès le départ, s'il y a quelque chose de grave, si vous êtes en danger, bien évidemment, notre devoir, c'est d'aller le dire. Mmh. Mais autrement, voilà, nous sommes tenus au secret professionnel.
1: Donc l'association dont vous faites partie, Véronique Lochon, Sésame, fait partie donc des associations qui interviennent dans les écoles catholiques. Mmh. Comment est-ce que ces interventions sont vues par l'éducation nationale, qui surveille de très très près ces derniers temps? Voilà, François Combescure.
2: Je crois savoir que Sésame intervient aussi dans l'enseignement public.
1: Oui.
2: Il faut être validé un peu par l'éducation nationale pour pouvoir intervenir, et en particulier essayer de ne pas être dans une direction, enfin essayer de garder cette neutralité que demande l'État. Je voudrais rebondir sur ce que vous avez dit. La difficulté à l'école de parler de tout cela, et je ne devrais pas dire à l'école, je devrais dire sur la partie collège, c'est l'écart de maturité sur ces différents sujets entre les jeunes. Je n'ai jamais eu de problème en maternelle primaire. Je n'ai jamais eu de problème en lycée où là on fait marcher l'intellect sur des grandes questions. En collège, les sujets, en particulier les sujets autour de la sexualité, sont très difficiles à traiter devant 20 ou 30 adolescents, dont certains n'ont pas commencé leur puberté, d'autres sont déjà eu des relations, etc. Mmh. Et c'est la difficulté d'aborder ces sujets à l'école.
1: Mais alors, Véronique Lonchan, on voit bien que des associations interviennent, on voit bien que des enseignants prennent en charge ce type de dossier. Comment vous vous situez par rapport aux parents?
0: Alors, moi, je pense que les parents, ils ont tout à fait leur place, la place première dans cette éducation-là.
1: Première.
0: Oui, mais ils ne sont pas seuls. Ils ne sont pas seuls parce que c'est pas, surtout au moment de l'adolescence, il y a des choses que des parents ne peuvent pas aborder avec leurs enfants. Surtout quand il s'agit vraiment de sexualité.
1: Ça, c'est ce que vous dit votre expérience.
0: C'est ce que me dit mon expérience, oui, tout à fait. Ça touche à l'intimité.
1: Oui.
0: On peut même dire, chez les plus jeunes, c'est quelque part un viol de penser les relations sexuelles de leurs parents. Pour eux, jeunes. Hein. Donc il faut quand même... Quelqu'un qui est d'extérieur, le jeune n'identifie pas comment peut se passer une relation sexuelle quand la question vient jusque-là, quoi, à celle de ses parents. Tandis que quand ce sont les parents qui en parlent, c'est quand même compliqué.
1: Alors même qu'on entend un certain nombre de parents aujourd'hui, en particulier dans certaines écoles catholiques, qui revendiquent le monopole de cette éducation-là. Et ils disent à l'État, ne touche pas, ils disent aux profs, ne touchez pas, c'est notre travail à nous, parents.
0: Oui, alors moi j'ajouterais quand même, de mon expérience, que nous intervenons dans des classes en tiers ou en demi-classe, mais enfin bon, avec tous les élèves, on ne leur a pas demandé leur avis de venir là.
1: Et
0: Mais c'est très bien, parce qu'il y a des élèves qui sont dans des familles bien constituées, je dirais, qui sont saines, où les rapports sont sains, où les parents, effectivement, apportent des choses, pas toujours même verbalement, quelquefois c'est dans leur façon d'être. Puis il y en a d'autres qui sont dans des familles qui sont... peut-être un petit peu moins stable, un petit peu plus désorganisé. Et cela, c'est important qu'eux, ils entendent. Et ceux pour lesquels où tout se passe bien, où il y a des choses saines qui sont dites, je pense que quand ils entendent une parole d'autres adultes qui ne sont pas leurs parents, qui vont dans le même sens que ce qu'ils entendent à la maison, ça ne fait que renforcer le fait que c'est comme ça que ça devrait être.
1: Qu'il y a là une cohérence.
0: Qui
1: peut être suivie. Mais si ce n'est pas le cas, s'il y a une tension, effectivement, entre ce qu'ils voient, ce qu'ils vivent, ce qu'ils comprennent à la maison et ce que d'autres adultes
0: Nous ne sommes pas là pour leur dire, vous devez faire comme ça.
1: Il
0: faut être bien clair, on est là pour les faire réfléchir. Sur les faire réfléchir sur ce qu'ils vont faire, quelles décisions ils vont prendre. Bon, Après, c'est de leur ressort, c'est pas du

0: l'autre. Hein. On est vraiment là plus pour donner des points de repère, pour lui faire réfléchir, pas pour lui leur dire faut faire ceci ou faire cela. Mmh. C'est pas du tout notre propos.
1: On comprend votre prudence, Véronique Lanchon. Alain Thomasset.
2: Oui, ben, je crois que de fait, les parents sont forcément impliqués dans l'éducation. C'est les premiers éducateurs de leurs enfants, bien entendu. Mais l'école joue un rôle indispensable comme un tiers. On disait ça tout à l'heure. C'est-à-dire, l'enfant ne va pas spontanément interroger ses parents sur ces sujets. Et parfois, les parents ne sont incapables de répondre ou même incapables même d'oser en parler. Oui. Parce que ça peut être tabou aussi pour eux. Parce que ça peut être culturellement très difficile d'aborder ces sujets. Or, c'est important que l'enfant il ait des mots pour parler de ça. Ne serait-ce que pour pouvoir parler lui-même, pour pouvoir s'exprimer, comprendre ce qu'il vit. Et puis, il ne faut pas oublier que l'inceste, ça existe, que les familles peuvent être violentes, et que quel est l'endroit où les enfants vont pouvoir comprendre ce qu'ils vivent. On ne va pas leur dire ce qui est bon ou ce qui est mauvais, mais ils vont quand même entendre que s'ils sont frappés à la maison, ce n'est peut-être pas normal. S'ils sont traités différemment entre garçons et filles, ce n'est peut-être pas normal, etc. Eh bien, voilà, l'éducation sert à ça, mettre des mots, faire réfléchir, permettre à l'enfant de s'exprimer si quelque chose ne va pas. On sait, et le rapport de la Civise, hélas, le rappelle, que l'inceste, c'est quand même quelque chose. Et les violences
1: de familiales beaucoup plus répandues qu'on ne le pense.
2: Sont très répandues.
0: Ouais. Trois enfants par classe.
2: Trois enfants par classe, dit Véronique.
1: Oui, ça veut dire que vous êtes devant une classe.
0: Et a priori, il y en a trois qui subissent des choses chez eux.
1: Qui ne sont pas claires.
0: Qui sont pas claires.
2: Alors, il ne s'agit pas de porter le soupçon sur la famille. Mais de fait, ça peut être l'occasion pour l'enfant de réaliser ce qui se passe.
1: Oui.
2: Et donc de pouvoir parler.
1: On voit la grande complexité de ces questions. François Combescure, vous qui avez dirigé un grand groupe scolaire parisien, qu'est-ce que vous dites de tout ça ?
3: Justement, on est là quand même sur des sujets très délicats et éducatifs. On l'a dit tout à l'heure, la famille, ça reste, et c'est fondamental que ce soit, la première cellule éducative. Donc, jusqu'où l'école doit aller pour... et je comprends certaines familles qui réagissent lorsque le discours de l'école est trop différent du leur.
1: Vous avez des exemples à nous citer ?
3: Oui, je peux prendre des exemples. Jusqu'où va-t-on dans l'égalité de l'homme et de la femme ? Pour certaines familles, une femme aura plus tard un certain type de vie, de travail, un homme, un autre. Je ne critique pas, je constate. Lorsqu'on leur dit qu'il s'agit de stéréotypes et qu'il n'y a pas de raison qu'une fille soit moins scientifique qu'un garçon, des choses comme ça. Tant qu'on en sera là, ça n'ira pas trop loin. Mais lorsqu'on dira qu'il n'y a pas de raison qu'une fille ne puisse pas faire ceci ou cela, certaines familles vont être choquées parce que dans leur image, dans ce qu'ils veulent faire passer à leurs enfants, ce n'est pas leur éducation. Et à nouveau, on retombe sur les mêmes points. Lorsqu'il s'agit d'enfants assez grands, et vous l'avez dit, eh bien, ils découvrent qu'il y a d'autres idées que celles de leurs parents, et c'est très important. Lorsqu'on fait ça avec des enfants beaucoup plus petits, je comprends que ça peut déstabiliser aussi un certain nombre d'enfants et de familles.
1: Père Alain Thomasset ?
2: Oui, non, je voulais dire que les parents peuvent être aussi associés à ces comités EVARS qui existent dans les établissements. Les comités,
1: oui.
2: Voilà. Moi, j'ai entendu parler de ça, je ne suis pas spécialiste du sujet, mais on m'a expliqué comment ça fonctionne. Oui. Il y a des comités EVARS, donc je pense à comité de l'établissement, j'imagine avec la direction, les responsables pédagogiques, et ils peuvent tout à fait inviter quelques parents à participer à ça. Ça donne un regard minimal, mais quand même.
1: Donc, tout cela n'est pas censé tomber du ciel.
2: Non.
1: Bien du haut de la rue de Grenelle.
2: Et puis, il peut y avoir des informations données aux familles sur le programme qui va être fait.
1: Véronique Longchamp.
0: Au niveau de l'association Sésame, on propose aux établissements de faire une réunion avec les parents avant ou après, enfin, selon les cas.
1: Et alors, qu'est-ce que vous entendez dans ces réunions ?
0: Eh bien, le problème, c'est que les réunions en question soient mises en place.
1: Eh oui.
0: Parce que. Il y a des établissements qui essaient de les mettre en place, mais on n'a pas les parents. Enfin, très peu.
1: Ah oui.
3: Voilà.
1: Oui, François
3: d'ailleurs, le nouveau programme est là-dessus très bien fait, sur beaucoup de points, mais en particulier là, il explique bien que les parents doivent être associés à la démarche. Ça ne veut pas dire que ce sont les parents qui décident de quel est le programme, mais que les parents doivent savoir qu'il va y avoir une séance EVARS qui va porter sur tel sujet, ce qui permet que tous ceux qui suivent vraiment ça avec leur enfant puissent les interroger le soir ou bien la veille pour parler du sujet.
1: Père Alain Thomasin.
2: Oui, j'ajoute que de ce qu'on m'a expliqué, là encore, on me dit il faut aussi adapter les choses en fonction du milieu où on est. Le milieu dont vous parlez, c'est pas le même si on est à Saint-Denis ou si on est dans le 15e arrondissement de Paris.
1: Paris. Oui.
2: Voilà. Donc il y a bien sûr une adaptation à vivre en fonction de ce que l'on sent et de ce que l'on entend du milieu des parents, ce qui peut être divers d'ailleurs.
1: Alors on arrive bientôt au terme de cette première conversation consacrée à la question de l'éducation à la vie affective, relationnelle et sexuelle au sein de l'école. Nous allons poursuivre cette conversation au fil des deux semaines prochaine, mais je voudrais avant de nous quitter poser une dernière question à Véronique Longchamp. Vous avez longtemps travaillé au sein de la Conférence des évêques de France. Vous êtes aujourd'hui déléguée nationale à la pastorale des familles. Quel est le regard que portent nos évêques sur cette question de l'éducation à la vie affective, relationnelle et sexuelle? Est-ce qu'ils sont inquiets? Est-ce qu'ils sont plutôt participatifs? Comment ça se passe?
0: Alors, je peux dire qu'il y a dans un certain nombre de diocèses des responsables de pastorale des familles qui ont dans leur mission d'essayer de mettre en place quelque chose. Et il y a des endroits où ça se fait. Sinon, je peux dire, dans ma fonction, là, j'ai été amenée à travailler sur la question de la pornographie comme un problème de santé publique. Donc, on a fait
1: un problème véritablement national.
0: National, oui. et on n'a pas... Volontairement, on n'est pas allé sur le côté moral ou moralisateur, mais vraiment, c'est un problème de santé publique.
1: Voilà, et donc, c'est-à-dire que, pour préciser les choses, l'accès à la pornographie est aujourd'hui massif.
0: Il est massif.
1: Voilà, ça, vous l'avez constaté, vous l'avez
0: vérifié. Il est massif,
1: et
0: plus les enfants sont jeunes, plus les dégâts sont importants pour leur construction, pour leur vie future.
1: D'accord.
0: Dans leur vie affective et relationnelle.
1: Donc, au-delà de l'alerte, quelle est la préconisation, Véronique Longchamp? Par rapport à cette question de la pornographie, justement.
0: Alors, déjà, c'est que je reviens un petit peu sur ce qu'on a dit auparavant, c'est qu'il y a beaucoup de parents qui ne réalisent pas tout ce que savent leurs enfants.
1: Ah oui, leurs enfants en savent plus qu'eux.
0: Eh bien, ils savent des choses qu'eux ne pensent pas qu'ils savent. Donc, c'était ce travail qu'on a fait, c'était aussi de faire une alerte aux parents, de se dire attention, vous avez peur qu'on leur en dise trop quand on intervient, par exemple, mais vous savez, ils en savent bien plus que vous ne le pensez. Ils ne vont pas venir vous le dire, bien évidemment.
1: François Combescure, vous qui avez dirigé un groupe scolaire important pendant de très longues années, vous avez constaté une évolution dans ce sens-là?
3: Oh ben oui, par rapport à l'accès à la pornographie, c'est plus qu'évident. Le nom, moi je dis aujourd'hui que tout élève de collège a vu des vidéos pornographiques par Internet. Avant, il fallait prendre la cassette VHS et aller la placer dans le téléviseur des parents. Là, maintenant, avec leur téléphone, et ils en ont quasiment tous, et s'ils en ont pas, de façon, le copain en a. Donc, c'est une... Et on a beau essayer, c'est très bien de vouloir maintenant faire vérifier l'âge des pays.
1: Vous y croyez pas ?
3: Des pays l'ont fait, l'Australie l'a fait, et on donne aux jeunes les moyens de contourner cela. Donc c'est bien de le faire, je ne dis pas qu'il ne faut pas le faire, mais ça ne réglera pas tout.
1: Un grand merci à vous trois pour cette première conversation consacrée à la question de l'éducation à la vie affective, relationnelle et sexuelle. On a encore beaucoup de sujets à aborder que nous aborderons dans les deux semaines à venir, mais on a déjà abordé donc un certain nombre de questions, notamment la place des parents, la place des éducateurs, et puis le caractère, si je vous ai bien entendu les uns et les autres, absolument indispensable de cette éducation à la vie affective, relationnelle et sexuelle. Je rappelle qu'au fil des semaines, nous sommes en partenariat avec les facultés Loyola Paris. celle qu'on appelait aujourd'hui, autrefois le Centre Sèvres, pardon, et le département d'éthique biomédicale. Je rappelle que ces facultés de Loyola Paris, en lien avec l'Institut catholique de Paris, proposent un parcours de formation diplômant. C'est le diplôme universitaire d'éthique intitulé « Soins et santé dans une société pluraliste, accompagnée, discernée, décidée ». Il vise à permettre aux médecins, soignants, aidants, bénévoles, travailleurs sociaux, cadres ou professionnels des établissements médico-sociaux et même aux acteurs politiques de gérer des situations éthiques problématiques. C'est de celles que nous traitons, dont nous traitons au fil chaque semaine de notre émission Où va la vie. Si vous souhaitez aller plus loin, nous vous invitons à visiter le site des facultés Loyola Paris, loyolaparis.fr, et vous aurez donc toutes les informations nécessaires. Un grand merci à nos invités. Nous étions en compagnie cette semaine du père Alain Thomasset, jésuite, professeur de théologie morale aux facultés Loyola Paris, vice-recteur de ces facultés, de Véronique Longchamp, pardon, déléguée nationale à la pastorale des familles au sein de la Conférence des évêques de France, et puis François Combescure, qui a dirigé pendant longtemps le groupe scolaire Fénelon-Sainte-Marie à Paris. Voilà, je vous donne rendez-vous la semaine prochaine pour le second volet de cette série consacrée à l'éducation à la vie affective, relationnelle et sexuelle. D'ici là, vous pouvez écouter et réécouter, comme vous le souhaitez, toutes nos émissions précédentes qui sont toutes disponibles sur les plateformes de podcast. Un grand merci à vous tous pour votre fidélité et à la semaine prochaine.

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0: Toutes affaires cessantes, je me suis précipité sur La nuit au cœur, le dernier roman de Natacha Apana, qui vient de paraître chez Gallimard à cette rentrée littéraire 2025. Je l'ai fini très rapidement. D'une part, parce que la prose d'Apana est un régal, mais aussi parce que ce roman qui vous prend au trip, on a hâte de l'achever. Mais je ne peux pas dire que je l'ai lu d'une traite, parce que parfois, c'était tellement dur, tellement terrible, que je devais m'arrêter, faire une pause, surtout au moment du coucher, pour prendre le temps de digérer ce qui était raconté. J'essayais de ne pas sombrer dans le sommeil en ayant en tête les images évoquées, de peur de faire des cauchemars.

L'autrice a déjà été reçue par les médias spécialisés pour son roman, comme la grande librairie d'Augustin Trappenard, tout récemment. Donc, le lecteur a sans doute eu quelques échos de ce livre, qui est en bonne position pour le Goncourt. J'enfoncerai des portes ouvertes en disant que c'est un livre à ne pas rater. Si vous suivez cette chronique régulièrement, vous savez combien je tiens en haute estime les qualités littéraires de Natacha Apana. Elle est de ces auteurs qui, à chaque nouvel ouvrage, atteint un nouveau sommet de talent. Et du talent, il en fallait pour raconter avec les mots les plus justes l'histoire de trois femmes dont deux ont succombé sous les coups de leurs compagnons. La troisième, qui en fait est la première, si elle est encore en vie, a survécu pour écrire l'histoire. Il s'agit de Natacha Apana elle-même. Elle utilise souvent plusieurs mots, plusieurs verbes à la suite, sans ponctuation, pour exprimer les sentiments, le ressenti, l'épaisseur de la souffrance. Ces suites de mots entraînent le lecteur dans la spirale du tourment. Le langage est parfois très cru, mais le sujet s'y prête. Ce sujet, c'est le féminicide conjugal, un phénomène qui se produit trop souvent dans notre société soi-disant éclairée. On découvrira donc que Natacha Apana, cette femme si enjouée, je dirais même rayonnante, a vécu un calvaire pendant 6 ans auprès de l'homme qui prétendait l'aimer. Il lui a fallu un courage énorme pour mettre son supplice par écrit. Et ce qui l'a poussé, ce sont les crimes particulièrement horribles commis sur les deux autres femmes, l'une en France métropolitaine à 2 pas de chez elle, l'autre à l'île Maurice, son pays natal. À 17 ans, Natacha, encore presque une enfant, est tombée amoureuse d'un homme de 30 ans son aîné. Dès la description des premières manœuvres de cet homme pour l'attirer, on commence à soupçonner sa duplicité. 2 ans plus tard, elle quitte ses parents pour aller vivre avec lui. Et petit à petit, l'emprise s'installe. Elle ne voit plus sa famille, ni ses amis. Elle devient la chose de cet homme qui l'isole, la surveille, la traque, l'humilie, la frappe, la torture, la réduit presque à néant, la menace de mort, manque de l'étrangler, jusqu'à ce qu'elle réussisse à s'échapper et retourner chez ses parents. Mais pendant des années, elle n'arrive pas à parler de ce qu'elle a vécu. Il a fallu que les deux féminicides la frappent de plein fouet pour qu'elle affronte ses souvenirs. Elle raconte donc le triste destin de Shahinez Daoud, tué et immolé par son compagnon, et celui de sa cousine Emma, écrasée délibérément par son mari, et laissé dans le fossé comme un animal heurté par une voiture. L'autrice a tressé ensemble les 3 histoires. Pour reconstruire la vie de Shahinez et d'Emma, elle a mené des enquêtes minutieuses qui ont duré des mois, voire des années, tout en poursuivant en parallèle ses activités littéraires. Ce travail aboutit à cet ouvrage qui déconstruit le mécanisme de l'emprise, de la violence faite aux femmes. Ce n'est plus un concept abstrait. Ce n'est pas la relation froide de quelques faits divers, une info rapportée par les médias. Ce sont des actes d'une cruauté inouïe sur le corps des femmes. Natacha Apana redonne à ces femmes leur humanité en remontant à leur avant et en leur donnant une réalité dans leur après. Le livre fait que Shahinez n'est pas resté ce corps carbonisé, Emma n'est pas restée un cadavre fracassé dans le fossé. Et les 3 bourreaux, que sont-ils devenus ? Vous le saurez à la fin du roman. Ils ne sont pas sortis indemnes de leur crime, même si leur destin n'est pas à la mesure de leur forfait. Et Natacha elle-même. Ça me bouleverse de comprendre que lorsque je l'ai connue à l'un des premiers salons Athéna, cette écrivaine qui m'avait éblouie, elle n'avait pas encore été guérie de son calvaire passé. Mais est-ce qu'elle l'est aujourd'hui ? Est-ce que l'écriture de ce livre l'a aidée à oublier ? Je ne crois pas qu'on puisse jamais se guérir d'un tel passé. Je souhaite qu'elle ait trouvé au moins une forme d'apaisement. En tout cas, après être sortie de son enfer, du trou dans lequel elle était tombée, comme elle dit, elle a trouvé le terreau qui a fait germer en elle la plante littéraire, qui a fait d'elle l'une des plus grandes écrivaines de l'univers indien-océanique. Si vous n'avez pas pu suivre l'intervention de Natacha Apana dans la grande librairie, il y a le podcast de France.tv. Vous pouvez aussi l'entendre dans l'émission Bookmakers sur Arte Radio. Vous pouvez la voir sur YouTube. Vous pourrez mieux connaître Natacha et ce qu'elle dit de son travail. Mais rien ne vaudra votre lecture directe du roman La Nuit au cœur, écrit avec le brio qu'on lui connaît.
Natacha parle d'elle. Il n'y a pas de distance, même si elle le fait 25 ans après les événements. C'est un récit de l'intime, pas seulement du sien, mais encore celui des deux autres femmes. C'est aussi le livre de la sororité. À titre personnel, je retiens encore une idée. Il m'est arrivé de connaître une ou des femmes qui souffraient sous le joug d'un compagnon. Et comme beaucoup de gens, j'ai pensé, ou même dit, pourquoi elle ne part pas? Pourquoi elle ne quitte pas cette ordure? Je ne le dirai plus, parce qu'avec ce livre, je comprends ce qu'est l'emprise. J'ai compris que ces femmes ont besoin d'aide, et si on ne peut pas les aider, on peut au moins se taire. C'est l'une des leçons que m'a appris La Nuit au cœur de Natacha Apana aux éditions Gallimard en 2025.

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5: Bonjour à tous. Cette semaine, dans le béaba du christianisme, on va en quelque sorte se mettre à table. Dans la Bible, la nourriture est souvent évoquée. Chaque fruit, chaque plat, chaque boisson porte une signification qui dépasse l'aliment lui-même, du pain partagé au vin versé, des fruits du jardin d'Éden à la manne du désert. Les récits bibliques utilisent la nourriture pour parler de vie, d'alliance, de partage, mais aussi de tentation ou de transformation intérieure. On va essayer de décrypter ces symboles avec l'abbé Charles-Antoine Fogielmann, docteur en sciences des religions, enseignant à l'Institut supérieur de sciences religieuses et à la faculté Notre-Dame du Collège des Bernardins.
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5: Père Charles-Antoine Fogielmann, bonjour.
6: Bonjour.
5: Alors, on l'a dit en introduction, dans la Bible, la nourriture est un peu omniprésente. Pourquoi est-ce que Dieu parle si souvent de nourriture à travers le langage de la table, les repas?
6: Eh bien, tout l'Ancien Testament est une préparation à l'accueil du Christ et à l'incarnation. La nourriture est sans doute l'acte le plus incarné que nous posons dans notre vie quotidienne. Mais également, le fait que Dieu se révèle à travers la nourriture prépare la façon dont nous le rencontrons, nous, quotidiennement, puisque notre rencontre la plus intime avec le Christ, c'est l'Eucharistie. Et quand nous consommons le corps du Christ dans l'Eucharistie, comme dit saint Augustin dans le 7e livre des Confessions, ce n'est pas comme une nourriture ordinaire que nous assimilons à notre corps, c'est nous qui sommes assimilés au corps du Christ. Donc la nourriture, la façon dont nous la vivons, a une place particulière dans notre relation avec le Christ, puisqu'elle est au centre de notre rencontre avec lui.
5: Alors on va revenir sur peut-être le plus symbolique de tous ces symboles, c'est le pain. Il revient souvent de la manne du désert jusqu'à la scène. Qu'est-ce que représente le pain dans la foi chrétienne?
6: Alors le pain, c'est la nourriture effectivement quotidienne, c'est l'aliment qui sustente un homme ou une femme au cours de sa route. Et le pain par excellence, effectivement, c'est le pain que les Israélites ont consommé pendant leur marche au désert. C'est ce pain de la route, un pain qui n'est pas un pain levé, mais un pain azyme, un pain qui ne fait pas autre chose que d'assouvir la faim la plus basique de l'homme, sans satisfaire le sens du goût, sans être un aliment de luxe. C'est ce qui permet de marcher jusqu'à un but désiré, vers la terre promise. C'est un aliment de l'entre-deux, c'est un aliment qui nous permet de subsister jusqu'à ce qu'on atteigne le but désiré.
5: Un pain qui tombe du ciel aussi.
6: Et un pain qui tombe du ciel, qui vient à notre rencontre.
5: Alors, quand Jésus dit « je suis le pain de vie », qu'est-ce qu'il faut comprendre à travers ces paroles?
6: Alors, quand il dit « je suis le pain de vie », il dit qu'il est un pain d'une nature supérieure à celui que les Israélites ont connu et qui, justement, leur ont permis d'aller jusqu'à la rencontre avec lui. Une fois qu'on a atteint le terme, une fois qu'on a atteint la rencontre avec le Christ, on découvre un monde supérieur. Et dans le Notre Père, vous savez que la demande de Notre Père, où on demande d'avoir notre pain, est formulée de façon un petit peu énigmatique dans le texte des Évangiles. On traduit aujourd'hui notre pain de ce jour, notre pain quotidien. Mais le mot grec employé est un mot assez rare qui est susceptible de plusieurs traductions. Et une traduction que nous propose par exemple saint Jérôme, c'est notre pain sursubstantiel. C'est un pain qui est d'une nature plus élevée ou plus haute que celle que nous connaissons dans le monde de quotidien.
5: Alors, il y a le pain, il y a le vin aussi qui accompagne le pain dans la liturgie. Dans la Bible, il évoque la joie, mais c'est aussi le sang versé. Oui. Comment finalement concilier ces deux dimensions?
6: Alors, le vin a plusieurs significations dans la Bible. C'est d'abord l'aliment de la fête. C'est pas l'aliment qu'on consomme tous les jours, j'espère.
5: Les noces de Cana, par exemple.
6: Les noces de Cana, c'est l'aliment de la réjouissance. Et c'est justement l'aliment que les Israélites ne consommaient pas pendant leur marche au désert. Puisque pour consommer du vin, il faut le cultiver. Pour cultiver du bon vin, il faut passer un certain temps, plusieurs années, même plusieurs décennies, en un seul lieu. Il faut cultiver la vigne, l'émonder, sélectionner les bons cèpes qui donnent le meilleur raisin. Et donc, évidemment, les Israélites n'ont pas pu cultiver de vin pendant leur errance au désert. Et pendant tout ce temps des 40 ans de la marche des Israélites au désert, le vin restait l'aliment que l'on consommerait une fois qu'on serait sur la terre promise, une fois qu'on aurait pris possession de ce lieu promis par le Seigneur. D'ailleurs, la première chose qu'ont vu les explorateurs qui étaient envoyés en avant des Israélites par Moïse, c'est au chapitre 13 du livre des Nombres que c'est raconté. La première chose qu'ils ont vu, ils ont vu les habitants du pays de Canaan qui portaient une grappe de raisin d'une taille qui leur paraissait gigantesque et qui montre le désir qu'ils avaient de finalement prendre possession de ce lieu et de s'y établir. Et donc nous aussi, lorsque nous consommons le vin, en particulier dans l'Eucharistie, ça nous évoque la prise de possession de la terre que nous espérons du royaume des cieux.
5: C'est aussi le sang versé.
6: Et c'est aussi le sang versé, parce que comment est-ce que finalement nous sommes introduits dans ce royaume des cieux? Par la passion du Christ. Et dans sa passion, il a versé son sang. À la veille de sa passion, il a versé les libations de vin qui étaient prescrites par le rituel de la Pâque juive. Et explicitement, dans le rituel de la Pâque, le vin est comparé au sang. D'ailleurs, c'est assez intéressant. Dans la plupart des pays du monde antique, le vin qui était consommé était un vin blanc, flava vina, dit Virgile, tandis qu'en Terre Sainte, on consommait un vin rouge, et dans toutes les littératures prophétiques, les prophètes comparent sans cesse le vin au sang de la grappe.
5: C'est une manière aussi de montrer cette incarnation du Christ aussi, j'imagine, pour les croyants.
6: Tout à fait. Alors, dans l'Eucharistie, on a le corps et le sang du Christ. Et lorsqu'on célèbre la messe, on a réellement cette incarnation du Christ qui joue un rôle essentiel, puisque dans le sacrifice de la messe, dans la consécration séparée du pain et du vin, du corps et du sang, on sépare le corps du Christ de son sang, et donc on réactualise la mort du Christ, la séparation de son corps et de son sang qu'il a vécu sur la croix, pour les réunir juste avant la communion par le geste de l'immixtion. Le prêtre réunit une parcelle de l'hostie dans le sang du Christ. Donc c'est vraiment le corps souffrant du Christ qui est sous nos yeux à la messe pour être ensuite le corps ressuscité et glorieux, triomphant.
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5: Et cette semaine, dans le béaba du christianisme, on parle des symboles de la nourriture dans la Bible avec l'abbé Charles-Antoine Fogielmann, docteur en sciences des religions. Vous êtes également enseignant à l'Institut supérieur de sciences religieuses et à la faculté Notre-Dame du Collège des Bernardins. On a parlé du pain, du vin. On va parler aussi d'un symbole qui est assez caractéristique des chrétiens, c'est le poisson. C'est devenu un signe de reconnaissance dès les premiers chrétiens. Pourquoi cet animal a-t-il cette force symbolique en quelque sorte?
6: Bien, il y a plusieurs raisons. La première, c'est que le poisson, c'est l'aliment que produisaient en quelque sorte les apôtres, qui étaient pêcheurs de profession. Et le Christ, en les appelant, en a fait des pêcheurs d'hommes. Donc les poissons qui sont dans le lac de Galilée sont le symbole de toutes ces âmes qui sont dispersées dans le monde et que l'Église a pour mission de ramener sur la terre. Alors c'est un peu paradoxal, puisque quand on pêche des poissons, ben, ils meurent. Et effectivement, être converti, c'est passer par une sorte de mort, mais une mort qui ouvre vers la vie. Et donc les chrétiens sont ces gens transformés par une expérience radicale qui les saisit, qui les fait passer par la mort du Christ pour les ouvrir à une vie nouvelle. Mais également dans les premiers temps du christianisme, ce poisson a été symbole des chrétiens, puisque le mot grec qui veut dire poisson, ictus, c'est aussi un acronyme de Jesus Christos Theou Huios Soter, c'est-à-dire Jésus-Christ, fils de Dieu sauveur. Donc c'est une sorte de signe de reconnaissance secret à l'époque où les chrétiens étaient persécutés. En prononçant le mot poisson, eh bien, ils se reconnaissaient les uns les autres comme membres de cette église qui était déjà encore secrète.
5: Secrète balbutiante. Autre symbole connu, Père Charles-Antoine Fogielmann, c'est la pomme, le fruit défendu.
6: Voilà.
5: Dès le début.
6: Alors la pomme, qui est devenue la pomme dans les représentations classiques de l'iconographie occidentale, à cause de la traduction qui était faite du texte hébreu de la Genèse, poma, en latin, ça veut dire pas la pomme, mais le fruit en général. Et donc c'est pour ça que les peintres, ayant à l'esprit le mot pomme, ont représenté le fruit défendu comme étant une pomme. Mais dans le texte d'origine, ce n'est pas une pomme particulièrement, c'est un fruit dont on ne sait pas grand-chose. sinon qu'il donne de faire l'expérience du bien et du mal. Le fruit défendu, c'est le fruit de la connaissance du bien et du mal, comme on traduit parfois, mais cette connaissance, ce n'est pas le fait de distinguer le bien et le mal. Ça, Adam et Ève étaient bien au courant qu'il y avait des choses qui étaient bonnes, c'est ce que le Seigneur avait ordonné, des choses qui étaient mauvaises, c'est ce que le Seigneur avait défendu. Mais la connaissance dont il est question, c'est la connaissance par expérience. Dieu ne voulait pas qu'on fasse l'expérience du mal, mais uniquement celle du bien. Et donc Ève, en transgressant cet interdit, en faisant la connaissance par expérience du mal, a ressenti dans sa chair qu'elle était séparée de Dieu. Et elle n'a pu le faire que parce que ce fruit, comme disait le livre de la Genèse, au chapitre 3, était désirable pour acquérir l'intelligence. Mais l'intelligence qu'elle a acquise, ce n'est pas une intelligence de choses élevées et supérieures, c'est la sagesse malheureuse du fait d'avoir connu le mal.
5: D'avoir connu le mal, un autre symbole de la nourriture, c'est le fameux plat de lentilles. Là aussi, on est peut-être aussi sur cette notion de bien et mal, acceptation de ce plat de lentilles contre le droit d'aînesse.
6: Tout à fait. Alors, c'est dans l'histoire de Jacob et d'Ésaü. Ésaü, qui est l'aîné, cède son droit d'aînesse un jour qu'il revient de la chasse bredouille, sans avoir pris la nourriture qui est désirable, à savoir le gibier, et il échange ce qui est son droit imprescriptible contre une nourriture de moindre qualité, qui sont les lentilles. Dans les sociétés antiques, le plat de fête par excellence, c'était la viande, tandis que les légumes, d'une façon générale, étaient un plat moins prisé, et les lentilles, c'était le plat du pauvre parmi les pauvres. Et donc, Ésaü échange ce qu'il y a de meilleur contre ce qu'il y a de moins bon. Et c'est comme

0: C'est raconté aussi dans l'histoire de Samson qui, dans le livre des Juges, croise une ruche que des abeilles ont faite dans le cadavre d'un lion et il est heureux de trouver un aliment doux dans le corps d'un animal vorace. Donc le miel est symbole de la grâce gratuitement donnée par Dieu, de la même que la crème dans le lait, voilà, et la surabondance d'un aliment déjà copieux. Donc ces deux aliments sont l'image de la surabondance que la grâce donnée gratuitement par Dieu.
1: Merci beaucoup, Père Charles-Antoine Fogelma, d'être venu nous éclairer sur tous ces symboles de la nourriture dans la Bible. Vous pouvez évidemment retrouver cette émission sur rcf.fr, sur toutes les plateformes. Et puis, pour aller plus loin, je vous renvoie également sur le site collège des bernardins.fr. Merci.
0: Merci à vous.

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1: Bonjour à tous, nous voici aujourd'hui devant toi Seigneur, avec quelques paroissiens du Moufia pour un temps de prière, d'adoration et de louange. Nous sommes là pour accueillir ton amour, ta joie, ta paix. Notre cœur est prêt. Sois le bienvenu chez toi.

Oui, Jésus, sois le bienvenu chez toi. Traçons sur nous le signe de la croix. Au nom du Père, du Fils et du Saint-Esprit. Amen. Pour vous, qui suis-je ? Nous demande Jésus dans l'évangile de saint Matthieu, chapitre 16, versets 13 à 20. Mon frère, ma sœur, connais-tu vraiment Jésus, celui qui t'appelle à le suivre et qui t'aime tel que tu es? Pour toi, qui est Jésus? Tu crois en Jésus? Et ta foi, sur quoi s'appuie-t-elle? En ce temps de prière, nous aurons tout le temps de découvrir qui est Jésus. Pour l'instant, en silence, sincèrement, tu es invité à répondre selon ton cœur. Sache que Jésus t'aime.

Seigneur, je t'aime. Je sais ce que tu attends de moi, mais souvent je suis incapable de te suivre. Seigneur, je ne fais pas toujours ce qui te plaît. Écoute, Seigneur, ton serviteur qui compte sur toi. Aide-moi. Merveilleux Sauveur, prends pitié de moi. Toi que j'appelle tout le jour, guéris-moi. J'ai confiance en toi.

Oui, Jésus, je suis sûre de ton amour. J'ai confiance en toi. Comme toutes les semaines, nous sommes là, Seigneur, pour t'adorer, te louer, te rendre grâce, te confier nos vies, celles de nos proches. Protège ceux qui comptent sur toi. Ouvre nos cœurs à toutes les souffrances et à toutes les joies. Nous te confions, Seigneur, tous nos frères et sœurs qui ont besoin de toi.

0: Seigneur, éclaire tous ceux qui ont repris le chemin de l'école et du travail. Donne leur force et courage, nous te prions.
1: Seigneur, révèle ton visage aux membres de notre communauté paroissiale, particulièrement à ceux qui sont au service de leurs frères et sœurs. Nous te prions.
0: Seigneur, ouvre le cœur des responsables et des gouvernants qui prennent des décisions parfois difficiles. Nous te prions.
1: Seigneur, protège le monde de cette pandémie. Réconforte ceux qui souffrent dans leur corps ou dans leur esprit. Soutiens ceux qui les entourent et qui les encouragent. Nous te prions.

De tout mon cœur, Seigneur, je te rends grâce. Tu as entendu les prières de tes enfants. Merci, Seigneur. Éternel est ton amour. N'arrête pas l'œuvre de tes mains. Envoie ton Esprit Saint sur nous tous, sur tous ceux qui ont besoin de toi, Seigneur. Particulièrement les personnes seules, malades. Viens, Seigneur, nous t'attendons. Descends sur nous, embrase-nous. Viens, Seigneur.

Merci Seigneur pour le don de ton amour. Que tout se passe pour chacun de nous selon ta volonté. À présent, nous allons écouter la parole de Dieu.

0: Évangile de Jésus-Christ selon saint Matthieu, chapitre 16, versets 13 à 20. Je te donnerai les clés du royaume des cieux. En ce temps-là, Jésus arrivait dans la région de Césarée de Philippe, demandait à ses disciples, au dire des gens, qui est le Fils de l'homme? Ils répondirent, pour les uns, Jean le Baptiste, pour d'autres, Élie, pour d'autres encore, Jérémie ou l'un des prophètes. Jésus leur demanda, « Et vous, que dites-vous? Pour vous, qui suis-je? » Alors, Simon-Pierre prit la parole et dit, « Tu es le Christ, le Fils du Dieu vivant. » Prenant la parole à son tour, Jésus lui dit, « Heureux es-tu, Simon, fils de Jonas. Ce n'est pas la chair et le sang qui t'ont révélé cela, mais mon Père qui est aux cieux. Et moi, je te le déclare. Tu es Pierre. » Et sur cette pierre, je bâtirai mon église, et la puissance de la mort ne l'emportera pas sur elle. Je te donnerai les clés du royaume des cieux. Tout ce que tu auras lié sur la terre sera lié dans les cieux, et tout ce que tu auras délié sur la terre sera délié dans les cieux. Alors, il ordonna aux disciples de ne dire à personne que c'était lui le Christ. Acclamons la parole de Dieu.
1: Pour vous, qui suis-je? Les gens racontent tellement d'histoires différentes à propos de Jésus que Jésus lui-même pose la question de son identité. Et l'opinion publique est bien partagée, mais unanime sur le fond. L'opinion publique reconnaît que Jésus n'est pas un homme ordinaire. Ses paroles et ses gestes font de lui une personnalité religieuse exceptionnel. La preuve, on confond Jésus avec les prophètes les plus prestigieux, Jean-Baptiste, Élie, Jérémie. Jésus, qui a peut-être le désir d'être connu et reconnu par ceux qui l'aiment, pour s'assurer que ses disciples le connaissent vraiment, qu'ils sortent d'une certaine confusion, Jésus leur pose une question. Pour vous, qui suis-je? Simon-Pierre déclare, tu es le Christ, le Fils du Dieu vivant. La réponse de Pierre est surprenante. Pourquoi? Il faut savoir que pour les Juifs, penser que Dieu puisse se faire homme, c'était inimaginable. Ils attendaient un Messie, mais ils étaient loin d'imaginer que ce Messie puisse être Dieu lui-même. En fait, cette profession de foi de Pierre est l'aboutissement de presque 3 années de vie missionnaire aux côtés de Jésus. Pierre, tout comme les disciples et tous ceux qui suivaient Jésus, ont été façonnés par Jésus, qui, enfin pédagogue, les a préparés à le reconnaître. Et comment Jésus a-t-il procédé? D'abord, les disciples ont vu les miracles accomplis par Jésus. Puis, les disciples ont compris que cet homme les comprenait mieux que quiconque, que cet homme Jésus était capable de leur révéler leurs désirs les plus profonds. Et que toutes les allusions prophétiques contenues dans les Écritures se réalisaient parfaitement en Jésus. Alors oui, ils sont prêts à reconnaître Jésus. Mais Jésus ne s'impose pas à eux. Jésus préfère les conduire doucement à faire ce pas de foi. Jésus continue de les instruire, de faire grandir leur foi. D'où la déclaration de Pierre qui, inspiré par Dieu, a compris que Jésus est le Christ, le Fils du Dieu vivant. Mais attention tout de même que Pierre ne se gonfle pas d'orgueil. Sa profession de foi n'est le fruit ni de son intelligence humaine, incapable de définir Dieu, ni de sa jugeote, mais bien de la révélation divine, car c'est l'Esprit Saint qui parle en la propre vie de Pierre. En effet, personne ne peut connaître l'identité de Jésus sans une révélation divine. Et Jésus déclare heureux tout homme capable d'entrevoir le secret de sa personne. C'est le cas de Pierre à qui Jésus dit « Heureux es-tu, Simon, fils de Jonas ?» En raison de sa foi, Simon reçoit le nom de Pierre. Une pierre, c'est solide, ça dure dans le temps. Et c'est important, car Pierre aura la responsabilité de garder fidèlement le message de Jésus et de veiller sur l'Église. L'Église, c'est une communauté d'hommes et de femmes qui se rassemblent pour faire quelque chose en commun. L'Église, une assemblée de ressuscités avec Jésus. « Tu es Pierre, dit Jésus, et sur cette pierre, je bâtirai mon Église. » Aujourd'hui, le pape, successeur de Pierre, continue cette mission. Prions pour notre pape François, pour qu'il assure fidèlement sa mission avec zèle, courage, humilité, confiance.
2: Heureuses, heureux sommes-nous, Dieu notre Père, d'être les membres d'une communauté chrétienne qui croit que Jésus est ton envoyé et ton Fils.
3: Que notre foi, appuyée sur celle de Pierre, fasse de nous des pierres vivantes de ton Église.
2: Heureuses, heureux sommes-nous, Dieu de l'espérance,
3: quand tu nous assures que tu accompagnes ton Église, même dans les épreuves et les crises.
2: Heureuses, heureux sommes-nous, Dieu le vivant, d'être dirigés par les successeurs de Pierre, qui sont des témoins de la nouveauté de l'Évangile.
3: Fidèles à leur enseignement et leur exemple, nos communautés chrétiennes désorientées pourront vivre un nouveau départ, un nouveau printemps.
2: Seigneur, éternel est ton amour.
3: N'arrête pas l'œuvre de tes mains.
2: Nous t'en supplions.

0: frères et sœurs, si le Christ te posait la question aujourd'hui, à l'instant même, pour toi, qui suis-je? Quelle serait ta réponse?
1: Seigneur Jésus, si tu me demandais à moi, pour toi, qui suis-je? Qu'est-ce que j'aurais à te répondre? Sans doute, je sais, tu n'es pas un homme ordinaire. Car si ton nom est encore bien connu après 2000 ans, c'est certain que tu es un grand personnage historique. Oui, je sais tout cela, mais je comprends bien que lorsque tu me demandes « Pour toi, qui suis-je ?», tu veux savoir plus que cela. Tu veux savoir quelle place tu as dans ma vie. Tu veux savoir quelle sorte de chrétien je suis. Et c'est là, oui, c'est bien là, que tu me rejoins avec mes hésitations, mes compromis, mes peurs de m'engager, ma timidité à te suivre. Et c'est pourtant, Seigneur, je le sais bien, ce que tu attends de moi. C'est que je sois dans ton Église un témoin de ta lumière, un témoin de ton amour, un témoin de ta présence au milieu de nous. Seigneur, merci de ta confiance que tu me gardes, et aide-moi à te dire non seulement en parole, mais par toute ma vie. Tu es le Messie, le Fils du Dieu vivant. Amen.

Oui, Jésus, tu es notre Maître et Seigneur. Tu es le Christ, le Fils du Dieu vivant. Tu as les paroles de la vie éternelle. Sois digne de recevoir la louange et l'honneur.

Seigneur Jésus, présent au milieu de nous, je t'offre cette heure avec toutes mes actions, mes joies et mes peines. Que ces témoignages d'amour et de réparation glorifient ton cœur. Puisse cette offrande profiter à mes frères et faire de moi un ouvrier plus actif de ton dessein d'amour sur les hommes. Pour eux, avec toi, je me sanctifie afin qu'ils soient eux aussi sanctifiés en vérité. Amen.

0: pardonne-nous aussi à ceux qui nous ont offensés. Et ne nous laisse pas entrer en tentation, mais délivre-nous du mal. Amen.
1: Je vous salue, Marie, pleine de grâce. Le Seigneur est avec vous. Vous êtes bénie entre toutes les femmes. Et Jésus, le fruit de vos entrailles, est béni. Sainte Marie, Mère de Dieu, priez pour nous pauvres pécheurs, maintenant et à l'heure de notre mort. Amen.

Oui, Seigneur, à chaque instant que je respire, je t'adorerai. Merci pour ce temps de prière, d'adoration et de louange. Merci à tous ceux qui ont bien voulu y participer. Tu es grand, Seigneur.

Le temps de prière touche à sa fin. Merci Seigneur pour tout ce que tu fais dans nos vies. Soyez tous bénis par Dieu le Père, le Fils et le Saint-Esprit. Amen. Maintenant, place à la louange avec le groupe Open.

0: sur le livre Ziskakan 45 qui vient de sortir, édité par Comme qu'il faut, pour les 45 ans d'existence Ziskakan. Ziskakan, c'est un groupe musical, c'est aussi une association. C'est peut-être encore d'autres choses que nous avons découvert dans le livre-là en discutant avec Gilbert Pugna, la figure emblématique Ziskakan, ici même dans son case. Bonjour Gilbert.
1: Bonjour madame.
0: Ziskakan y occupe l'espace depuis presque un demi-siècle. Ouais. N'a pas un bon peu groupe, il peut dire ça à la Réunion. Pour le 40 ans déjà, il avait bon peu concert, il avait l'expo, il avait pas mal de manifestations. Pour que ça, il fallait faire un livre pour le 45.
1: Je ne connais pas trop quoi, dans les 45. Il y avait le documentaire qui a été sorti un peu avant.
0: Oui.
1: Que la réalisation avec Sébastien Follin, tu vois. Et il y a même eu un prix. Et tout ça, il prend ça. Mais l'écrit, pour moi, a toujours été quelque chose d'important. Tu vois, les frais que. Tu vois, l'image, il rentre chez les gens par l'intermédiaire de la télé. Mais un livre, c'est autre chose, quoi. Tu vois, un livre, c'est. Pour moi, lire un livre est toujours très, très. Je trouve ça l'important, quoi.
0: Ah, ouais. Là, on est d'accord avec vous, hein.
1: Et le livre, donc, l'idée du livre, comme ça, des causes, des. Et le livre est arrivé tout de suite après, bon, depuis un moment, il date depuis un moment que je voulais faire ce livre, mais moi, c'était pas trop les premières montures que l'avait, le premier truc qui avait été fait. Un livre, non, c'était pas sur Gilbert Pugna, quoi, tu vois, on ne voulait pas ce genre de livre. C'est un mouvement. Et donc, parce qu'il y a beaucoup de gens, il y a beaucoup de gens qui ont participé. Et il fallait encore retrouver un peu. Il manque sûrement, mais nous laisser faire le maximum pour qu'il retrouve un peu cette histoire à travers plusieurs personnes. Quoi. Mais il n'est pas Bob Marley, mais il y a un Bob Marley. Plutôt Bob Marley. Mais je suis assez content, je suis très content du travail qui a été réalisé. Les interviews qui ont pu être mises en place pour pouvoir créer ce livre-là. Parce qu'un livre. Je pense que lui va. L'image aussi, mais le livre reste. Même au-delà de nous, le livre sera là.
0: Oui, c'est tout à fait vrai.
1: Et chez Naz, le choix. Ben, on est parti sur quelqu'un pour écrire ce livre parce qu'il faut trouver la bonne personne aussi. La personne avec qui nous en a quelque chose. Quand il y en a quelque chose qui se passe, on a plusieurs personnes, on a un paquet de monde. Mais là, il est très difficile de dire comment faire. L'histoire étant, oui, Chenaz nous connaît nous depuis plus de 40 ans, c'est quelqu'un qui a une belle plume, qui connaît l'histoire du monde, pas seulement de l'océan Indien bien sûr, mais un peu l'histoire et qui ouvre un peu cette histoire-là. Ben, je m'espère que, ben, tu vois, dans les écoles, la culture, ainsi de suite, ben, ce livre-là, ben, pas tout, mais il va participer à la construction, la continuité de ce pays-là. Ce monde créole que nous rêvons.

0: effectivement, le livre donc est signé de Shenaz Patel, c'est une écrivaine bien connue dans les milieux littéraires. C'est elle que l'a eu l'idée ou bien c'est vous?
1: L'idée, oui, c'est moi plutôt, quoi, tu vois. Et le truc, c'est que après le choix des personnes, ben, oui, c'est Shenaz, c'est moi, quoi, tu vois. Parce que, disons, ou l'est amoureux de son écriture, mais ou l'est amoureux aussi de la personne, quoi, tu vois.
0: D'accord.
1: Parce que, mais oui, parce que c'est un travail qui rentre dans la vie, quoi, tu vois. Il rentre dans notre vie, il rentre dans notre vie, tout ça. Il faut nous, on est un peu comme sœurs, frères, jumeaux, ou jumelles, ou je sais pas, tu vois, pour construire quelque chose, quoi, tu vois, de sortir d'un cassé brisé constructif, faire des trucs constructifs. Dans l'immédiat, mais dans l'avenir aussi, quoi, tu vois.
0: Donc, si je comprends bien, il y a eu quand même plusieurs participations.
1: Oh mon Dieu. Plusieurs écrits, là, il y a une première écriture, pas avec une autre équipe, quoi, tu vois, qu'il voulait sortir ce livre, de Lee Maurice, et non, on n'était pas séduit par l'écriture de... Et donc, avec Shenaz, ben oui, elle m'a pris du temps, elle m'a pris pratiquement 2 ans tout à l'heure, quoi, tu vois.
0: Ben oui.
1: On a pris pratiquement 2 ans pour pouvoir être d'accord.
0: Du coup, tes films dépassent les 45 ans.
1: Oui, là, nous avons 47 ans. Ouais. Et le truc, c'est que, avec l'éditeur, comme qu'il faut, avec Zach et Stéphane, toute l'équipe, quoi, nous avons eu des débats. Nous avons eu beaucoup de débats, quoi, tu vois. Et nous ne voulions pas faire un truc à la va-vite, quoi. Et donc, il fallait réfléchir, toute l'équipe qui allait travailler autour, qui allait traduire en créole, tout ça. Le fait de travailler en créole, ben bien sûr, on peut trouver des gens, tu vois, qui les cadors de cadors, mais il y a des jeunes aussi aujourd'hui qui arrivent sur le terrain. On m'a pensé à Marika Chaplin, à Laurent Gallo, tu vois, des jeunes qui travaillent, et puis sapoter un peu par Alain Armand, Patrice Trottard, un peu tout le monde.
0: Alors justement, Gilbert, à propos de la question de langue, pourquoi cela choisit la formule bilingue créole-français?
1: On va voir, nous cause les deux, peut-être, et ça t'est plus présent. Hein? Oui, ben, le choix était, ben, Shenaz travaille plus sur le côté français, hein? Et elle aurait pu travailler aussi sur le créole, mais pas en français.
0: Mais je voulais poser à vous cette question-là, c'est que, elle, comme elle est mauricienne,
1: ouais,
0: est-ce qu'elle n'était pas un peu déroutée parfois par le créole réunionnais?
1: Non, je ne pense pas. Le créole réunionnais, je pense qu'elle est habituée, peut-être pas comme nous. Mais elle est habituée au créole réunionnais parce que le truc qu'on nous cause en créole de elle, on nous cause aussi en français, quoi, tu vois. Et la chose, ben, si sortait un livre, pour nous, il était important qu'il y ait en français, en créole, les deux, quoi, tu vois. Il n'y a pas un plus que l'autre, il n'y a pas un faire, c'est que nous, les quand même, à la base, nous, les, la langue créole a toujours été au centre de notre. De tout le travail que les Iskakans ont pu faire, ou d'autres mouvements, ou d'autres gens ont pu faire, c'est impensable de ne pas mettre ça en créole, quoi, tu vois, et en français, parce que c'est notre langue aussi, quoi, tu vois, et peut-être un de ces jours sera en anglais, tu vois.
0: Pourquoi
1: peut-être,
0: pas
1: peut-être, peut-être, ou dans d'autres langues. Hein. Déjà, le documentaire, je suis sûr que nous l'a projeté en Inde, en anglais, quoi.
0: Ah oui.
1: Ah oui, nous l'a projeté en Inde, dans des universités, et tout ça, quoi. Nous la même le livre aussi on aime, nous la après certaines personnes, vous êtes très contents parce que le truc c'est que vous êtes connaissez une histoire, au moins un petit bout de l'histoire, au moins de l'océan Indien, oui. Peut-être donne à vous envie de venir peut-être un peu plus à La Réunion, peut-être un de ces jours, quoi, tu vois, et avoir d'autres échanges entre La Réunion et d'autres pays, quoi, tu vois, pas seulement la France.
0: Eh bien c'est super.
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3: 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Vous m'appelez votre père, et je vous aime comme mes enfants. Reconnaissance éternelle à la mère patrie qui vous a fait libre. Et que votre devise soit toujours Dieu, la France et le travail. Vive la République!

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0: ce micro qui peut dire que tout le monde à la Réunion connaît Ziskaku. Mais seulement le monde connaît surtout l'aspect musique. Que ça, Ziskaku, il fait en plus que la musique. S'il en a des choses en plus.
1: L'important, quand tu as la musique, c'est important. Quand tu as la musique, c'est comme un outil, crée un outil, une relation. Tu arrives dans une relation. Il a été porteur de mots de plein de poètes de La Réunion avec qui il a travaillé. Il en a eu la chance de ma génération. Moi, on a eu la chance de connaître des anciens aussi, musiciens, des anciens chanteurs, différentes époques, quoi, tu vois, que la passe à nous un relais. Tu vois, la passe à nous un relais. Donc, on a travaillé et puis la ouvre à nous sur d'autres. La musique a ouvert sur d'autres chants à un moment donné. À l'époque, quand tu écoutes certaines chansons, tu vois, que, comme on avait fait un peu d'ethnologie avec Christian Barat, tout ça, Fogel, et le truc, c'est qu'on avait fait un travail sur les musiques de La Réunion, où quand on faisait la musique, on avait des textes, mais c'était dur, quoi, tu vois, quand tu es lié, ou là, pour dire, ben, comme encore, les Arabes ont peut-être les secs comme Akatia Sec, Chinois dans le locomotive, tu vois, où il y a les phrases, tu dis, et à la fin, on entend mon petit camarade de Gilbert Rougemont, qui m'a grandi, Camélia, c'est mon ami d'enfance, qui chante « Viens voir, t'es la réunion de tes oreilles et yeux bleus hein? ». Mais tous les autres là, tu vois, et comment « Caffe ma vilaine manière » qui transforme en « Caffe ma vilaine manière ». On a tout ça, que tu vois.
0: C'est plutôt le contraire.
1: Oui.
0: C'est « Caffe ma vilaine manière » que de on a transformé en « Caffe ma vilaine manière ».
1: Mais moi, j'ai toujours pensé que tu existes en « Caffe ma vilaine manière ». Et après, ben, là, la mettre « Caffe ma vilaine manière » parce qu'il arrive au port, de Nadars au port, là, ben, Willy, t'es accompagné, comment encore, t'es accompagné Michel, la mettre, et là, foubèlement, il paraît, ah, là, oui. Parce que t'es dit « Caffe ma vilaine manière », foubèlement. Ah non, mais là, des histoires. Mais tout ça, quand tu vois, aujourd'hui, on peut travailler sur ces textes, on peut travailler sur l'écriture. Donc, l'écriture et la musique... La musique a été un support pour toute cette parole, quoi, tu vois, cette parole qui est arrivée de Boris Kamalega, de Axel Bouvin, d'Alain Armand, de Patrice Trotard, de tout, et, tu vois, qui amène à nous une autre façon, d'écriture. Mais, et la musique aussi, tu vois, moi, on a voulu une musique qui englobe un peu toute cette histoire-là, quoi, tu vois, que, on entend un son, on entend des sonorités, pas seulement d'un chapelle malbar. Tu vois, on n'entend pas seulement. Donc, me dire, oh, il n'a pas été accepté comme ça, tu vois, du jour au lendemain, il est accepté, mais de la participer, de faire passer du culturel au culturel. On pense
0: ça
1: à
0: aussi.
1: Tu vois,
0: c'est une bonne formule.
1: Alors qu'au départ, il n'était pas du tout. Au départ, quand on a utilisé le tabla ou un tambour malbar, ou. Françoise, il jouait un petit peu de flûte à l'indienne, ou ainsi de suite. L'autre, il jouait un truc un peu rock, un peu acoustique à Bob Dylan. Tu vois, il n'était pas trop, trop... Et au bout du compte, les gens ont compris une chose. Le créole peut être chanté sur n'importe quel nom. Et ça,
0: oui,
1: ça a été... Pour mon corps, c'est un travail, c'est croire, c'est aussi... Comment c'est des rencontres. La rencontre avec des gens, et donc nous l'a pas resté enfermé, quoi, tu vois. Mais bien sûr, le Sega, le Maloya, toutes les musiques noires, les musiques du monde, bien sûr, il fait partie de nous.

0: Alors, ils ont bien commencé, comme on l'a déjà dit dans d'autres circonstances, la musique était plutôt pour appuyer, bon texte, moins mitiré, oui. Revendicatif.
1: Oui.
0: Comment on estime que le groupe musical jusqu'à quand a évolué jusqu'à aujourd'hui?
1: Si on te veut durer dans le temps, chose que jamais nous n'aurions pensé, quoi, tu vois, mais si on veut durer un moment, il faut aussi progresser un petit peu, ou emmener un peu, quoi, tu emmènes un peu. Ben, l'histoire, c'est que au début, ben, c'était pas évident de solliciter un musicien reconnu pour jouer avec vous, parce que vous les considérez comme indépendantistes, vous les considérez pas appartenant au PCR, vous le considérez comme de mon appart, quoi, tu vois, de mon affaire, il veut déclin de la société, non, nous en pleine construction. Donc avec tout ça, là. Non, pas comme dit Gilbert Aubry, à un moment il dit dans son livre, ne pas venir par le bateau, pas dans les mêmes conditions, mais là, que ça n'a rien fait. Tu vois, que ça n'a fait. La création d'une langue est importante, ça. Tous les gens qui l'est là, les affaires, rendons un peu compte de le temps. Les gens l'ont créé une langue, tu vois. Et nous les, comment dire, on a les pionniers, mais nous reçoit et puis nous fait évoluer. Tu vois, nous fait évoluer. Et alors qu'au départ, de comme nous-mêmes, quoi, tu vois, que t'es offusquasote, que nous t'échantes d'un créole, tu vois, nous écrit d'une façon, les gens ils essayent d'inventer une graphie, nous ne veut pas être à part, nous veut apporter quelque chose au patrimoine mondial, je crois. Tu vois, les prétentieux, mais il y a un prétentieux et fier.
0: Philosophie.
1: Tu vois.
0: Alors, justement, c'est une question.
1: Ouais.
0: De si toute la bande était là au commencement, Alain Armand, Patrice Trottard, Julien Doche, Annie Grondin, toute cette célébrité aujourd'hui. Ouais. Comment la tourner pour que ce monde-là ne puisse sur scène avec Zot?
1: Mon Dieu. L'été. Moi, fait mal, moi, eu du mal, mais ma Paris vient discrètement par hasard. Tu vois, quand elle venait vous chercher à moi, quand on était déjà, on faisait déjà quelque chose. Le truc, c'est que Zot Munichès me faisait déjà quelque chose à partir de cette écriture que l'été me retrouvait dans Cassé Brisé, dans comment Cosmo Maloya, dans tout ça. Non, mais mal été déjà là. Quand Bana a décidé, c'est parce que Mitterrand est arrivé. Zot a été plus dans le domaine politique même. Bien que moi, je pense que l'art est politique. Hein. Pense,
0: mais d'accord.
1: Et là, mais voilà, les gens que vous avez cités, ont été sollicités. Moi, m'a jamais poste, jamais proposé. Mais poste, quoi. Tu vois,
0: mais peut-être il vaut mieux.
1: Ouais. Ah non, on a eu une proposition. Une proposition de poste de Jean Yvoulin, que là, fait un petit peu partie de Discap à un moment donné. Et Jean, là, était venu voir moi pour proposer à moi le poste de la direction du théâtre Champfleury, théâtre Saint-Gilles. Donc, on était chez Universal, il faut faire un choix, on ne peut pas faire tout. Et là, c'est là, Daniel Lorette était avec moi. Donc, tu as me présenté Daniel Lorette est devenu directeur de Champfleury et théâtre Saint-Gilles. Quoi. Donc, j'étais un peu. Tu vois, on n'a pas eu vraiment. On a un autre aussi, Michel Fontaine. Le maire de Saint-Pierre qui a proposé à moi le poste d'adjoint culturel jusqu'au dernier moment. Il avait proposé à moi le poste d'adjoint, on m'a dit non, nos idées ne pas sur le même terrain, ne pas sur, il faut être honnête, quoi, tu vois, le truc c'est que il me préfère rester cet artiste, garder ma parole, quoi, tu vois, ma liberté, mais crois que me l'est mieux comme ça, quoi, tu vois, mais mieux. Et je ne m'appartiens à personne, quoi, tu vois, mais appartient à tout le monde, mais pas à personne aussi, quoi, tu vois.
0: En même temps, il me dirait que quand on regarde les images qu'il y en a dans ce livre,
1: ouais,
0: vu le nombre que ont été, mais pas forcément possible d'être encore aussi nombreux sur scène.
1: Ah non, le truc c'est que oui, vous connaissez ces gens-là, ben, les dommages, moi je trouve un dommage parce que dans cette formule musicale, une qualité unique, c'est un peu unique, nous, hein, vous l'avez. La partie un peu comptée, Sulliani, partie poétique, Alain, Patrice, tout ça. Vous avez une affaire qui est riche, quoi. Plus encore Claude Testa qui a amené les images.
0: Ouais.
1: Hein, il a amené les images.
0: Les images sont magnifiques.
1: Les images te projettent, quoi, tu vois. Et à côté de ça, il y avait Mamad Moussadji. Il y avait des gens, il y avait une petite équipe, tu vois, toute l'équipe, on ne peut pas citer tout le monde, mais il y a des gens qui étaient là, Edouard Luzini, Mamad Lassouas, tout ça, tous ces mains. Mais on avait toute une équipe, mais après, le politique, ça, c'est une affaire très forte, on vous gagne. Le truc, c'est qu'à chaque fois, il dit comment on a des amis qui rentrent en politique, hein. Mais très très proche, et puis dès que les gars ils rentrent, ils disparaissent.
0: Peut-être, mais en même temps, il doit dire qu'il y en a certains. Mais il prend par exemple Patrice Trotta. À chaque fois, non, quand tu vois Giscard, quand Patrice est là.
1: Oui, mais Patrice, bon, son poste n'est pas pareil. Il était responsable culturel sur le port.
0: Ouais.
1: Le poste culturel, il y avait un poste à faire. Ça, tu prends un poste vraiment politique, et là, ben, nous perdons de vue. Et là, le livre, le disque, le documentaire, la permet à nous de renouer, tu vois, de retrouver à nous, et nous tombe dans les bras l'un de l'autre, quoi, tu vois. Après, chacun a eu sa vie, chacun a encore sa vie, on a des moments hauts, on a des moments bas, on a la ferme, mais n'empêche, tous ces gens-là, s'ils n'avaient pas été là, ben, tout ce mouvement-là n'aurait pas existé, quoi, tu vois, il n'aurait été peut-être avoir sous une autre forme, quoi, tu vois, sous d'autres formes, tu vois. Pourquoi la tombe, je sais pas pour comment la tombe sur nous, quoi, tu vois, la tombe sur nous, et nous l'a pas baissé les bras, maman a jamais baissé les bras, mais voit par exemple, ben Sully continue à faire les comptes, Annie il fait les comptes, ils ont la rejoint la zone avec Daniel Honoré, ils ont fait de la formation pour plein de compteurs, tu vois, et il faut pas dire que le compte, ben, de Moni 10 histoires. Mais moi, je bien la source, par exemple, à Camille, l'école d'Auguste Damasogro. La directrice, c'était une femme créole. Elle a foutu nous dehors parce que nous étions en train de raconter l'histoire de ces gens en créole dans la classe, quoi. Mais t'es terrible, quoi, tu vois, mais terrible. Terrible, on reçoit un coup de massue, mais c'était pas possible, quoi, tu vois. Voilà, c'est des histoires, là. Mais parce que en créole, quoi, tu vois, les histoires de ces gens. Donc, il est face à eux complètement, quoi. Avec toute bonne. Comment dire, le conte, il fabrique l'imaginaire, comment l'imaginaire, hein, l'imaginaire créole, quoi, tu vois. Même dans l'école, il veut effacer tout ça, mettre à haut plus blanc que blanc.

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0: encore et publicité savon, t'es comme ça. Hein? Là, avant que tu t'es comme ça, non, mais t'es fait mal, mais le truc c'est que on te dit baisse pas les bras. On a encore de travail pour faire. Un jour, cette même personne, elle va reconnaître à lui. Et peut-être, peut-être elle va rejoindre le mouvement. Et si elle veut rejoindre, la porte est ouverte.
1: Comme dirait un mot de Mikoné, les gens disent les Camille. Alors, justement, vous parlez de certaines personnes qui étaient paroliers pour Jistakan. Est-ce que on dirait comme si comme le groupe est caractérisé par la qualité de ses textes? Ça, il trouve que personne ne peut pas dire que les textes n'est pas extraordinaire, mais génial. Quoi.
0: Ah, oui.
1: Est-ce que cela fait exprès d'aller chercher les plus grands poètes de la Réunion pour faire ce texte?
0: Non. Je ne crois pas. Non, le truc, c'est qu'il est venu. Parce que moi, on a eu une enfance où ça m'a baigné dans la poésie. Moi, j'ai eu la chance, quand on était à l'école à Grand-Voix, on ne m'a pas fait cours préparatoire, tout ça. Parce que nous, c'est à l'école marron. Et l'école marron, tu apprends à lire, tu apprends à écrire, tu apprends à eux, et puis tu vivre, le vivre. On a tout avec, quoi, tu vois. Moi, je sors de Grand-Bois, il vient d'un milieu rural, le milieu agricole. Et pratiquement tout le monde dans le milieu agricole et nous connaît à nous, tout ça. Et nous, on a la chance d'aller à l'école à Grand-Bois. Mais c'est pas. Mais ça va, c'est le deux direct, quoi, tu vois, le truc. Parce que je connais bien, je connais compter, je connais faire toute une histoire à l'école marron, là, pendant moi. Et il arrive l'école, il tombe sur un instituteur, M. Clébé Awaro, il n'oubliera jamais, qui d'abord la moitié de la poésie. Il dit dans la classe, une poésie, il n'oubliera jamais, mettre la pause. Ça, la Vialie, et puis Lastouya, un autre, c'est pas M. Lastouya. Mettre la pause. Tu vois, quand on tient l'affaire des. Donc, il était un peu comme un réalisateur, formateur déjà avant l'heure. Tu vois, du Daoul a envie de faire. Et puis à côté de ça, m'avait grand-père que t'es lire son journal, des journaux témoignages. T'es le plus vieux abonné du journal témoignages à Réunion, mon grand-père, Bayen. Et ma grand-mère, c'est une des femmes qu'elle a eu, elle n'aurait pu travailler, à l'époque, elle n'aurait pu avoir un poste intéressant parce que le truc, c'est que elle avait eu son certificat d'études.
1: Ah
0: oui. Tu vois, elle n'aurait pu être institutrice, hein, de sa période. Elle n'aurait pu, mais ben, elle était là, les enfants, avec tout ça, m'a grandi, tu vois, avec ça. Et puis plein de gens qui étaient autour aussi du village. Hein. Tout ça, ben, ça y est, je crois qu'il apporte des ouvertures. Et on recherche ça tout le temps. L'ouverture, la communication, quoi. Communiquer. Et, non, quand on y rencontre Alain Armand, on connaît Alain depuis un moment, on part à Joinville, en balle. Moi, mes footballeurs me disent, t'es handballeur. Avant Saint-Gilles, toute Réunionnais, tu viens camper Saint-Gilles. Et toutes avait tante. Et nous, t'es retour à nous, là-bas, tout ça, nous, t'es ensemble. Donc, notre jeunesse, nous passe ensemble. Et un jour, quand il revient de l'école d'éducateur, tout ça, il découvre l'écriture de ces gens-là. Et moi, il vient aussi, quand on est en France, il est dans le milieu musique bretonne. Ça dans les festivals, tout ça, mais voir quoi se passe, quoi. Tu vois, il y a quelque chose qui se passe. Nous, nous le pas, on a certains qui bouchent nos yeux pour qu'ils ne nous voient pas, mais attends, on n'a plus de yeux à nous là. Tu vois, notre pote, notre poche, notre tête. Et il arrive ici, il ne voit pas très souvent, il écrit à la Rameau, et il découvre l'écriture de Bernard Payet, quand il écrit Rachel.
1: Alors, précisément, tous ces auteurs-là,
0: oui.
1: C'est vraiment une grande ouverture sur la poésie et sur divers sujets,
0: oui.
1: Aussi bien politique que les éditions Chemin de la Liberté,
0: oui, avec
1: tout ça. Pour tout ça, là, est dans le livre.
0: Oui.
1: Et que ça, on a voulu montrer avec tout ce large éventail de sujets. Parce qu'elle n'est pas centrée, rien que sur Jistakan.
0: Non, t'as justement, elle n'était pas. N'a aucun intérêt. Tu vois, pour moi, elle n'avait aucun intérêt si t'es centré seulement sur Jistakan, comme il était parti au début. Avec l'autre éditeur qui voulait sortir ça, à Maurice, non, le truc c'est que tous ces gens, là, plein de gens, là, participé à la vie, quoi, tu vois, la vie là, et pour être dans ce rêve de monde créole que Édouard Glissant lançait dans les années, il lançait là-dedans, on connaît quand Bernard Payet écrit, Et Robert Bovin, il relève ça dans Ralston. Il malbarèse toute son histoire.
1: Un texte magnifique.
0: Il malbarèse, il fait un verre. Quel média frisson, il passe en côte sur moi. Quand on dit une affaire comme ça, en train de jouer, on dit une affaire comme ça.

quelques années qu'on va étudier ces textes-là. On va en étudier, là. Va étudier à un moment donné, mais spéa, quoi, tu vois. Oui. Ils ont voir quand Carpanema Mutu écrit texte visionnaire. Tu vas lui dire moi tout le temps, ouais, pourquoi on chante pas morceau calme, un petit morceau de nous, mais où écrit rock'n'roll, où écrit blues, et où fait son nom-prénom. Nom-prénom, Zornier dans la nuit, étoiles et marche, la partira de l'autre côté bateau, naissance dans la cale, la mer, la lave, le prénom, le sel, la blanchie, le nom. Mais nom-prénom, prénom trouvé, prénom forcé, nom amarré, prénom largué, prénom normalisé, prénom carné. Mais qu'il est, prenons la vie, prenons le vent, prenons la terre, hein, normaliser, prenons... Tu vois, les textes, attends, quand il me chante bonbon, peut-être de Mouni entend le côté rock'n'roll, ça n'a rien à faire, et il doit vous parler un jour, ben, de Mouni va ouvrir les yeux, tu vois, dans le texte même, il, hein, la loi, il tape pas sur un gros oiseau. C'est quoi qui se passe en ce moment? Quoi se passe? Le texte, il est là, là encore, d'actualité à fond. Et quand il écrit Saigon, votre pays est en train de devenir ennemi de la prostitution. Toutes les richesses que vous en avez, toutes ces nanas, on ne reconnaît pas. Tu vois? Toujours, le Saigon, mais attends, c'est les costauds, quoi, tu vois, c'est là, on a, tu vois, qu'on met, attends, et puis après, nana, on a des douceurs aussi. Il y a nous deux tout seul, on a des douceurs qui parlent de l'amour. Mais c'est le grand texte. Et puis, il apprend à nous. Moi, mes débarques, je ne connais pas écrire, moi. Tu vois, mes gars, ils chantent un morceau. Quand on entend Rico, quand on mettait le doigt sur le côté politique de la chose, un texte comme Rico, aujourd'hui, il est en pleine actualité. Pourquoi? Cette personne qui était conduite l'auto, il est là, lui. Je connais quelqu'un qui a fait son interview. Et les histoires, c'est que le bouc, il ne veut pas y faire. Mais peut-être qu'un de ces jours, avant, il viendra à Paris, avant il viendra d'aller pour dire allons, peut-être qu'il va dire, il faut me libérer, hein. Il faut me dire des histoires. Parce que les parents, jusqu'à l'heure, les parents de Rico, me disent, la paille justice, la paille justice. Je me dirais que l'a utilisé, tu sais. Pour ça, vous chantez Rico, c'est pour ça, pour que, justement, nos politiques commencent à reconnaître que ben, les familles ont souffert, ils souffrent toujours. Et sa maman, elle est partie, elle n'a pas eu le temps de vivre la justice, quoi, tu vois. Et Rico, mars 1978, l'auto, Demoni vient triompher, longtemps, tu dis comme ça, la politique. Il vient triompher, la provocation d'un père, Demoni réunit à dans le carrefour Pierre Seignan, on entend le nom, carrefour Pierre Seignan, il vient, et le maman, il travaille sa route. L'auteur n'est pas suivi, il n'arrête pas, tu sais. Mais attends, il y en a une affaire à faire. Il y a d'histoire, quoi, tu vois. Et Rico me dirait, ne perd pas l'espoir qu'un de ces jours va revenir, sera obligé. Tu vois, un moment, il voit la moto. Il ne dit pas puni par lui ou fait pas lui. Mais là, la mort de monde, là, tu sais. Il y a quand même des gens. La mort de maman de 17 ans, en 78.

0: pour revenir au livre, il y en a aussi beaucoup de témoignages, hein, ouais. Une série de témoignages. Dans un bon peu de monde, il dit tout ça, je l'ai découvert grâce à Jusqu'à quand. Personnellement, moi aussi, il y a des choses que j'ai découvertes par Jusqu'à quand. Mmh. Mais il ne croit même pas la seule, bien sûr. Par exemple, c'est grâce à Jusqu'à quand, ici même, que j'ai découvert Christine Salen.
1: Ah, oui.
0: Que j'ai entendu Tiloun chanter pour la première fois, alors que Tiloun sort dans mon quartier.
1: Ouais, la source.
0: Ouais. Et puis alors, surtout, pour moi, la plus grosse découverte, c'est découvrir un auteur mauricien incroyable comme Dave Birasami. Ah, oui. Première source. Fois, j'ai entendu un vieux cassette Jusqu'à quand que mon frère et soeur ont joué sur un vieux magnétophone. Ouais. Je la découvre Dave Birasami.
1: Oui.
0: Et là, j'ai découvert cet auteur extraordinaire mauricien.

0: Même à grandir avec le son des tambours, Malbati accompagne toutes les processions, c'est le tambour que tu entends le plus. Tu vois, quand l'affaire d'un village qu'on voit, moi déjà, tu entends. Puis les personnages avec qui m'a grandi, si on vous a Kamati, tout ça, on n'y arrive pas à cause d'elle. Ce personnage fort, tu vois, qui m'a grandi. Mais oui, ben, m'a entendu ses sonorités, m'a entendu les sonorités Sega, mais par intermédiaire de bon papa, comme à Rive-Saint-Denis, côté il vient 14 juillet, côté Barachois, ben, on avait le bal, du 14 juillet, côté la préfecture. Et mettez vos oiseaux de jouer, mettez en l'air, la porte donnée sur les affaires. Mettez ouais, Roland Garros, la rue des Monts, moi, m'intéresse. D'enfant, il y a, puis là, il est là. Non, mais tu connais, mais tu vois l'affaire, m'a connu demi-frère cardinal, Père Ferrand à mon
1: bonheur.
0: Ouais. Là, il était l'affaire, tout un manga, ben, m'a connu tout ce côté Sega, Grand-Bois avec André Philippe qui habite côté ma case, et les enfants, il vient l'école marron avec ma tante qui fait l'école marron. Donc la musique, les présents, les dallos, les tout, ma vie, on pourrait écrire un livre sur tout ça, toute cette période-là.
1: Peut-être va faire un séquence.
0: Moi, je pense que Nana, pour avoir un Aripitoul encore là, on a plein, et encore de certaines personnes de cette période-là encore là, il faudrait peut-être un de ces jours pencher, mettre un coup, tu vois, faire un lien pour faire tout le lien, comme on dit, qu'on a eu cette période, parce que tes périodes variétées, les gars, tes jeux dans le bal, on avait les créateurs, oui, ces gars, tout ça, mais la variété française était très présente. Tu vois, il va partir avec un jukebox, ainsi de suite, et tout un, il n'y avait pas d'autre chose. Et nous, la partie, comment? Ben après, ben, toutes les couleurs qu'elle est venue, ben, écoute, ben, à un moment donné, ben, on avait bon Alain PTS, on avait toute l'équipe, hein, pas seulement Alain, on avait tout un Mastan, là, ils vont encore un peu après, mais toute une équipe, Goliath, vous connaissez Armand Décimon.
1: Oui.
0: Tous ces gars-là, toi, de Sellerine, tous ces gars-là de Saint-Pierre, les musiciens de Saint-Pierre qui arrivaient. Et tu vois, le cinéma l'amène à nous, le film Woodstock, quand on voit tous les musiciens dans la salle Plaza Saint-Denis, on a des choses, et que ça n'en a d'autres stock. Rafi Shankar, il joue sitar, à la racaille, je tabla, et nous, on en a ça dans les temples ici. Hein? Et tout ça, toutes ces couleurs-là, le rouleur qui refait surface, par l'intermédiaire Wakaf, par l'intermédiaire de Firmin Viry. Tu vois, Firmin et la famille Viry, autour de Viry, il n'a pas seulement Firmin, il a toute la famille Lagarrigue. Hein? Il a toute la famille, il a encore la famille, ben, tu m'as comment bien me savoir, quoi, tu vois, comment il appelle, les Marmis Saint-Louis.
1: Les gens qui savent parler, mais le nom m'échappe.
2: Patrick Badan?
0: Oui, Patrick
1: Badan.
0: Badan, oh, pour moi, c'est. Ce voilà, c'est un bonheur, quoi, tu vois. Où Nanassa, et puis où arrive Saint-André, où fréquente Sénamalé avec Simon Def, et là où découvre Étienne Bobre avec Justin, et qui chante, il dit, il chante en malgache, c'est culturel, quoi, tu vois, c'est l'escabaret, ou tout ça, Gramoun Baba Saint-Louis, tu vois, et où arrive Ramouche, tu vois, ou Amon Ramouche, ou Ramouche V. Bobre, ou Gramoun Lélé, tu vois, où toute la famille, toutes les familles, tout Itouane toi des familles. On a ces sonorités, toutes ces sonorités-là, ben nous arrivons, nous l'habiter par toutes ces sonorités, et ces sonorités, ils donnent la musique que nous faisons et qui évolue dans le temps. Au début, les très feeling, les très racines, très affaires. Après, Bob Dylan fait partie de ma vie, John Baez fait partie de ma vie, parce que ils chantent des choses, et les paparazzis étaient avec Martin Luther King, ils étaient avec tout le mouvement, Angela Davis, tout ça. Mon rêve, tu vois, ma fille dit à la région, ma fille de causer avec la région, hein, de la paix, et d'autres personnes, les racines CAF avec Justin, c'est mon ami d'enfance, de Justin. Puis il dit ça, Shehnaz, dans le livre, Shehnaz, je pense, elle était avec Angela Davis, il n'y a pas longtemps, il y a 2-3 ans. Un de ces jours, pour le 20 décembre, inviter une personne pareille, moi pour moi,
1: c'est extraordinaire.
0: Moi pour moi, tu vois, n'a pas de prix, là, quoi, tu vois. Là, pour raconter à nous cette histoire-là. Black Panthers, Black Powers, parce que nous étions là-dedans, avec les mitras. Nous étions là, non?
1: Ben, c'est tout ça là. Tout ça là, nous l'avons trouvé dans le livre. C'est un livre, comment on va dire, copieux, riche en photos et en témoignages.

0: presque 200 pages de la vie d'Iskakan et d'un Talmud. Donc mes recommandations, chers auditeurs, chers lecteurs, rod livre-là, c'est un livre tellement gaillard que je peux même offrir en cadeau. Et peut-être que ça aura comme nous la surprise de trouver notre nom en dernière page parmi les amis de Iskakan. Merci Gilbert.
1: Merci à vous. Et ça, là, une chose que je voudrais, hein. Si on a des gens qui vont inviter à nous pour jouer les cases en acoustique, bien sûr, il faut avoir un petit bonnet pour pas être musicien, mais nous pouvons faire présenter le livre aussi en même temps.
0: Super.
1: Au moins, il fait une proximité différente, ouais, qu'être dans des lieux reconnus.

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Bonne écoute, Arc-en-Ciel Radio, bon après-midi, bonne écoute tout le monde, on est depuis 16h, c'est les ondes Arc-en-Ciel FM, comme c'est Radio d'Enfant Saint-Denis, voilà. Tous les dimanches après-midi de 4h jusqu'à 5h30, messieurs, mesdames. Et la cinquième dimension comme avant, voilà. Donc la perdu un peu, mais les rattrape un peu doucement. Le téléphone au 072-41-66-16, Arc-en-Ciel Radio, voilà. Et de la case de cet après-midi. C'est que la voiture, bonne route et prudence, c'est le bac est plein, on repasse un petit peu avant, ça va quand même. Également à tous mes amis, bon après-midi, bon écoute, sans oublier les Caraïbes, Martinique, Guadeloupe, Dominique, Saint-Lucie, Saint-Vincent, également à Métropole aussi, qui écoute la radio, sur le net, à Conseil de Radio, Saint-Denis, Île-de-la-Réunion, messieurs, mesdames. À toute l'équipe, bon après-midi, bonne écoute. Et c'est parti pour aussi l'ambiance à la case, cet après-midi spécial Black Affaires.

bien, pour ça qui prend la fréquence en cours. Elle est en compagnie Tintin, comme d'habitude, dans la cinquième dimension pour les cadences type de la Dominique, le beau souvenir, de quoi faire rêver, quoi. Si vous êtes content, n'hésitez pas à téléphoner au 062-41-66-16. 41-66-16, messieurs, mesdames. On va boire un petit café, ma santé.

Antoine Guzzi, bon après-midi, bonne écoute, hein, tu vis à la Réunion, hein. Et à toute ta famille, bon après-midi. L'ambiance à la cave avec Tintin, bien sûr. Tous les dimanches après-midi, il est comme ça, de 4h, 5h30, messieurs, mesdames. Antoine, Saint-François, également Isabelle. Donc, les Patrick, Covenant, Sainte-Marie, également Joël, Dozian, et à toute la famille, bon après-midi.

Là, elle est dans le beurre. Bon après-midi, bonne écoute Jean-Yves, de retour sur les ondes. Ben oui, voilà, on a tourné le bouton, on l'a trouvé, Tintin, elle est là. Bon après-midi, merci beaucoup. Il y a tout le monde qui découvre à la radio un instant. Ben, on est en compagnie Tintin, comme d'habitude, voilà, de 4h jusqu'à 5h30. Hein. C'est ça que l'envoie à ceux qui écoutent la radio. Bon après-midi, bonne écoute. Et ça s'appelle Rente Bercaille, ben, bonne route depuis l'enceinte.

Festival musical 2025 à la Dominique. Bon après-midi, bonne écoute, messieurs, mesdames. Également pour tout le monde qui rejoint la station à l'instant, de l'accompagné Tintin. Voilà, jusqu'à encore 35 minutes à la cour. Après-midi, la blanche, le standard est disponible au 062 le 41 66 le 16. C'est pas la honte, n'hésite pas à dire à camarades que les affaires sont bonnes.

Et bien sûr, j'aurai l'occasion d'écouter ça prochainement. Bon après-midi, bonne écoute. À Conseil Radio d'Alphonse Annie. Et on retrouve Gilles Fontaine à la Dominique 2025.

0: chaud.
1: Allez, fais rouler maintenant ta cancer radio. Quitte pour me marier pour aller vivre. Voilà, j'espère que tu as compris ça. L'ambiance à la case, la cancer radio. Rabassin et Marx à l'épaule.

allez, fais rouler ma tante Julie Morillon. On a fait des rap, on a peint ça. Convenant ça te marie, Patrick, ça dépôt. J'espère que vous avez le sourire, la joie. Mais bon, c'est pas ce qui me vient là, c'est pour mettre à la joie. Hein. Musique, barrément.

Et oui, comme dit ma tante, on la retrouve sur une petite musique à Conseil Radio. Bon après-midi pour toute bande d'allons, la paix de la bande. Là encore, c'est la fréquence, hein, mais on a toujours trop les affaires. Merci beaucoup, bon après-midi. Encore après 20 minutes dans la cour, après-midi, ça va. Tombé de venir mettre ensemble, comme dit le conseil, pour aller dans la lingue. Voilà. Le standard disponible au 062 41 66 16. C'est pas la honte, hein.

Eh oui, la ville a changé à Cancel Radio. C'est une ambiance de la case. Également pour Juliette du côté de Barbanon qui écoute la radio. Merci beaucoup. Hein. On est content qu'on a le monde à téléphone. Mais dame au courage, je me parle de Sika aussi. Hein.

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bien pour ça qu'il ne connaît pas. C'est Musique de la Dominique 2025, voilà. Fête de l'indépendance. Maintenant, on trouve ça fait un peu rare. Hein. Ça concerne un peu toute la Réunion, ça m'intéresse.

bien, pour terminer en beauté l'émission, bon après-midi, bonne fin d'après-midi plutôt, tout le monde, hein, c'est Rotabécaille, voilà. Et merci de votre accueil, bien sûr, ça fait plaisir. Et continuez comme ça, n'hésite pas à téléphoner, hein, moi je suis très content de vous être. Hein. On me dit dans la vie, un mail ou l'autre, voilà. L'ambiance à la case à Conseil Radio, avec Tintin, bien sûr, tous les lundis 14h, 15h30, messieurs, mesdames.

Et oui, pas mauvais comme souvenir, on a l'occasion d'écouter dans d'autres émissions, bien sûr, voilà. C'est mon Dieu, n'a pitié, hein, toujours. Et bien sûr, si on est encore là, c'est grâce là-haut. Hein. On m'a parti quand même 5 ans, 6 ans, voilà. Et de retour, comme dit mon âme, m'a tombé, il le fait. Il m'a tombé, il m'a pas arrivé à terre, bien sûr. Merci, bon Dieu. Bonne écoute tout le monde, et surtout, ben, dimanche prochain, n'hésite pas à téléphoner, on sera très content avec toi. Il faut la feuille monte au rouge. Hein. Il vaut mieux mettre le rouge dans la cour, ben, si mettre le rouge dans le téléphone. Merci beaucoup. Alors, tout dernier de la série.

0: Cette justesse même, on pourrait dire, elle est aussi dans la juste mesure du travail donné. C'est-à-dire suffisamment de travail pour qu'il n'y ait pas de paresse et de ne pas dépasser la charge de travail, rester dans la mesure. Il est dit au maître, ne fais rien sans discernement. Donc le maître est aussi appelé quelque part à tenir une charte des devoirs, on pourrait dire.
1: Oui, mais cette charte des devoirs est un peu... noirci par des propos un peu difficiles pour notre époque. Évidemment, fais travailler ton esclave, tu trouveras le repos.
0: Oui, ça c'est aussi Ben Sirac qui le dit.
1: Voilà, mets-le au travail pour qu'il ne reste pas oisif. Bon, en fait, il y a comme chez les Grecs...
0: Il y a une tension là.
1: Il n'est pas forcément... il ne participe pas à la maison, vraiment. Il est dans sa fonction. Sa fonction, c'est l'esclavage. Ce n'est pas... Mais esclavage, ça ne veut pas dire qu'il faut le maltraiter. C'est ce qu'il dit.
0: Ouais.
1: Mais seulement, il distingue la fonction et puis la fraternité. La fonction n'est pas la même que le maître, mais il faut être fraternel. Alors là, c'est pour ça qu'on... Il ne veut pas, d'abord, accorder la liberté à l'esclave.
0: Oui, c'est la limite là.
1: Oui, ouais. Là c'est assez choquant. Et là on n'est pas dans le christianisme, on n'est pas dans. Et donc il n'y a pas de fraternité là-dedans. Donc il restait un petit peu comme de son temps, parce qu'il est quand même de la tradition de son temps. Il n'est pas chrétien puisque le christianisme est venu après lui. Mais il a quand même des choses importantes. C'est la deuxième partie où il dit qu'il faut le traiter à égalité, etc. Mais il se contredit, c'est pas trop.
0: Oui, il se contredit un petit peu parce qu'au début, il dit que finalement, pour un esclave, c'est pain, discipline, travail et point à la ligne.
1: Alors peut-être qu'on peut voir l'influence de l'hellénisme, puisque chez les Grecs, eh bien, tout le monde n'est pas citoyen, l'esclave n'est pas citoyen. C'est quelqu'un qui est d'une seconde zone, d'un second rang. Et donc, peut-être que là, il a subi l'influence des Grecs, une mauvaise influence d'ailleurs, mais au moins, bien après Ben Sirac, il y a Sénèque qui va dire que l'esclave est aussi un homme, c'est aussi un frère.
0: Et tout ce que vous nous dites est à retrouver pour nos auditeurs qui souhaiteraient poursuivre la réflexion dans ce livre de Ben Sirac, Le Sage. C'est un livre qu'on trouve dans l'Ancien Testament. Avec nous, nous avons lu les chapitres 33, chapitre 27, chapitre 29 et chapitre 31. C'est très facile à lire et je dois dire que c'est d'une pertinence assez étonnante. Merci Alphonse Vanderet de nous l'avoir fait découvrir encore aujourd'hui, encore cette semaine. Je rappelle que vous êtes docteur en philosophie, diplômé de Paris-Sorbonne, spécialiste de Nietzsche et Saint-Augustin, philosophie, qui est une matière que vous enseignez dans un lycée à proximité de Lille. Et au fil de ces émissions, vous êtes tellement passionné par Ben Sirac que vous sortirez prochainement un ouvrage sur cet auteur. Je rappelle également que vous êtes théologien. On vous retrouvera bien sûr dans d'autres émissions. Un grand merci également à Mathieu Dubois pour la technique et l'habillage de cette émission. À bientôt.

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2: 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Alléluia, belle suite à votre journée.
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5: Je viens de te demander d'inspirer Christian de pardonner à Cécile. Il n'y a que toi qui peux faire quelque chose. Je t'en prie, aide-le. Merci.
6: Pouvez-vous prier d'extrême urgence pour Jean-Luc et pour moi-même, sa maman, que nos problèmes de santé soient résolus. Merci.
7: Mère du ciel, je vous confie la rentrée de mes enfants et petits-enfants. Veillez particulièrement sur Malo, 16 ans, en pleine dépression.
8: Au nom du Père et du Fils et du Saint-Esprit, proclamons ensemble notre foi. Je crois en Dieu, le Père Tout-Puissant, Créateur du ciel et de la terre, et en Jésus-Christ, son Fils unique, notre Seigneur, qui a été conçu du Saint-Esprit, et né de la Vierge Marie,
9: a souffert et souffert, a été crucifié, mort, a été enseigné, et dans son enfer, le troisième jour ressuscité des morts, et monté aux cieux. Assis à la droite de Dieu, le Père Puissant, où il viendra juger vivants et morts. Je crois dans l'Esprit Saint, à la Sainte Église catholique, à la communion des saints, à la rédemption des péchés, à la vie éternelle.
8: Prions pour notre pape Léon. Notre Père qui es aux cieux, que ton nom soit sanctifié, que ton règne vienne, que ta volonté soit faite sur la terre comme au ciel.
9: Donne-nous aujourd'hui notre pain de ce jour. Pardonne-nous nos offenses, comme nous pardonnons aussi à ceux qui nous ont offensés. Et ne nous laisse pas entrer en tentation, mais délivre-nous du mal.
8: Je vous salue, Marie, pleine de grâce. Le Seigneur est avec vous. Vous êtes bénie entre toutes les femmes, et Jésus, le fruit de vos entrailles, est béni.
9: Sainte Marie, Mère de Dieu, priez pour nous pauvres pécheurs, maintenant et à l'heure de notre mort. Amen.
8: Je vous salue, Marie, pleine de grâce, le Seigneur est avec vous. Vous êtes bénie entre toutes les femmes, et Jésus, le fruit de vos entrailles, est béni.
9: Sainte Marie, Mère de Dieu, priez pour nous pauvres pécheurs, maintenant.
8: Je vous salue, Marie, pleine de grâce. Le Seigneur est avec vous. Vous êtes bénie entre toutes les femmes. Et Jésus, le fruit de vos entrailles, est béni.
9: Sainte Marie, Mère de Dieu, priez pour nous pécheurs, maintenant et à l'heure de notre mort. Amen.

Premier mystère glorieux, la résurrection. Prions aujourd'hui pour le pape Léon, successeur de Pierre, à qui le Seigneur a remis les clés du royaume.

0: sur la terre comme au ciel.
1: Donne-nous aujourd'hui notre pain de ce jour. Pardonne-nous nos offenses, comme nous pardonnons aussi à ceux qui nous ont offensés. Et ne nous laisse pas entrer en tentation, mais délivre-nous du mal.
2: Je vous salue, Marie, pleine de grâce. Le Seigneur est avec vous. Vous êtes bénie entre toutes les femmes, et Jésus, le fruit de vos entrailles, est béni.
1: Sainte Marie, Mère de Dieu, priez pour nous pauvres pécheurs, maintenant et à l'heure de notre mort. Amen.
2: Je vous salue, Marie, pleine de grâce. Le Seigneur est avec vous. Vous êtes bénie entre toutes les femmes, et Jésus, le fruit de vos entrailles, est béni.
1: Sainte Marie, Mère de Dieu, priez pour nous pauvres pécheurs, maintenant et à l'heure de notre mort. Amen.
2: Je vous salue, Marie, pleine de grâce. Le Seigneur est avec vous. Vous êtes bénie entre toutes les femmes, et Jésus, le fruit de vos entrailles, est béni.
1: Sainte Marie, Mère de Dieu, priez pour nous pauvres pécheurs, maintenant et à l'heure de notre mort. Amen.
2: Je vous salue, Marie, pleine de grâce. Le Seigneur est avec vous. Vous êtes bénie entre toutes les femmes, et Jésus, le fruit de vos entrailles, est béni.
1: Sainte Marie, Mère de Dieu, priez pour nous pauvres pécheurs, maintenant et à l'heure de notre mort. Amen.
2: Je vous salue, Marie, pleine de grâce. Le Seigneur est avec vous. Vous êtes bénie entre toutes les femmes, et Jésus, le fruit de vos entrailles, est béni.
1: Sainte Marie, Mère de Dieu, priez pour nous pauvres pécheurs, maintenant et à l'heure de notre mort. Amen.
2: Je vous salue, Marie, pleine de grâce. Le Seigneur est avec vous. Vous êtes bénie entre toutes les femmes, et Jésus, le fruit de vos entrailles, est béni.
1: Sainte Marie, Mère de Dieu, priez pour nous pauvres pécheurs, maintenant et à l'heure de notre mort. Amen.
2: Je vous salue, Marie, pleine de grâce. Le Seigneur est avec vous. Vous êtes bénie entre toutes les femmes, et Jésus, le fruit de vos entrailles, est béni.
1: Sainte Marie, Mère de Dieu, priez pour nous pauvres pécheurs, maintenant et à l'heure de notre mort. Amen.
2: Je vous salue, Marie, pleine de grâce. Le Seigneur est avec vous. Vous êtes bénie entre toutes les femmes, et Jésus, le fruit de vos entrailles, est béni.
1: Sainte Marie, Mère de Dieu, priez pour nous pauvres pécheurs, maintenant et à l'heure de notre mort. Amen.
2: Je vous salue, Marie, pleine de grâce. Le Seigneur est avec vous. Vous êtes bénie entre toutes les femmes, et Jésus, le fruit de vos entrailles, est béni.
1: Sainte Marie, Mère de Dieu, priez pour nous pauvres pécheurs, maintenant et à l'heure de notre mort. Amen.
2: Je vous salue, Marie, pleine de grâce. Le Seigneur est avec vous. Vous êtes bénie entre toutes les femmes, et Jésus, le fruit de vos entrailles, est béni.
1: Sainte Marie, Mère de Dieu, priez pour nous pauvres pécheurs, maintenant et à l'heure de notre mort. Amen.

Ô Marie conçue sans péché. Deuxième mystère glorieux, l'ascension. En posant aux disciples la question « Pour vous, qui suis-je ?», Jésus entendait les contraindre à s'exposer et à se déclarer. Prions pour celles et ceux qui, avec humilité et courage, vivent l'exigence de l'Évangile en donnant un témoignage de foi et d'amour envers leurs prochains.

0: sur la terre comme au ciel.
1: Je vous salue Marie, pleine de grâce, le Seigneur est avec vous. Vous êtes bénie entre toutes les femmes et Jésus, le fruit de vos entrailles, est béni.
2: Sainte Marie,
1: je vous salue Marie, pleine de grâce, le Seigneur est avec vous. Vous êtes bénie entre toutes les femmes et Jésus, le fruit de vos entrailles, est béni. Je vous salue Marie, pleine de grâce, le Seigneur est avec vous. Vous êtes bénie entre toutes les femmes et Jésus, le fruit de vos entrailles, est béni.
2: Sainte Marie,
1: je vous salue Marie, pleine de grâce, le Seigneur est avec vous. Vous êtes bénie entre toutes les femmes et Jésus, le fruit de vos entrailles, est béni. Je vous salue Marie, pleine de grâce, le Seigneur est avec vous. Vous êtes bénie entre toutes les femmes et Jésus, le fruit de vos entrailles, est béni.
2: Sainte Marie,
1: je vous salue Marie, pleine de grâce, le Seigneur est avec vous. Vous êtes bénie entre toutes les femmes et Jésus, le fruit de vos entrailles, est béni. Je vous salue Marie, pleine de grâce, le Seigneur est avec vous. Vous êtes bénie entre toutes les femmes et Jésus, le fruit de vos entrailles, est béni.
2: Sainte Marie,
1: je vous salue Marie, pleine de grâce, le Seigneur est avec vous. Vous êtes bénie entre toutes les femmes et Jésus, le fruit de vos entrailles, est béni. Je vous salue Marie, pleine de grâce, le Seigneur est avec vous. Vous êtes bénie entre toutes les femmes et Jésus, le fruit de vos entrailles, est béni.
2: Sainte Marie,
1: je vous salue Marie, pleine de grâce, le Seigneur est avec vous. Vous êtes bénie entre toutes les femmes et Jésus, le fruit de vos entrailles, est béni.
2: Sainte Marie,

Marie conçue sans péché. Troisième mystère glorieux, la Pentecôte. Jésus assure Pierre que la puissance de la mort ne pourra l'emporter sur l'Église. Prions pour les chrétiens discriminés ou persécutés à cause de leur foi. Ils sont les martyrs de notre temps.

0: commotion.
1: Pardonne-nous nos offenses, comme pardonne-nous nos péchés à ceux qui nous ont offensés, et ne nous laisse pas entrer en tentation, mais délivre-nous du mal.
2: Je vous salue, Marie, pleine de grâce, le Seigneur est avec vous. Vous êtes bénie entre toutes les femmes, et Jésus, le fruit de vos entrailles, est béni.
1: Sainte Marie, Mère de Dieu, priez-nous, pauvres pécheurs, maintenant et à l'heure de notre mort. Amen.
2: Je vous salue, Marie, pleine de grâce, le Seigneur est avec vous. Vous êtes bénie entre toutes les femmes, et Jésus, le fruit de vos entrailles, est béni.
1: Sainte Marie, Mère de Dieu,
2: je vous salue, Marie, pleine de grâce, le Seigneur est avec vous. Vous êtes bénie entre toutes les femmes, et Jésus, le fruit de vos entrailles, est béni.
1: Sainte Marie, Mère de Dieu, priez pour nous pauvres pécheurs, maintenant et à l'heure de notre mort. Amen.
2: Je vous salue, Marie, pleine de grâce, le Seigneur est avec vous. Vous êtes bénie entre toutes les femmes, et Jésus, le fruit de vos entrailles, est béni.
1: Sainte Marie, Mère de Dieu, priez pour nous pauvres pécheurs, maintenant et à l'heure de notre mort.
2: Je vous salue, Marie, pleine de grâce, le Seigneur est avec vous. Vous êtes bénie entre toutes les femmes, et Jésus, le fruit de vos entrailles, est béni.
1: Sainte Marie, Mère de Dieu, priez pour nous pauvres pécheurs,
3: maintenant et à l'heure de notre mort. Amen. Je vous salue, Marie, pleine de grâce, le Seigneur est avec vous. Vous êtes bénie entre toutes les femmes, et Jésus, le fruit de vos entrailles, est béni.
1: Sainte Marie, Mère de Dieu, priez pour nous pauvres pécheurs, maintenant et à l'heure de notre mort. Amen.
3: Je vous salue, Marie, pleine de grâce. Le Seigneur est avec vous. Vous êtes bénie entre toutes les femmes, et Jésus, le fruit de vos entrailles, est béni.
1: Sainte Marie, Mère de Dieu, priez pour nous pauvres pécheurs, maintenant et à l'heure de notre mort. Amen.
3: Je vous salue, Marie, pleine de grâce. Le Seigneur est avec vous. Vous êtes bénie entre toutes les femmes, et Jésus, le fruit de vos entrailles, est béni.
1: Sainte Marie, Mère de Dieu, priez pour nous pauvres pécheurs, maintenant et à l'heure de notre mort.

Ô Marie conçue sans péché. Quatrième mystère glorieux, l'Assomption. Prions pour les prêtres, toutes les fois qu'ils endurent solitude, sécheresse, fatigue, ministère écrasant, que Jésus soit vraiment pour eux le Christ, le Fils du Dieu vivant. Amen.

0: comme au ciel.
1: Pardonnez-nous aujourd'hui notre pain de ce jour. Pardonnez-nous nos offenses, comme nous pardonnons aussi à ceux qui nous ont offensés. Et ne nous laisse pas entrer en tentation, mais délivre-nous du mal.
2: Je vous salue Marie, pleine de grâce, le Seigneur est avec vous. Vous êtes bénie entre toutes les femmes et Jésus, le fruit de vos entrailles, est béni.
1: Sainte Marie, Mère de Dieu, priez pour nous pauvres pécheurs, maintenant et à l'heure de notre mort.
2: Je vous salue Marie, pleine de grâce, le Seigneur est avec vous. Vous êtes bénie entre toutes les femmes, et Jésus, le fruit de vos entrailles, est béni.
1: Sainte Marie, Mère de Dieu, priez pour nous pauvres pécheurs, maintenant et à l'heure de notre mort.
2: Je vous salue Marie, pleine de grâce, le Seigneur est avec vous. Vous êtes bénie entre toutes les femmes, et Jésus, le fruit de vos entrailles, est béni.
1: Sainte Marie, Mère de Dieu, priez pour nous pauvres pécheurs, maintenant et à l'heure de notre mort. Amen.
2: Je vous salue Marie, pleine de grâce, le Seigneur est avec vous. Vous êtes bénie entre toutes les femmes, et Jésus, le fruit de vos entrailles, est béni.
1: Sainte Marie, Mère de Dieu, priez pour nous pauvres pécheurs, maintenant et à l'heure de notre mort. Amen.
2: Je vous salue Marie, pleine de grâce, le Seigneur est avec vous. Vous êtes bénie entre toutes les femmes et Jésus, le fruit de vos entrailles, est béni.
1: Sainte Marie, Mère de Dieu, priez pour nous pauvres pécheurs, maintenant et à l'heure de notre mort. Amen.
2: Je vous salue Marie, pleine de grâce, le Seigneur est avec vous. Vous êtes bénie entre toutes les femmes et Jésus, le fruit de vos entrailles, est béni.
1: Sainte Marie, Mère de Dieu, priez pour nous pauvres pécheurs, maintenant et à l'heure de notre mort. Amen.
2: Je vous salue Marie, pleine de grâce, le Seigneur est avec vous. Vous êtes bénie entre toutes les femmes et Jésus, le fruit de vos entrailles, est béni.
1: Sainte Marie, Mère de Dieu, priez pour nous pauvres pécheurs, maintenant et à l'heure de notre mort. Amen.
2: Je vous salue Marie, pleine de grâce. Le Seigneur est avec vous. Vous êtes bénie entre toutes les femmes. Et Jésus, le fruit de vos entrailles, est béni.
1: Sainte Marie, Mère de Dieu, priez pour nous pauvres pécheurs. Maintenant et à l'heure de notre mort. Amen.
2: Je vous salue Marie, pleine de grâce. Le Seigneur est avec vous. Vous êtes bénie entre toutes les femmes. Et Jésus, le fruit de vos entrailles, est béni.
1: Sainte Marie, Mère de Dieu, priez pour nous pauvres pécheurs. Maintenant et à l'heure de notre mort. Amen.
2: Je vous salue Marie, pleine de grâce. Le Seigneur est avec vous. Vous êtes bénie entre toutes les femmes et Jésus, le fruit de vos entrailles, est béni.
1: Sainte Marie, Mère de Dieu, priez pour nos pauvres pécheurs, maintenant et à l'heure de notre mort. Amen.

0: Ô Marie conçue sans péché.
1: Priez pour nous qui avons.
0: Cinquième mystère glorieux, le couronnement de la Vierge Marie. La question que Jésus pose à chacun de nous, pour toi qui suis-je, équivaut à qu'as-tu fait de moi ? Prions les uns pour les autres pour que dans le silence et la contemplation, nous apprenions à mieux connaître Jésus.

0: terre comme au ciel.
1: Donne-nous aujourd'hui notre pain de ce jour. Pardonne-nous nos offenses, comme nous pardonnons aussi à ceux qui nous ont offensés. Et ne nous laisse pas entrer en tentation, mais délivre-nous du mal.
2: Je vous salue, Marie, pleine de grâce.

0: Le Seigneur est avec vous. Vous êtes bénie entre toutes les femmes, et Jésus, le fruit de vos entrailles, est béni.
1: Sainte Marie, Mère de Dieu, priez pour nous pauvres pécheurs, maintenant et à l'heure de notre mort. Amen.
0: Je vous salue, Marie, pleine de grâce. Le Seigneur est avec vous. Vous êtes bénie entre toutes les femmes, et Jésus, le fruit de vos entrailles, est béni.
1: Sainte Marie, Mère de Dieu, priez pour nous pauvres pécheurs, maintenant et à l'heure de notre mort. Amen.
0: Je vous salue, Marie, pleine de grâce. Le Seigneur est avec vous. Vous êtes bénie entre toutes les femmes, et Jésus, le fruit de vos entrailles, est béni.
1: Sainte Marie, Mère de Dieu, priez pour nous pauvres pécheurs, maintenant et à l'heure de notre mort. Amen.
0: Je vous salue, Marie, pleine de grâce. Le Seigneur est avec vous. Vous êtes bénie entre toutes les femmes, et Jésus, le fruit de vos entrailles, est béni.
1: Sainte Marie, Mère de Dieu, priez pour nous pauvres pécheurs, maintenant et à l'heure de notre mort. Amen.
0: Je vous salue, Marie, pleine de grâce. Le Seigneur est avec vous. Vous êtes bénie entre toutes les femmes, et Jésus, le fruit de vos entrailles, est béni.
1: Sainte Marie, Mère de Dieu, priez pour nous pauvres pécheurs, maintenant et à l'heure de notre mort. Amen.
0: Je vous salue, Marie, pleine de grâce. Le Seigneur est avec vous. Vous êtes bénie entre toutes les femmes, et Jésus, le fruit de vos entrailles, est béni.
1: Sainte Marie, Mère de Dieu, priez pour nous pauvres pécheurs, maintenant et à l'heure de notre mort. Amen.
0: Je vous salue, Marie, pleine de grâce. Le Seigneur est avec vous. Vous êtes bénie entre toutes les femmes, et Jésus, le fruit de vos entrailles, est béni.
1: Sainte Marie, Mère de Dieu, priez pour nous pauvres pécheurs, maintenant et à l'heure de notre mort. Amen.
0: Je vous salue, Marie, pleine de grâce. Le Seigneur est avec vous. Vous êtes bénie entre toutes les femmes, et Jésus, le fruit de vos entrailles, est béni.
1: Sainte Marie, Mère de Dieu, priez pour nous pauvres pécheurs, maintenant et à l'heure de notre mort. Amen.
0: Je vous salue, Marie, pleine de grâce. Le Seigneur est avec vous. Vous êtes bénie entre toutes les femmes, et Jésus, le fruit de vos entrailles, est béni.
1: Sainte Marie, Mère de Dieu, priez pour nous pauvres pécheurs, maintenant et à l'heure de notre mort. Amen.
0: Je vous salue, Marie, pleine de grâce. Le Seigneur est avec vous. Vous êtes bénie entre toutes les femmes, et Jésus, le fruit de vos entrailles, est béni.
1: Sainte Marie, Mère de Dieu, priez pour nous pauvres pécheurs, maintenant et à l'heure de notre mort. Amen.

Marie conçue sans péché. Quelle profondeur dans la richesse et la sagesse et la connaissance de Dieu. Ses décisions sont insondables, ses chemins sont impénétrables. Frères et sœurs, saint Paul écrit ces mots au terme d'une longue méditation sur l'histoire d'Israël, le scandale de son incrédulité, et combien il est difficile de comprendre ce qui advient dans l'histoire. Qui peut se vanter de connaître le Tout-Puissant ? Dans la Bible, quand il se communique, Dieu prend le masque d'un ange, d'un voyageur, d'un éclair ou d'une brise. À son approche, on doit se voiler la face. Il ne se laisse même pas nommer. Toutes les réponses qu'il a données à ceux qui lui demandaient son nom sont déceptives. Aucune ne soulève un pan du voile. Dieu est toujours autre, échappe à toute concevabilité, oblige à nous arrêter au seuil du mystère. Dieu seul parle bien de Dieu, disait Pascal. Est-ce à dire que le monde serait un désert dans lequel Dieu n'a laissé aucune trace ? De retour de l'exil, et bien qu'il ait vu la gloire de Dieu, Isaïe exprime toute sa douleur. Vraiment, tu es un Dieu qui se cache, Dieu d'Israël sauveur. Benoît XVI n'hésitait pas à dire de notre époque qu'elle était devenue dans une mesure toujours plus grande un samedi saint, le jour du grand silence et de la grande solitude sur la terre, parce que le roi sommeille. Quelle profondeur dans la richesse, la sagesse et la connaissance de Dieu. Un père dominicain qui, 2 ans après la libération, visita le camp de Dachau, raconte qu'au moment où il pénétra dans la chambre agace, il voulut réciter une prière, mais cette prière lui est restée au fond de la gorge. Ce qu'il confie est stupéfiant. Plus forte que ce bouleversement, dit-il, une certitude m'envahit en cet instant, une certitude fulgurante. Ces murs qui furent témoins de tant de désespoir me parlaient aussi des suprêmes attentions de Dieu. Les suprêmes attentions de Dieu. Frères et sœurs, le prix mal n'est pas aux obscurités dans lesquels nous nous débattons, il est à la lumière qui émane de celui que Pierre confesse comme le Christ, le Fils du Dieu vivant. En lui, par lui, Dieu a scellé avec nous une alliance irréfragable. Il a pris en main notre histoire, s'y est engagé et tient sa promesse. Se taire serait criminel, disait un père jésuite, surtout quand tant de gens se débattent dans le non-sens et l'angoisse. Oui, frères et sœurs, le primat est à la lumière de celui dont le psalmiste célèbre l'amour éternel. De cette lumière, nous devons rendre témoignage. Témoigner n'est pas une activité récréative de beaux parleurs. Les jeunes les raillent non sans raison. Témoigner est un ordre, une consigne, un devoir. Pour tant de nos frères et sœurs, le nom de Jésus n'évoque plus rien ou rien d'autre que de touchantes images. Sans parler de ceux qui ne savent pas, ne veulent pas ou ne veulent plus savoir. Frères et sœurs, si nous restons cantonnés dans la généralité de la première question de Jésus, au dire des gens « Qui est le Fils de l'homme ?», nous n'irons pas au-delà du babillement des disciples. Témoigner requiert de répondre à une autre question, la seconde. « Qui est pour toi Jésus-Christ ? Quel rapport entretiens-tu avec lui ?» Question posée alors que Jésus traverse la région de Césarée de Philippe, une terre d'incrédulité et d'idolâtrie, image de notre monde agnostique, très éloigné de Dieu, d'un Dieu partie prenante de l'histoire humaine. Question aujourd'hui encore trop souvent évitée, négligée, rejetée en marge de la vie. Or, sans l'approfondissement de notre relation personnelle avec le Christ, comment dire notre foi ? Une foi déracinée de la parole de Dieu vivante et vivifiante n'est qu'une foi morte, sans souffle, sans audace, sans vie. Frères et sœurs, plaçons nos paroles, nos actes, nos vies devant le Christ, le Fils du Dieu vivant. C'est une condition indispensable pour ne pas sombrer dans le non-sens, la tristesse, le désarroi.
en Christ, rappelle l'oraison de ce dimanche, nos cœurs doivent s'établir fermement parce qu'en lui se trouvent les vraies joies. Oui, les vraies joies, car il y en a de fausses, vite goûtées et vite enfouies. Recherchée comme un talisman, elle ne paie que d'illusions, de pacotille. La vraie joie vécue comme une grâce, Jésus seul peut nous aider à la fortifier, à la purifier, à l'orienter hors des convoitises mouvantes et des désirs périssables, loin des ambiguïtés idolâtres qui oblitèrent l'essentiel de la bonne nouvelle. Frères et sœurs, avec les mots de saint Augustin, soucieux d'avoir l'intelligence de ce qu'il croyait, disons ensemble au Seigneur, « Ne permets pas que je me lasse de te chercher, mais emplis mon cœur d'un désir plus ardent de te chercher. » Amen. Prions le Seigneur. Donne-nous de marcher derrière toi, Seigneur, avec confiance et dans la foi. Prends-nous par la main, car ton chemin monte très haut pour nos cœurs vite essoufflés. Fais-nous découvrir des horizons nouveaux en ton royaume éternel. L'Église que tu as fondée sur le rocher, où ton Fils livra sa vie pour le monde, nous te le demandons par Jésus le Christ, notre Seigneur. Le Seigneur soit avec vous. Et avec.

0: C'est une enquête bien particulière que vous menez depuis quelques années, Blanche de Richemont. Une enquête sur l'amour inconditionnel, ou plutôt, devrais-je dire, sur les amours inconditionnels, puisque le titre de votre nouveau livre, publié aux éditions de l'Observatoire, s'intitule « Amour inconditionnel » avec un S. L'aventure, au sens propre du terme, vous la connaissez bien, vous qui avez parcouru de nombreux déserts en Algérie, en Tunisie, en Libye, vous avez suivi une caravane de sel au Mali, vous avez été en Afghanistan, mais vous vous intéressez également à l'aventure spirituelle dans les différentes traditions religieuses du monde, dans l'hindouisme, l'islam, le christianisme. Vous êtes philosophe de formation, écrivaine, conférencière. Alors il y a quelque chose qui m'a intrigué en prenant entre mes mains votre livre, c'est sa couverture. On y trouve une grande vague, extraite de la célèbre estampe japonaise d'Okuzai, la vague. Je me suis demandé pourquoi cette vague associée à l'amour inconditionnel. Vous avez eu peur d'être englouti par un sujet aussi énorme?
1: J'ai pas eu peur, c'est juste que j'ai la sensation que l'amour emporte tout, l'amour embarque tout. Et j'aime la symbolique de la vague qui vient de l'horizon et qui va retourner vers la terre pour revenir vers le large. C'est un mouvement incessant, un mouvement qui nous emporte, une forme de va-et-vient. Un petit peu comme l'amour inconditionnel qu'on ne peut pas toujours garder en soi, même s'il est au cœur de nous. Il n'y a peut-être que les saints qui savent l'incarner toute leur vie, à chaque instant de leur vie. Nous, c'est par vague. Mais déjà, si les vagues sont plus nombreuses, c'est merveilleux.
0: Vous avez mené une enquête. On peut dire qu'en fait, ce livre est une enquête autour de l'amour inconditionnel. Vous êtes allé interviewer, rencontrer plutôt qu'interviewer, aussi bien une moniale que des hindous, des bouddhistes, une psychanalyste, des sauveteurs en mer, pour essayer de comprendre ce qu'est l'amour inconditionnel. Et vous dites, j'ai mené une enquête sur l'amour inconditionnel pour récolter ses éclats. Est-ce qu'il faut comprendre qu'en fait cette enquête est une quête, et une quête personnelle?
1: Alors, ce qui est extraordinaire, c'est que je choisis pas vraiment, les sujets de mes livres s'imposent un peu à moi. Un matin, je me réveille et je me dis, tiens, aujourd'hui, ce sera ça, j'écris le livre. Donc,
0: c'est ce qui s'est passé, vous
1: êtes... C'est ce qui s'est passé pour ce livre, ou alors c'est l'événement, enfin, ça c'est une évidence, c'est comme une histoire d'amour, un livre. Et ce qui est extraordinaire, c'est que moi, à la base, enfin, on va en parler, mais je suis une aventurière, une femme de terrain. Et donc, j'écris un livre comme je pars en voyage. Donc, j'essaye d'être transformée par le livre pendant que je l'écris. Donc, je ne sais pas ce que le livre va faire de moi. Et donc, quand je mène une enquête, je vais à la rencontre des gens, mais pour qu'eux aussi me transforment comme un paysage, comme un voyage, comme un grand amour. Et ce qui me fascine, c'est d'aller cueillir cette lumière du monde dans le regard ou dans la vie des gens, dans leur peau, dans leur histoire, dans leur sueur, dans leur sang, dans leurs larmes, dans leurs chants. Et donc, à partir de là, je suis aussi transformée par le livre. Ce livre a réellement changé ma vie, il a changé complètement mon regard sur la vie.
0: J'apprends. Mais ça, vous pourriez le dire de beaucoup de choses. On va revenir sur votre parcours. Je pense que vous avez eu beaucoup de moments où votre vie a été changée.
1: Oui, en fait, ma vie ne cesse de changer.
0: C'est pour ça que je parle de mots de quête, en fait, et pas d'enquête. Est-ce qu'on peut dire que vous êtes en quête, en permanence?
1: Oui, en permanence. Il y a une phrase de Mahananda Mahi qui dit...
0: Une grande sainte de l'Inde, pour ceux qui ne la connaissent pas et dont nous allons certainement reparler.
1: Oui, elle dit « C'est ici que commence le voyage ». Elle a l'air simple, cette phrase. Elle a l'air basique, oui, c'est ici. Non, non, mais ça veut dire quoi? Ça veut dire qu'à chaque instant, le voyage peut commencer. Et moi, je me lève un petit peu chaque matin en me disant que c'est le début d'un nouveau voyage. J'ai la sensation d'être toujours à la gare, quoi. Chaque matin, c'est comme si je sortais du train de la nuit, du train du sommeil, du train des rêves, pour entrer dans la vie, pour un nouveau départ. Donc à partir de là, tout ce que je découvre me bouleverse et je suis en mutation constante en fait. C'est un peu épuisant, mais c'est merveilleux.
0: Alors Blanche de Richemont, nous allons reparler d'amour inconditionnel dans un instant, mais j'aimerais qu'on fasse davantage connaissance avec vous et avec votre histoire, avec votre quête que vous menez depuis très longtemps, j'ai l'impression. Parce qu'un jour, vous avez déclaré, à l'âge de 6 ans, j'ai annoncé à ma mère que je voulais consacrer ma vie aux rêves. Et à 11 ans, j'ai ouvert un compte en banque pour les rêves. Quels étaient les rêves de la petite fille que vous étiez?
1: Alors, ils étaient très clairs. À 6 ans, je voulais être comédienne. Mais comédienne, parce que, voilà, j'aimais les mots, j'aimais le rêve, j'aimais les imaginaires. Donc, c'était clair, je voulais être comédienne.
0: Théâtre ou cinéma?
1: Alors, théâtre, c'était théâtre. Moi, je me rêvais une comédienne comme Molière, en fait. Aller de village en village et raconter des histoires dans les villages. J'ai un peu déchanté plus tard. Hein. J'ai vu que c'était plus du tout ça d'être comédienne. Mais bon, à 6 ans, c'était clair. Et à 11 ans, c'était pour partir en Égypte. Donc, j'ai ouvert un compte en banque pour partir en Égypte. Donc, voilà, c'était très clair dans ma tête. Et bien sûr, j'ai réalisé ces deux rêves.
0: Vous aviez un désir de voyage déjà, parce que nous allons le voir, vous avez beaucoup voyagé, vous voyagez aussi beaucoup en dehors de l'épisode Covid. Vous aviez ce désir de voyager, de partir
1: Ah
0: toute
1: oui,
0: petite?
1: toujours, toujours. C'était les oasis qui me fascinaient. Ben, c'était l'Égypte en fait. Hein. J'avais une fascination pour l'Égypte. Donc c'était le désert, les bords du Nil, le soleil qui prend toute la place, cette lumière qui irradie de la terre et dans le ciel et dans les regards des gens, parce que les hommes là-bas, on a l'impression que le soleil leur reste. Comme disait Isabelle Eberhardt, elle disait, la route me tente et le soleil me reste. Ce serait pour un peu toute une philosophie, et ça l'est. Un peu toute une philosophie. Donc j'étais déjà fascinée par cet univers-là, mais
0: Mais l'univers du désert déjà qui
1: oui,
0: vous attirait, c'était
1: oui.
0: pas l'Égypte antique, c'était pas
1: L'Égypte antique,
0: l'égyptologie.
1: oui, mais toutes les images que j'avais de l'Égypte antique, c'était entouré de sable. Donc les images qu'on a, c'est des grands temples en sablé, en fait. C'était toujours au milieu des sables, avec des oasis autour, avec le Nil. Donc ça restait quand même très désertique, hein. Donc c'était ça.
0: Blanche de Richemont, la petite fille qui rêvait en grandissant, a vécu aussi un cauchemar. Je crois que c'est important d'en parler. C'est que votre petit frère s'est suicidé quand il avait 15 ans. Vous aviez quel âge?
1: J'avais 21 ans.
0: Qu'est-ce que cet événement-là a suscité en vous? Si vous pouviez nous en parler aujourd'hui.
1: Ah, bien sûr. Alors, il y a deux choses. Enfin, il y en aura peut-être plus que deux, mais deux qui me viennent maintenant. La première, c'est que Arthur avait laissé un mot dans sa chambre qui disait « La vie est belle, mais ». Trois petits points. Alors, moi, j'ai eu comme première réaction d'arracher ce « mais ».
0: Il n'a laissé que ça ou il expliquait son geste?
1: Non, non, en fait, c'était pas du tout prévu. C'était un mot qu'il avait laissé un jour comme ça. Adolescent, quand un adolescent décide comme ça, si brutalement, de quitter la vie, c'est rare, c'est souvent sur un coup de sang. Enfin, c'était déjà latent depuis longtemps, hein, mais la décision de le faire est souvent sur un coup de sang. Donc, c'était pas prémédité. C'est arrivé à ce moment-là. Et voilà. Peut-être qu'il y avait pensé la veille, j'en sais rien. Mais en tout cas, c'est arrivé. Il l'avait pas préparé. C'est arrivé comme ça. Donc, voilà, c'est un mot qu'on a retrouvé dans son bureau. Et donc, je me suis dit, je vais arracher le mais.
0: Et ne garder que la vie est belle.
1: Oui, je voulais garder que la vie est belle. Sauf qu'en fait, je me suis trompée. Car en chemin, après des années à arpenter le Sahara, après avoir été en Inde auprès de Vijayananda, donc un des grands disciples de Manandamayi, j'ai découvert qu'il fallait aussi enlever le belle. Il fallait laisser la vie est. Car en fait, la vie, elle est belle, magnifique, sublime, terrible, tragique, insupportable, elle a mauvais goût aussi parfois. Il y a des fleurs ou des plantes qui sont vraiment très belles.
0: Mais
1: Hein, ouais.
0: elle est aussi
1: Elle
0: douloureuse,
1: est aussi
0: elle
1: douloureuse, elle est
0: blesse.
1: tout. Donc elle est tout et son contraire. Et à force de la vouloir absolument belle, on ne comprend pas pourquoi elle est si difficile. Alors on est frustré, on est contrarié, mais c'est la vie. C'est la vie, tout simplement. C'est la vie. Ombre et lumière, c'est la vie. Et donc je pense qu'on se fausse, on nous impose que la vie soit belle. Mais non, la vie, elle est ce qu'elle est, avec tout ce surgissement de possibles incroyables. Et pourquoi vouloir l'enfermer dans une définition, en fait?
0: Et toute cette vie que vous avez menée depuis 21 ans, est-ce qu'elle est aussi, comment dire, accompagnée par la présence d'Arthur? Est-ce que vous vivez aussi pour Arthur?
1: Non, alors je ne vis pas pour lui, parce que je respecte son choix. Au début, je lui parlais, je voulais lui prouver les choses. J'étais pas en colère contre lui, parce que je sentais sa souffrance de vivre, et je sais ce que c'est qu'être. Voilà, j'ai compris ce que c'était que la vie quand elle est un enfer tous les jours à vivre. C'est un albatros. S'il avait des ailes trop grandes pour vivre parmi les hommes, il n'était pas fait pour cette vie. Ça se voyait, ça se sentait. Donc, en revanche, au début, je lui parlais beaucoup. Et maintenant, j'ai accepté de le vivre comme un silence plein d'amour, en fait. Il reste un regard, un sourire, et il n'y a plus cette quête de poursuivre une conversation ininterrompue. J'accepte que nos deux silences se répondent et s'accompagnent. Je vis beaucoup plus sereinement maintenant avec lui. C'est pas de retenir une vie qui n'est plus là. J'accepte sa transformation, sa métamorphose. Voilà, ces deux silences.
2: Visage, l'expression de l'être.
0: Blanche de Richemont, est-ce que le fait de partir au désert, d'enfin réaliser ce rêve de petite fille, vous l'avez réalisé aussi en lien avec la mort d'Arthur?
1: Ah, mais ça a été radical. Alors, c'est la deuxième chose dont je voulais vous parler suite à la mort de mon frère. Donc, la première, il y a eu cette réaction d'arracher le mais. Et la deuxième, c'est que c'est à ça que sert la souffrance. En fait, à quoi sert la souffrance ? Elle sert à, la souffrance intolérable, insurmontable, insupportable, elle sert à mettre à plat toute la vie, à laminer tous vos repères, à laminer tous vos conditionnements. Alors, après une souffrance pareille, il n'y a plus rien qui tient. Tout est complètement renversé, laminé. C'est un tsunami. Alors, qu'est-ce qui reste ? Il reste l'âme. Et à mon sens, la souffrance, elle est faite pour ça. Elle est faite pour recueillir juste le goût, le suc, la saveur, le sucre de l'âme. Et le suivre. Prendre conscience de son âme et la suivre coûte que coûte. Donc à partir de là, plus rien d'autre ne reste que ce pourquoi je me sens faite.
0: Mais là, à 21 ans, vous aviez toujours vos rêves de théâtre ? Vous vouliez toujours devenir comédienne ?
1: Pareil.
0: Parce que vous avez fait aussi des études de philosophie à la Sorbonne.
1: Oui, j'ai fait un DEA de philosophie sur le sublime, mais je voulais toujours être comédienne et je voulais toujours partir dans le désert en Égypte. Sauf que j'attendais le moment juste.
0: Et là ?
1: Et donc là, le moment juste, il s'est imposé parce que justement, et c'est à ça que sert la souffrance, c'est que... il n'y a plus qu'une urgence intérieure que de vivre ce pourquoi on se sent fait, et moi c'était le désert. Et donc j'y suis allée, et donc je suis allée dans le désert du Sinaï en Égypte. Et là ce qui était extraordinaire, c'est que parfois le plus grand deuil, donc c'est une petite mort personnelle intérieure, la mort d'un frère, m'a menée à une naissance, car je suis née une deuxième fois.
0: Qu'est-ce qui s'est passé au Sinaï ? Qui est ce désert égyptien qui est près de la mer Rouge, qui a un moment été occupé par Israël, qui est redevenu égyptien, qui a cette forme en V quand on regarde la carte. Et là, ce désert où vivent les Bédouins, qu'est-ce qui s'est passé pour vous dans ce désert ?
1: Eh bien, il s'est passé que j'ai eu la sensation de naître à mon âme. Naître à son âme, ça veut dire que tout d'un coup, on sent ce pourquoi on est fait ou est totalement notre place. Tout est totalement aligné. Ça y est, c'est ça ma vie. Alors, j'ai pas fait le coup à mes parents, dont en plus, allaient vivre dans le désert. Mais en fait, ce qui s'est passé, c'est très clair. Ce moment m'accompagnera jusqu'à la fin de ma vie, comme le regard d'un sage. Je suis arrivée dans le désert. J'ai vu les quatre bédouins, un feu, la lumière de la lune qui cognait contre la roche, les étoiles. Et c'est tout. Mais c'est vraiment tout. C'est-à-dire, tout est là. Et j'ai senti que j'étais faite pour cette vie-là, que c'était ma vie, quoi. C'était là que mon âme s'abreuvait de lumière, d'horizon, et qu'elle était à sa place. Donc ça a été un choc, en fait. J'ai senti que c'était ça que je cherchais depuis toujours.
0: Et alors, qu'est-ce que la jeune blanche, aristocrate, née à Paris, passant des vacances d'été ou de Noël dans le château familial, qu'est-ce qu'elle trouvait dans cette vie tellement dépouillé, tellement simple, du désert.
1: Alors, déjà, le château familial, c'est une ancienne maison forte qui n'est pas chauffée en hiver avec des meurtrières et des lances. Donc, ce n'est pas le confort. Hein.
0: C'est plus sécurisant que le désert.
1: C'est plus sécurisant, mais ce n'est pas une vie confortable.
0: C'est pas une vie de château, comme on dit.
1: Oui, ce n'est pas l'image qu'on a. C'est plutôt une vie dure, on chauffe au poêle à bois, on porte le bois. Il fait très froid, c'est plutôt... austère, on va dire.
0: D'accord.
1: Non, mais je rigole, mais en vrai, ça m'a préparé. Parce que quand vous n'êtes pas grandi dans l'obsession du confort, déjà, vous êtes préparé. Et ensuite, je crois qu'il n'y a pas d'explication. C'est comme en amour, parce que c'était lui, parce que c'était moi, c'est parce que c'est ça. En fait, j'ai toujours eu cette quête d'absolu. Je suis née avec. Petite, j'allumais des bougies au milieu de la nuit pour faire des prières. Enfin, j'étais comme ça, en fait. Et j'ai trouvé le désert qui était mon monastère, d'une certaine manière.
0: Alors, on va en parler de ce désert Blanche de Richemont, parce qu'il y a eu cette expérience-là à 21 ans au Sinaï, mais après, vous êtes retourné de nombreuses fois dans le désert, dans les déserts, devrais-je dire, parce que vous êtes allé au Sahara algérien, vous êtes allé en Libye, vous êtes allé en Tunisie, vous êtes allé au Mali, vous avez fait une longue marche avec... la caravane de sel, cette incroyable aventure de Tombouctou jusqu'à un grand salin.
1: Taoudéni,
0: 800 kilomètres à pied. Qu'est-ce que le désert vous a enseigné ? Alors, cette question est énorme, mais j'aimerais qu'on comprenne bien ce que vous, Blanche de Richemont, vous avez tant aimé et tant reçu dans le désert. C'est quoi d'abord ? Le dépouillement ?
1: C'est une vaste question, on pourrait en parler pendant des heures. D'abord, le désert m'a appris à suivre l'étoile. Ça veut dire quoi, suivre l'étoile ? C'est-à-dire, c'est donner une cohérence. En fait, quand j'étais dans ma caravane de sel, donc on marchait 50 km par jour, donc on marchait du coup jour et nuit, c'était un désert. Je m'étais dit, dans la vie, je suis prête à tout vivre tant que c'est beau. Vous savez, on se fait toujours plein de certitudes dans sa tête. Et la vie s'amuse beaucoup. Tout le temps, on les laminait, toutes nos certitudes. Je ne sais pas si vous... Moi, c'est le cas, en tout cas. Et ce désert était absolument pas beau, mais vraiment pas beau. plat, avec de la poussière de sable, lumière blanche tout le temps, des vents de sable insupportables. Enfin, c'était...
0: Et monotone.
1: Et monotone, d'une monotonie absolue. C'est pas comme le Hogar, c'est pas comme le Tassili Najjer en Algérie, comme la Libye, sublime. C'est monotone, il n'y avait pas ces étoiles qui tombent jusqu'au sol. On a l'impression qu'on tend la main et on peut cueillir les étoiles dans sa paume. Oh non, rien de tout ça. Mais la nuit, on m'avait montré l'étoile de Tao Déni, et la nuit, je suivais l'étoile. C'était donc plus facile de marcher la nuit. Donc, en fait, à mon sens, la vie n'est vivable et vivable joyeusement, avec lumière, avec beauté, avec enthousiasme, avec ardeur, que lorsqu'on suit une étoile, quand la vie a un sens, un idéal, une transcendance, quelque chose qui nous porte, quelque chose qui nous dépasse, un mystère, un Dieu, Dieu, tout simplement. Mais Dieu peut prendre plein de formes différentes et plein de gens, ils suivent Dieu sans le savoir, donc je veux dire une étoile. Donc ça, ça m'a appris, d'être levé le matin par une étoile, même si je ne la vois pas, intérieure, une étoile intérieure. Le désert m'a appris que j'étais capable, qu'on peut se passer de tout, qu'on peut tout traverser, et que finalement, là-bas, il n'y avait personne pour me plaindre. Moi, je pouvais me plaindre auprès de personne. Et que ça rend plus fort de ne pas se plaindre. de ne pas succomber à cette immense plainte dont nos sociétés sont complètement couvertes. Donc, ça montre à quel point on est capable. Ça nous fait comprendre toute la force et toute l'énergie qu'on peut avoir en soi. Parce qu'évidemment, j'avais les plis en sang. Évidemment, j'ai été très malade. L'eau était tellement saumâtre, tellement mauvaise, que parfois vous hésitez, vous avez soif, mais rien que de boire, l'idée de boire vous écœure. Vous faites comment ?
0: Et pourtant vous devez boire pour survivre.
1: Vous êtes obligé de boire, mais... Donc tout est dur. Mais vous savez, là on revient à la cohérence. Quand je pensais à mes amis rester à Paris, et je me disais, ah, ce soir ils vont aller au restaurant, j'imaginais leur vie en fait. Pas une seconde j'avais envie d'être à leur place, parce que moi j'étais à ma place. Et je pense qu'on peut tout vivre dans sa vie, on peut tout traverser quand on se sent à sa place. Ça aussi, ça je l'ai appris. Ça, c'est immense, parce que la question, c'est toujours une question de cohérence. La cohérence, on donne la puissance. Donc, et puis, j'ai appris à vivre avec le silence. Ça, c'est immense.
0: Alors, qu'est-ce qu'il apporte, ce silence du désert, qui peut faire peur ? On a les deux échos quand on parle de silence. Il y a des gens qui, comme vous, parlent de l'émerveillement du silence et de tout ce que le silence peut nous dire. Et il y a beaucoup de gens qui ont peur du silence, qui le fuient.
1: Ben, je pense que la majorité des gens ont peur du silence parce que le silence, c'est le vide. Mais pour moi, le vide est plein d'invisibles. Donc je pense que des personnes qui sont les amis de l'invisible et les amis du mystère, ils sont forcément aussi des amis du silence.
0: C'est pour ça qu'on dit que le désert est le lieu de la rencontre. On le dit dans la Bible.
1: Ben, Jésus est passé par le désert avant de se révéler véritablement aux yeux du monde. Le désert est le passage initiatique par excellence.
0: Dans la plupart des traditions.
1: Dans la plupart des traditions.
0: Dans l'islam, le judaïsme, le christianisme.
1: Toujours. Pourquoi ? Mais parce que si on ne rencontre pas son silence, on ne peut pas rencontrer son âme. Si on ne rencontre pas son âme, on ne peut pas se révéler tel que nous sommes au monde. Donc c'est un passage nécessaire, obligé. Alors après, pour ma part, en tout cas, il faut y retourner souvent pour revenir à la source de l'âme. Enfin, au moins revenir souvent au silence. Pour moi, le silence, il est plein. Il est le cœur de nous-mêmes. Il est le cœur de la réalisation, le cœur de ce que l'on est. Et les plus grands moments de vérité sont des moments de silence. Quand tout d'un coup, il n'y a plus de mots, parce que le mot, déjà, il enferme la pensée dans la grammaire. Mais tout d'un coup, tout se dit dans un silence.
0: Mais Blanche de Richemont, quand on est dans ce silence extérieur, qui est celui du désert, notre mental ne s'arrête pas, nos pensées ne s'arrêtent pas. Est-ce qu'on trouve le silence intérieur dans ce silence extérieur ? Ou au contraire, est-ce que ce silence extérieur est un incroyable révélateur de toute cette agitation intérieure ?
1: Oui, alors c'est les deux en fait. Hein. Je pense que vous connaissez bien la méditation pour pouvoir dire ça, c'est les deux. C'est-à-dire que le silence vous révèle que vous avez un boucan du diable dans votre tête, mais en même temps, j'ai la sensation que quelque chose se passe toujours quand on est dans le silence. Lao Tzu parlait du Wu Wei. Le Wu Wei, c'est ne rien faire.
0: Lao Tzu, un grand maître taoïste de la Chine du 5e, 6e siècle avant Jésus-Christ.
1: Il disait, si vous voulez gagner un empire, ne faites rien. Il disait, il n'y a rien qui ne se fasse par le non-faire, par le rien-faire. Donc, en fait, même si vos pensées vous assaillent, quelque part, quelque chose en vous se calme. Quand quelque chose en vous se calme, quelque chose se passe, parce que vous ne faites rien. Votre action, elle devient évidente, puissante. Elle a la puissance du laser. Et alors, vous n'êtes plus en réaction, mais vous êtes en action. Quand l'action vient du silence, ce n'est plus une réaction. Elle a la puissance de l'âme. Alors tout change. Donc, à mon sens, tout passe par le silence. C'est que en avoir peur, c'est logique, mais finalement, c'est par là que tout se fait, en fait. Réellement, je veux dire, de manière fondatrice.

0: Blanche de Richemont, est-ce que la recherche de l'essentiel, la recherche de Dieu, passe par le désert? Forcément.
1: Alors, forcément, non. J'en sais rien, parce que je ne peux pas donner de... Je ne suis personne pour avoir des certitudes à ce sujet. En revanche, pour moi, après la mort de mon frère, j'ai tourné le dos à l'Église catholique. Je ne pouvais plus supporter ce que j'entendais dans les messes. Alors qu'en plus, j'étais très pratiquante. Mais au-delà de ça, j'adorais aller dans les églises, mais je n'arrivais même plus à rentrer dans les églises. En fait, j'aimais surtout les églises pour m'y recueillir. Pour moi... J'avais vu un prêtre, j'avais écrit un livre qui s'appelle Éloge du désir. Et j'avais été vivre avec des contemplatifs dans la brousse en Guinée pendant un mois. Et donc j'étais toujours plus croyante, mais comme je vous l'ai dit, j'essaie de vivre vraiment ce que j'écris. Je voulais comprendre le désir de Dieu dans la jungle. Et j'avais vu un prêtre qui m'a dit, j'ai dit, écoutez, moi je ne communie plus, je ne vais pas aux messes, je vais les écouter chanter, les sœurs, mais je ne vais pas à la messe. Et tout. Il m'avait dit, mais Blanche, vous pouvez dire ce que vous voulez, finalement c'est Dieu. Vous marchez vers Dieu dans le désert, c'est pareil. Il m'avait en fait totalement décomplexé, déculpabilisé de ne plus aller à la messe, parce qu'il me disait, mais toute la quête de votre vie, en fait, elle vise Dieu, c'est pareil, c'est ok, tout va bien. Alors, comme on a toujours un peu l'esprit de contradiction, le fait qu'il me dise, il n'y a pas de problème de ne plus aller à la messe, évidemment, ça m'a donné envie d'y aller. Mais, mais j'avais trouvé ça très juste, en fait, parce que pour moi, en tout cas, et je pense que toutes les traversées du désert, et c'est l'histoire de Job, toutes les traversées du désert, qu'elles soient intérieures ou physiques, finalement nous mènent à Dieu, parce qu'il ne reste plus que lui. Finalement, à un moment donné, il ne reste plus que l'âme. Et pour moi, dans l'âme, il y a Dieu. Pour moi, l'âme est baignée de divin. Pour moi, l'âme, c'est la flamme divine en soi.
0: Donc, Blanche de Richemont, il y a beaucoup de formes de désert. Là, vous avez fait l'expérience du désert géographique, matériel. Est-ce que, par exemple, ce qu'on vient de vivre dans cette période du Covid est une forme aussi de désert?
1: Ah, complètement, parce que les traversées du désert, c'est toutes les traversées du désert, c'est tous les endroits qui nous sortent de notre zone de confort et qui nous jettent dans l'inconnu et qui nous jettent dans une forme d'aridité où on perd ses repères. Dans le désert, il n'y a plus de chemin, il n'y a plus de conditionnement, il n'y a plus de repères du tout. Donc, à chaque fois qu'on vit ça, on est dans une forme de traversée du désert. Mais il ne tient qu'à nous d'en faire une initiation. Newton, il a métamorphosé la physique et les mathématiques à cause de son confinement à 24 ans, à cause de la peste noire en 1665. Donc, on peut faire de tout quelque chose. Alors, on n'est pas tous Newton, hein, je suis d'accord. Mais ce n'est pas ça l'histoire. L'histoire, c'est que les traversées du désert sont faites pour nous mener quelque part, vers soi, vers un plus grand en soi ou vers le plus grand de soi. Donc, à mon sens, le confinement pouvait peut-être une traversée du désert, un chemin initiatique, si on le décide. Tout peut devenir un chemin initiatique si on le décide. Mais je pense que nos sociétés ont un petit peu perdu le sens de l'épreuve initiatique, c'est dommage. C'est important l'épreuve initiatique, parce que le psychisme apprend à faire de l'épreuve une initiation. Alors on n'est plus dans la plainte.
0: Y compris de la souffrance.
1: Mais bien sûr.
0: Parce que souvent ces initiations sont douloureuses.
1: Mais c'est douloureux. Mm-hmm. Mais en fait, c'est pas qu'une partie de plaisir, la vie. C'est une partie d'enchantement et de désenchantement.
0: Vous voyez bien, on cherche le confort en permanence dans les sociétés occidentales.
1: Ah oui, mais du coup,
0: on ne veut pas la souffrance. On ne veut plus la souffrance.
1: Mais c'est impossible, en fait. Elle viendra toujours vous cueillir. Vous pouvez rester toute la journée dans vos canapés. De toute façon, elle viendra vous cueillir. Quoi qu'il arrive, elle viendra vous cueillir. Elle ne viendra pas vous cueillir pour vous faire mal. Elle viendra cueillir pour vous transformer. C'est toute la différence. Et je crois qu'on veut lisser nos visages, on veut lisser nos corps, on veut lisser nos mentales, on veut lisser nos émotions, on veut se protéger de tout. Les jeunes, ils veulent tout le temps se protéger d'amour, enfin de l'amour. Maintenant, ils deviennent des consommateurs du cœur. Enfin, arrêtez de vous protéger, vivez, prenez le risque de vivre. Ah, moi, je suis très en colère. Non, mais je suis très remontée parce que je pense qu'on passe à côté de la saveur de la vie. On fait notre beauté, notre grandeur de nos larmes et de nos sueurs aussi. Et toutes les personnes les plus profondes et les plus lumineuses que j'ai rencontrées, elles connaissent la souffrance. Et tous les plus grands saints et les plus grands sages ont tous énormément souffert. Leur vie n'est franchement pas une partie de rigolade. Mais parce que, pourquoi? Un, parce que ça leur permet de mieux comprendre la souffrance des autres. Et deux, mais parce que ça vous épure totalement. C'est une traversée du désert. C'est votre choix d'en faire quelque chose. De vous épurer jusqu'à la puissance de votre âme, jusqu'à votre lumière intérieure. Et n'être plus que ça, Inch'Allah.
0: Blanche de Richemont, ce qui m'a frappé en lisant ce livre, Amour inconditionnel, mais d'autres livres que vous avez déjà publiés, c'est votre ouverture à toutes les religions. Toutes. Alors, je ne sais pas si vous avez une religion, si vous en suivez une en particulier, mais on sent que vous avez une, oui, c'est le mot d'ouverture, mais plus que ça, une bienveillance, un désir de comprendre, que ce soit aussi bien l'hindouisme, le bouddhisme, le christianisme, le soufisme, l'islam. Ça vous vient d'où, ça, cette grande ouverture aux autres traditions religieuses? Vous l'avez toujours eu, ou c'est le voyage qui vous a conduit à ça?
1: C'est le silence qui m'a conduit à ça. C'est parce que toutes les religions, au point ultime, elles disent toutes la même chose. Donc ce qui m'a intéressé, c'est de voir tous les chemins vers ce grand silence qui est une grande lumière et qui est une grande joie. Alors non, moi je suis d'une tradition, enfin j'ai une culture chrétienne et catholique, donc je suis chrétienne et catholique, mais moi ce qui me passionne, c'est le point commun à toutes les religions. C'est le moment où elles, en fait elles parlent toutes le même langage.
0: Alors quel est ce point ultime? C'est le
1: silence.
0: Tous.
1: Pour moi, c'est le silence, c'est la lumière, c'est Dieu, c'est l'amour. C'est surtout l'amour.
0: C'est la même chose. Et tout ce que vous venez de dire, là, le silence, Dieu, l'amour, c'est la même chose.
1: C'est la même chose.
0: Le point ultime, c'est l'amour.
1: C'est l'amour. C'est l'amour. Maître Eckhart disait, quand elle dit amour, elle dit tous les noms. Et Rumi ne cessait de dire que ça. En fait, en vrai, quand vous dites amour, vous dites Dieu. L'amour inconditionnel. L'amour inconditionnel, c'est aimer sans attendre en retour. C'est un amour pur, gratuit. C'est un amour qui se donne. C'est un amour qui éclaire le monde comme un phare.
0: Est-ce que c'est un amour qu'on connaît ici, sur cette terre?
1: Mais bien sûr, on le connaît. J'en ai fait un livre. J'ai raconté plein d'histoires. Il est là, au cœur de nos vies. C'est ça que j'ai voulu montrer à travers ce livre.
0: Est-ce que ce ne sont pas des ersatz d'amour, nos formes d'amour? Parce qu'on parle d'amour sans arrêt. Sans arrêt. Tous les films parlent d'amour, tous les romans ou presque parlent d'amour.
1: Mais pas de cet amour-là.
0: Voilà. Et cet amour inconditionnel. Alors, on va en parler de cet amour inconditionnel. Il est là, sur cette terre. Il existe vraiment?
1: Il existe vraiment par, comment dire, comme une parenthèse enchantée, comme un éclat ou comme une révélation de l'âme. Mais dans ce livre, j'ai été rencontrer que des personnes qui me parlaient que de ça, qui ne vivaient que ça. Je le voyais dans leurs yeux, je le voyais dans leurs regards. Ces religieuses, c'était extraordinaire. L'évêque d'Angoulême, Monseigneur Gosselin, quand il a parlé d'amour, il était bouleversant. Tout d'un coup, il n'était plus un évêque, il n'était plus qu'un cœur qui bat et qu'un cœur qui bat vers Dieu. C'est magnifique. Les sœurs, elles avaient les larmes aux yeux, elles étaient sublimes et superbes. Laïli Anvar, qui m'a parlé de Rumi, avait une émotion magnifique.
0: Spécialisée de l'islam, Laïli Anvar.
1: Oui. Ce que j'ai vu à travers eux quand on parlait de cet amour-là, leur grande quête à tous, c'est sublime. Les sauveteurs aux mers, quand ils se lèvent la nuit pour rien, juste par humanité, par amour pour un inconnu. Quand l'un des sauveteurs aux mers de Nichatin disait mais moi je quitte les bras de ma femme pour que lui, celui qui trempe là dans la mer, il aille retrouver la sienne. Qu'est-ce qui fait qu'il va se lever pour cet inconnu pour qu'elle aille retrouver la sienne?
0: Au prix de sa vie, au risque de sa vie.
1: Au risque de sa vie. Enfin, cet amour-là, il est partout. Et c'est ça que j'ai voulu raconter dans ce livre. C'est qu'en fait, il est beaucoup plus présent qu'on ne l'imagine au cœur de nos vies. Mais bien sûr, il est présent par éclat. En dehors de Amma, la grande sainte indienne Amma, elle, pour le coup, elle l'incarne à chacun sens de sa vie. C'est assez fascinant. Mais en dehors d'elle, nous, on y touche par grâce.
0: Alors, vous avez reçu beaucoup de l'Inde, Blanche de Richemont, parce qu'on a parlé du désert. Mais pendant plus de 3 ans, vous êtes rendu régulièrement en Inde, au pied d'un maître qui s'appelle Vijayananda, qui était un disciple de Mahananda Moy, une grande sainte de l'Inde, qui est décédée en 1982. Qu'est-ce que vous avez reçu, vécu auprès de ce maître? Est-ce qu'on peut raconter en quelques mots ce que vous a transmis cet homme qui est décédé lui aussi et auprès duquel vous avez passé 3 ans de votre vie?
1: En fait, peut-être que je lui dois ma 3e naissance. Déjà, il m'a appris la simplicité. Alors lui, pour le coup, il m'a appris l'amour inconditionnel. Je vais juste vous raconter. Je ne connaissais rien à l'Inde quand je suis allée le voir. C'est juste que après la caravane de sel, je suis partie vivre avec des contrebandiers à la frontière du Mali et l'Algérie. C'est assez dangereux. On avait des Kalachnikovs avec nous. Après, je suis allée en Afghanistan. On avait aussi des Kalachnikovs avec nous. Alors, je me suis dit, bon, là, ma chérie, là, t'es tout le temps avec des Kalachnikovs. Il y a peut-être un truc qui va pas.
0: Qu'est-ce que tu cherches, là, en fait? Qu'est-ce que tu cherches?
1: Voilà. Là, je me suis posé cette question et j'ai eu la réponse. C'était la lumière. Je me suis dit, mais si j'ai besoin de partir dans le désert et aller me dénuder, me mettre en danger pour la trouver, c'est que je l'ai pas trouvée.
0: Non, mais Blanche de Richemont, vous êtes passée d'une quête de l'aventure à une vraie quête spirituelle, j'ai l'impression.
1: Parce que c'est la vraie aventure. C'est la vraie aventure.
0: Et comment vous l'avez compris, ça ? Parce qu'on ne va pas tout raconter de votre vie, mais c'est vrai qu'il y a des moments où vous êtes mise dans des situations dangereuses, avec ces contrebandiers, avec l'Afghanistan. Cette quête d'aventure qui excite beaucoup de jeunes hommes, souvent, mais aussi de jeunes femmes. Qu'est-ce qui vous a fait à un moment dire « Stop là, cette quête de l'aventure, je l'arrête et je me consacre vraiment à une quête spirituelle ?»
1: Alors, ça ne s'est pas vraiment fait comme ça. C'est juste que je me suis dit, si je suis... Tout le temps, si je suis esclave de la route, je ne suis pas libre. Voilà, c'est venu de ce constat.
0: Mais pourtant, dans votre vagabondage, je prends
1: libre.
0: Ce mot, ben oui.
1: Mais ce n'est pas la liberté. Ce n'est pas la vraie liberté. La liberté, c'est se passer de tout. Si j'ai besoin du désert pour toucher à cette lumière à laquelle j'aspire, c'est que je ne suis pas libre. Ce n'est pas la joie parfaite dont parle saint François d'Assise, qui est une joie qui se passe de tout. J'ai compris qu'il fallait que elle me quittait quand je revenais à Paris. Je n'allais pas passer tout le temps sa vie. J'ai senti que je n'étais pas libre. Je voulais rencontrer un être qui incarnait cette lumière que j'avais touchée dans le désert.
0: Un être humain.
1: Voilà. Je savais pas, ça pouvait être un chaman, un sage, un pape, un évêque, de n'importe quelle tradition. Je voulais rencontrer un être qui incarnait totalement cette lumière.
0: Et alors, comment vous l'avez rencontré, ce Vijayananda, en Inde ?
1: Alors, j'ai encore une tante qui vivait un peu à l'écart du monde et que je n'avais pas vue depuis 20 ans, quasiment. Je la croisais parfois dans la rue, mais c'est tout. Et je savais qu'elle allait voir un sage en Inde. Et donc, je l'ai appelée et je lui ai dit, voilà, j'aimerais rencontrer un sage. Elle m'a dit, d'accord, est-ce que tu es prête à partir dans 15 jours ? Je dis, ah, ok. Et je ne connaissais rien à l'Inde. Et je lui ai fait confiance, je suis partie. Et donc Vijayananda est un rishi, un maître de l'humanité, le plus haut stade des yogis. Il a vécu 11 ans d'ascétisme et de silence dans l'Himalaya. Et donc, moi, j'étais assez impressionnée de me retrouver devant un homme pareil, en fait, hein, sans rien connaître à l'hindouisme, sans rien connaître à l'Inde, réellement. Et puis... Donc ça, c'est une des premières choses que Vijayananda m'a apprises. Nous, on l'appelait Babaji. C'est la simplicité. C'est que quand je suis arrivée là-bas, j'ai vu un vieux monsieur, un peu voûté, sur une chaise en plastique, avec des gens autour de lui qui parlaient à lui. Il nous a accueillis très simplement. Et j'ai compris que la grandeur, c'était la simplicité. D'une simplicité extrême, d'une bienveillance extrême. Il m'a remis à ma place immédiatement. Moi, j'avais fait mon débat de philosophie. Je m'attendais à des grandes envolées puissantes.
0: Des grands discours.
1: Des grands discours tout de suite. Non, non, pas du tout. Il m'a demandé si j'avais la clim dans ma chambre, si je voulais un bout de fromage. Alors moi, j'étais là, non, non, mais attendez, on s'en fout de la clim. J'ai traversé tout le désert, là, c'est pas ça. Et il m'a remis à ma place. Il m'a remis juste, est-ce que vous êtes bien, dans des bonnes conditions. Et il m'a calmée, en fait. Hein. Il m'a dit... Donc, il y a cette simplicité. Et surtout... Et c'est en ça que vient ma troisième naissance. Il m'a appris que nous étions sur Terre pour trouver la joie.
0: La joie ?
1: La joie.
0: Pas pour apprendre à aimer. Il ne vous a pas parlé d'amour à ce moment-là.
1: Il vous a
0: parlé de la joie.
1: La joie dont parle... Mais Ananda Mayi, c'est la mère de la joie. Vijayananda, c'est le victorieux. Mais Ananda, en indien, c'est... Ananda, c'est la joie. Vijay, c'est la victoire. Ananda, la joie. Donc, c'est la victoire de la joie. Donc, en fait, pour les Indiens, pour les Hindous... La joie, c'est l'amour, c'est Dieu. C'est la même chose. D'ailleurs, j'ai écrit un petit dictionnaire de la joie dans lequel j'ai pas mis le mot amour parce que finalement, il était dans chaque mot. Donc, pour eux, la joie et amour, c'est la même chose. Donc, il m'a appris que nous étions sur Terre pour trouver la joie. Et donc, du coup, j'ai employé ma vie.
0: Mais c'est facile à dire, Blanche de Richemont, ça. Nous sommes sur la Terre pour trouver la joie. Mais on sait très bien que sur cette Terre, il y a beaucoup... de non-joie, il y a beaucoup de souffrance, il y a beaucoup de mal-être intérieur, de mal-être extérieur. Comment on fait pour développer cette joie au quotidien, tous les jours, là ?
1: Il y a un dicton chinois qui dit « Si tu veux être heureux, sois-le ».
0: C'est aussi simple que ça. Voilà. Bon, bah écoutez, voilà, on va arrêter. Tout le monde va être joyeux.
1: J'aime beaucoup ce dicton chinois. Il m'enchante. Alors, je donne beaucoup de conférences à travers la France sur la joie à des dirigeants d'entreprise. Donc, c'est le grand sujet qui m'anime et que j'essaye de transmettre autour de moi en ce moment. Donc,
0: parce que pour travailler, les dirigeants d'entreprise ont besoin vraiment de la joie.
1: Mais évidemment.
0: Plus que les autres.
1: Mais. Alors, pas plus que les autres, autant que les autres. La seule différence, c'est que le dirigeant d'entreprise, c'est comme un capitaine de bateau. C'est lui qui donne le là, c'est lui qui donne le ton, c'est lui qui doit embarquer ses équipes. Sans joie, il n'a pas l'enthousiasme. Sans enthousiasme, il n'embarque personne. Il n'a pas le supplément d'âme qui fait qu'on a envie de se dépasser avec lui et pour lui. Donc, pas pour lui d'ailleurs, pour une cause plus haute, toujours une cause plus haute. Donc, sans joie, il n'y a rien. C'est la flamme, c'est l'ardeur qui fait que tout d'un coup, on se met en chemin ensemble. Donc, si le dirigeant d'entreprise veut souder ses équipes, il faut qu'il ait cette joie envers et contre tout, cette joie communicative, cette joie de vrai. Parce que finalement, le travail, et ça, c'est ce que m'a appris Vivekananda, le travail, c'est le lieu de la réalisation. Il nous disait, venez pas me voir si vous n'avez pas fini votre travail. Pour lui, par le travail, on se réalise. Donc c'est très important, là. On n'est pas en train de se dire, je m'emmerde au travail et puis j'essaie de passer des bons moments le week-end. Non, il n'y a aucune séparation. Tout est relié par le même élan qui doit nous pousser pour nous révéler. Donc, ce n'est pas si évident. Mais il y a quand même plusieurs clés. L'une d'elles, je ne vais pas toutes vous les raconter parce que ce serait trop long. Mais l'une d'elles, c'est quand même le regard qu'on porte sur le monde. Et d'ailleurs, j'ai fait un chapitre dans les amours inconditionnels là-dessus, le regard qui soigne, le regard qui éclaire, le regard qui considère.
0: Vous insistez beaucoup sur le regard.
1: Ah oui, pour
0: pas
1: moi,
0: seulement c'est... le regard du maître qui vous regarde et qui vous aime, mais le regard que l'on pose sur la vie, sur chaque engagement que l'on va avoir, sur chaque personne que l'on rencontre.
1: Mais tout est regard. C'est est-ce qu'on sait voir ? Vous voyez, quand j'étais en Mauritanie, j'emmène des groupes marcher dans le désert à travers le thème, la traversée du désert vers la joie, qui est mon histoire finalement. Mais comme ça fait 20 ans que je suis là-dedans, bah, j'essaie de transmettre un petit peu, quoi, de partager en tout cas ce que j'ai trouvé en chemin. Il y avait plein de papillons. Moi, je n'avais jamais vu des papillons en Mauritanie. Alors, j'arrête le groupe et je dis, vous avez vu les... Enfin, je n'avais jamais vu de papillons dans le désert, tout simplement. Je dis, mais vous avez vu les papillons ? Et puis là, j'entends un oui un peu mollasson. Et le soir, ils me disent, écoute Blanche, en fait, les papillons, on ne les avait pas vus. Et après, on les a vus et ça a été une révélation pour nous de nous rendre compte qu'on marche au milieu de papillons et qu'on ne le voit pas.
0: Et c'est une métaphore, ça ? C'est-à-dire que dans la vie, il y a beaucoup de beauté qu'on ne voit pas.
1: On ne voit pas.
0: Parce qu'on est trop pris par...
1: Parce qu'on ne sait pas voir, on n'a pas les yeux ouverts.
0: Mais comment faire pour vraiment regarder ?
1: Mais apprendre, ça s'éduque, le regard s'éduque, c'est un travail, c'est un muscle. Vous voyez, dirigeant d'entreprise, je leur fais aller chercher une pépite. Je leur dis, vous avez 5 minutes pour aller chercher une pépite autour de vous, par le regard. Mais vous n'imaginez pas ce qui se passe après, c'est extraordinaire. Ils sont pleins, très nombreux, et tous me racontent quelque chose de différent. Et j'ai l'impression de partir en voyage dans un monde parallèle. Qu'est-ce qu'ils ont tous réussi à voir en 5 minutes qui les a enchantés, émerveillés, troublés, fait sourire, il se passe quelque chose. Parce que tout d'un coup, ils se sont concentrés pour trouver une pépite. Alors ça s'apprend, ça se travaille. Il suffit de le décider. À mon avis, la problématique, c'est qu'on ne choisit pas avec assez de ferveur, avec assez de certitude ce que l'on désire. Plein de gens disent « ça va pas, je vais pas bien », mais est-ce qu'ils se donnent vraiment les moyens d'aller mieux ? S'ils sont honnêtes, ils vont dire non. S'ils sont non, on ne se donne pas tous les moyens. Et pourquoi ?
0: Ce que vous nous dites là, c'est une technique de développement personnel, comme on en entend beaucoup aujourd'hui, ou est-ce que c'est un chemin spirituel ?
1: Alors pour moi, ce n'est pas du tout une technique de développement personnel, c'est un chemin spirituel, absolument. Pourquoi ? Parce que pour moi, tout vise la transcendance. Tout est dirigé vers la transcendance. Donc pour moi, c'est que tout, si on apprend à ouvrir notre regard, c'est pour m'ouvrir vers l'amour. Et pour moi, l'amour, c'est le lieu ultime. Le philosophe Vladimir Jankélévitch disait « L'amour, c'est la cime des cimes. » Voilà.
0: La Donc, cime des cimes.
1: Ouais, il disait « L'amour, c'est la cime des cimes. » Alors voilà. Si j'encourage les gens à apprendre à voir pour se laisser cueillir par la joie et la beauté du monde, qui est là sous nos yeux sans cesse, à se laisser émerveiller, c'est pas du tout pour se sentir mieux, c'est pour grandir en amour. Alors, toute la différence est là. L'idée, c'est de grandir en amour pour être plus d'amour pour les autres et aussi d'abord pour soi, parce qu'on ne peut pas épanouir les autres si on ne s'est pas épanoui soi-même. Donc, c'est ça, pour moi, il y a un objectif ultime, clair et évident. Il est là, et grandir en amour, c'est grandir vers le mystère, vers Dieu. Vijayananda disait cette phrase extraordinaire, parce que j'étais encore très en colère contre Dieu quand je suis allée vers lui, je ne le suis plus. Il me disait, mais dites Dieu, dites le mystère, dites l'univers, dites la vie, comme vous voulez, c'est pareil. C'est merveilleux, parce que pour moi, cette phrase, elle est restée marquée. Parce que, en fait, tant qu'il y a une autre dimension, ce grand mystère en soi, ce grand silence, plein de lumière, plein de sens. Et ça, ce n'est pas de l'illumination ou de la spiritualité. C'est une expérience vécue par toutes les personnes qui méditent ou qui sont dans la prière beaucoup. Tout le monde le vit physiquement, cette grande présence pleine de silence et de lumière. Ça, c'est quelque chose que toutes les personnes, que tout le monde peut vivre physiquement, le ressentir profondément, même si c'est une seconde. Il suffit d'une seconde pour reconnecter avec ça.

0: L'ange de le Richemont, je le disais dans ce livre Amour inconditionnel que vous venez de publier à l'Observatoire, vous avez rencontré beaucoup d'hommes, de femmes très différents, de religions différentes. Vous avez interviewé quelqu'un que vous avez nommé tout à l'heure Leyli Anvar, qui est une grande spécialiste de Rumi, Mevlana Celaleddin Rumi, le fondateur des derviches tourneurs en Turquie. Et elle vous dit, le seul amour inconditionnel est celui qu'on a pour Dieu. Beaucoup de gens pensent que l'amour inconditionnel, c'est celui que l'on va porter à son enfant, c'est celui qu'on va porter à l'être que l'on aime, son conjoint. Elle dit radicalement, le seul amour inconditionnel est celui que l'on a pour Dieu. Comment vous l'avez reçue, cette phrase ?
1: Je l'ai écrit après, je me suis un petit peu braquée, je lui ai dit, quand même, si on ne croit pas en Dieu. Et elle m'a répondu...
0: On peut aimer, même si on ne croit pas en Dieu.
1: Si on est dans l'amour inconditionnel, de toute façon, c'est l'autre nom de Dieu.
0: Même si on ne croit pas en Dieu.
1: Mais non, il n'y a pas besoin de croire en Dieu.
0: Alors, attendez. Qu'est-ce que c'est, l'amour inconditionnel ? Parce qu'on en parle depuis un moment, mais là, vous m'obligez à poser cette question. Quand vous dites amour inconditionnel, qu'est-ce que vous mettez sur ce mot ?
1: Eh bien, c'est donner sans attendre un retour. C'est de ne pas mettre de conditions à ses mains tendues, c'est de sortir d'un marchandage du cœur. C'est que quoi qu'il arrive, aimer quand même. Et laisser l'amour se transformer et prendre plusieurs formes, ne pas s'accrocher pour satisfaire ses plaisirs, ses besoins, son ego, mais un amour qui donne, un amour qui est un refuge et qui donne des ailes. Voilà.
0: Quoi qu'il arrive, aimer quand même. Vous vous rendez compte ce que ça peut

0: arrive devant lui et lui dit « Quoi qu'il arrive, je veux que tu saches que je te pardonne. »
1: Et là, il a perdu tous ses moyens.
0: Il a perdu tous ses moyens. Donc, moi, je veux dire, quelqu'un qui est capable de dire ça, et cette Vietnamienne qui est dans ce camp des Khmer rouge, Clearly, et qui se dit, mais si j'en veux à mes tortionnaires, je suis emprisonnée, moi aussi, par ma haine. Je dois les aimer pour que ma haine ne m'emprisonne pas, parce qu'ils auront tout gagné. Ils auront en plus gagné de créer une prison à l'intérieur de moi. Bon, alors, évidemment, c'est des cas extrêmes, mais là, on parle d'une femme, d'une vie très, très simple, et on parle d'une grande mystique. Enfin, c'est accessible à tout le monde, si on le désire. Je ne dis pas que c'est facile, hein. Je dis que c'est là. Je dis que par le pardon. Alors, Monseigneur Gosselin dit quelque chose de très illuminant. Il dit que le pardon n'est pas la réconciliation. C'est-à-dire que ce prisonnier et cette femme, il n'est pas très recommandable qu'ils se réconcilient. Ils sont toxiques l'un pour l'autre. En revanche, pardonner change tout. On n'est pas obligé de se réconcilier, mais on peut pardonner.
1: Le pardon libère.
0: Le pardon libère, parce qu'on sort de la prison de son cœur. Mmh. On voit bien, quand on ressent des émotions négatives envers quelqu'un, il y a quelque chose qui se rétracte à l'intérieur de nous. Quand on arrive à émettre de l'amour, quelque chose s'ouvre. En fait, là où on met l'amour, toujours ça s'ouvre. Et à Auschwitz, de nombre de personnes ont été sauvées par l'amour. Et Mandela, qui était à ce point plein d'amour aussi pour ses gardien de prison. Enfin, il est toujours... Et Mandela, quand on lit sa biographie, il n'y a pas une once de colère, d'amertume ou de haine envers les personnes qui l'ont quand même enfermé pendant 27 ans.
1: Quoi. On a l'impression que c'est réservé à des hommes supérieurs ou à des femmes supérieures.
0: Oui, mais il montre la voie, c'est l'étoile dont je vous parlais tout à l'heure. Pourquoi ne serions pas nous-mêmes ces gens supérieurs? En fait, on est 100 fois plus capables qu'on imagine. On a nous aussi cette puissance en nous. En devenir, peut-être, en potentiel, peut-être. Mais il faut viser l'étoile, sinon on n'avance pas.
1: Quand j'ai lu cette phrase que vous dit Laïli Anvar, le seul amour inconditionnel est celui que l'on a pour Dieu, moi je me suis demandé si finalement ce n'était pas l'inverse. C'est-à-dire que le seul amour inconditionnel est celui que Dieu a pour nous. Et ça, je repensais à l'abbé Pierre, que j'avais reçu dans l'émission Visage, il y a longtemps, et qui me disait, mais finalement, toute ma vie, j'aurais essayé d'aimer. Et que le sens de la vie, c'est d'apprendre à aimer. Mais que l'on ne sait jamais vraiment aimer. Moi, je me demande si cet amour inconditionnel dont vous parlez, dont nous parlons depuis tout à l'heure, ce n'est pas celui que Dieu a pour nous.
0: Ah, bien sûr, c'est celui que Dieu a pour nous. Quoique dans l'Ancien Testament, c'est quand même un Dieu un peu vengeur, un Dieu un peu en colère, un Dieu... Mais bon, c'est peut-être pour nous faire grandir, donc on ne sait pas.
1: C'est peut-être les projections que les hommes avaient sur Dieu aussi à cette époque.
0: Oui, mais regardez les sages et les maîtres, dans toutes les histoires de sages et de maîtres, ils sont très durs avec leurs disciples, ils ne sont pas du tout tendres. Hein. C'est une fermeté radicale pour casser l'ego, pour briser l'ego. Donc, même avec Job, enfin, il dit au diable, vas-y, teste mon amour pour l'amour de Job pour moi en lui faisant tout perdre. Enfin, c'est quand même... Mais peut-être est-ce encore l'amour, parce que c'est une façon de l'éprouver pour le révéler, peut-être. En revanche, par rapport à la... Donc, je suis d'accord avec vous, sauf que moi, je pense que l'abbé Pierre ne peut pas dire qu'il est dans l'amour inconditionnel. Je pense qu'une personne qui est dans l'amour inconditionnel, si elle est sincère, elle essaye toujours d'aimer. Parce que ce qu'elle vise est toujours plus haut qu'elle. Donc, si elle dit « moi, je suis dans l'amour inconditionnel », c'est qu'elle n'est plus dans l'amour inconditionnel. C'est comme quelqu'un qui est humble.
1: C'est pour ça que je me demande si l'homme peut... Je dis l'homme et la femme peuvent être dans l'amour inconditionnel.
0: Moi, je pense qu'on peut l'être.
1: Tend vers cet amour.
0: Non, mais je pense qu'on peut l'être par interstice, par instant, par moment. Moi, je pense qu'il y a des gestes qui sont des gestes d'amour inconditionnel.
1: Vous en donnez un très beau, très simple, qu'on vous racontait, votre moment à l'hôpital et votre désir d'une bouillotte. Allez, racontez-le ce moment. Voilà, ça, c'est un geste d'amour.
0: Ben voilà, moi, c'est pour moi, cette femme est dans l'amour inconditionnel. Ah ouais. Elle va jamais le dire.
1: Racontez-nous.
0: En fait, j'étais à l'hôpital, j'avais un truc qui m'a vraiment mis par terre. J'avais des douleurs horribles que la morphine ne calmait pas. Donc, c'était au ventre. Et je me rappelle d'une nuit de douleurs atroces. Et j'avais demandé à une infirmière de m'apporter une bouillotte. Elle m'a dit, mais nous, on a de la morphine, mais on n'a pas des bouillottes. Et donc, elle devait trouver ça très charmant que je lui demande une bouillotte, mais elle n'en avait pas. Et donc, elle a chauffé une serviette de bain qu'elle m'a apportée. Et toute la nuit, elle est venue me réchauffer la serviette de bain.
1: Alors qu'elle avait beaucoup d'autres choses à faire.
0: Elle faisait tout son service de nuit, elle était débordée, mais toute la nuit, elle est venue. Et elle m'a fait, à chaque fois, elle me faisait le cadeau de son sourire. À chaque fois, j'étais tellement reconnaissante. Et elle me sauvait par son geste et par son sourire, par les deux. Et... À la fin de la nuit, avant de partir, elle m'a dit « Ah, on s'est bien entendu toutes les deux ». Elle m'a même fait le cadeau de même pas me faire porter le travail.

0: et que je lui avais rajouté en plus, cette femme-là. Elle m'a fait le cadeau encore de son sourire et de sa gentillesse et d'un merci qu'elle me disait elle aussi. Alors que moi, j'étais. Et en fait, j'ai compris une chose essentielle à travers cette histoire. C'est que nous étions sur Terre que pour trouver l'amour. Et qu'à la fin de notre vie, donc moi, je ne suis pas morte, hein, mais j'ai imaginé ce que ça pouvait être. J'ai essayé de répondre à cette question de Satprem, le chercheur spirituel Satprem, qui dit qu'est-ce qui reste d'une vie quand tout est dévasté.
1: Lui, il avait été dans les camps de concentration.
0: Et il a été dans les camps. Cette question, il l'a posée en sortant d'un camp de concentration. Mmh. La réponse, elle a été Dieu, puisqu'il a une vie spirituelle très intense. Mais qu'est-ce qui reste d'une vie quand tout est dévasté? Mais c'est l'amour. C'est qu'on aspire tous à mourir. Avec une main d'amour dans la sienne, avec un sourire, avec un regard aimant. En fait, on aspire tout ce qu'à cela. Tout le reste, c'est des châteaux de cartes, c'est du blabla. Alors, peut-être que cet amour inconditionnel, on peut le sentir. Moi, je pense que cette femme, elle l'a été toute la nuit dans l'amour inconditionnel. Elle le dira, ça reste cette nuit-là. Peut-être que la nuit d'après, elle aura été pas du tout comme ça, je ne sais pas. Mais en tout cas, je crois que cet amour divin, il tombe sur terre à certains instants. Mais vous voyez, même des gestes très simples, quand vous rebordez. Il y a un geste que j'adore, c'est quand vous avez un enfant qui dort et vous lui remettez sa couverture, 2 secondes après il l'enlève, vous savez très bien que si vous la remettez, il va encore jarter la couverture, mais vous la remettez rien que pour le plaisir de faire un geste pour lui. Voilà. Il ne le sait pas, personne ne le sait, sauf les anges.
1: On sent l'expérience de la mère, là.
0: Mais ça m'enchante tellement juste de faire ce geste d'amour qu'ils découvrent, tout en sachant parfaitement qu'ils vont être découverts et qu'ils vont se découvrir eux-mêmes. Mais c'est pas grave, c'est juste un geste comme ça, un geste d'or que seuls les anges recueillent. Et ben voilà, c'est de l'amour inconditionnel. Alors je dis pas que je suis tout le temps comme ça, hein, parce que vraiment pas. Mais pour moi, ce geste-là de mère et ces baisers qu'on donne dont ils se souviendront jamais, juste pour le bonheur de juste. Voilà, c'est cet amour gratuit, silencieux, secret.
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1: Blanche de Richemont, pourquoi est-ce que c'est aussi difficile de le vivre dans le couple? Parce que cet amour inconditionnel, on est des milliards sur la Terre à rêver de le vivre avec son conjoint. Et quand on regarde les chiffres aujourd'hui, tellement de séparations. Pourquoi est-ce que c'est aussi difficile?
0: Ah ben ça, vous me posez une question difficile. Écoutez, je pense pour ma part, alors je ne suis pas très forte hein, dans le domaine, donc je ne suis
1: c'est
0: pas
1: bien,
0: très...
1: vous
0: ne
1: pouvez pas donner de leçons, vous êtes séparés.
0: Non, d'ailleurs, l'amour inconditionnel, c'est ça qui m'arrive, il ne donne pas de leçons, parce que justement, il y a une inspiration, donc il n'y a pas de morale, il n'est pas donneur de leçons. Donc,
1: alors pourquoi c'est aussi difficile? Alors que c'est le lieu où on pourrait croire à cet amour inconditionnel.
0: Oui, j'ai essayé de tergiverser, vous m'avez rappelé. non, j'ai pour ma part peut-être une réponse, c'est que pour moi... Autant l'amour maternel ou paternel est un amour tellement évident, un amour des entrailles.
1: Pas pour tout le monde. Pas pour tout le monde.
0: Pas
1: non
0: pour
1: plus.
0: Tout le monde.
1: On peut pas généraliser.
0: Pas pour tout le monde. Vous avez raison. Pas pour tout le monde. Mais quand il l'est, c'est un amour, même si c'est difficile, compliqué, tout ce qu'on veut. Il y a cet amour des entrailles, cet amour qui voilà. Après, mes enfants sont encore petits, ils sont pas encore adolescents. Donc bon, mais bon. Mais autant l'amour du couple, à mon sens, c'est vraiment l'amour, un amour initiatique. Et je pense que sans une transcendance commune, je crois que c'est extrêmement compliqué d'être deux dans cette intimité-là, tous les jours, l'un avec l'autre. Si tous les deux, on n'aspire pas à grandir ensemble, si on ne fait pas de l'amour une initiation, si on n'aspire pas à ça, à grandir en amour ensemble, les deux, hein, parce que un, ça suffit pas, les deux, s'il n'y a pas une quête qui nous dépasse, face à la Trinité, il faut quelque chose d'autre de plus haut que nous, qui nous relie quand l'amour ou le désir s'en va un petit peu. Je crois que sans ça, c'est très difficile. Et je pense que le sens de la transcendance est un petit peu tombé à notre époque. Et donc, du coup, ça devient un petit peu invivable, parce que c'est irrespirable. S'il n'y a pas un peu de mystère entre deux êtres, s'il n'y a pas de l'air qui passe, mais un air qui porte, un air qui élève, un souffle, alors c'est à mon sens très difficile. Mais cette air qui passe et cette transcendance, elle peut être une passion commune, un idéal commun, une quête commune. Bien sûr, une foi, évidemment. Parce que pour beaucoup de couples, la foi les sauve et les grandit. Et on les voit, les couples qui sont très soudés et qui s'approchent. Hein. Jacques de Bourbon-Busset raconte ça hein, dans ses livres. Ils sont tous les deux très croyants. Et qui s'approchent de cet amour-là. Ensemble, il y a la foi, il y a le mystère qui les porte. Mais sans ce mystère-là, je ne sais pas si c'est possible, parce que c'est très difficile.
1: Après tout ce que nous venons de dire, d'évoquer ensemble, Blanche de Richemont, il y a une question que j'aime bien poser à l'issue de mes échanges avec certains invités, c'est la question du sens de la vie. Votre frère, qui s'est suicidé, a marqué « La vie est belle, mais » il ne voyait peut-être pas le sens de la vie, il ne supportait plus cette vie-là. Vous, aujourd'hui, vous avez un peu plus de 40 ans, quel est le sens de la vie? Pourquoi nous sommes là, sur cette terre, selon vous? Là, aujourd'hui, tel que vous êtes, après toutes vos expériences dans le désert, vos rencontres avec des sages, de toutes les traditions, vous diriez quoi?
0: Pour moi, nous sommes sur terre pour réaliser notre âme, pour réaliser ce que nous sommes réellement, pour apporter une petite pierre de lumière à l'édifice de l'humanité. Mais en même temps, pour moi, nous sommes sur terre pour grandir en amour. Voilà.
1: C'est ça le sens de la vie?
0: Pour moi, oui. Mais en même temps, quand je vous disais, pour moi, c'est important de suivre. Donc, le sens, c'est suivre l'étoile. Donc, c'est l'étoile. L'étoile peut être changeante un petit peu par rapport à la lumière de la nuit, la lumière du jour, mais elle reste une étoile. C'est-à-dire que j'ai la sensation que si on enferme notre vie dans un sens, on ne voit pas tout le reste. Donc, il ne faut pas trop l'enfermer dans un sens. Peut-être suivre une étoile sans lui donner trop un nom, parce que du coup, on peut peut-être se fermer aux autres possibles. Donc, j'aime pas trop essayer d'enfermer ma vie dans un unique sens. Ou alors un sens qui ouvre tout et qui ouvre le champ des possibles. Profondément, moi, j'aspire à trouver une lumière pour pouvoir y la transmettre. C'est ma quête. C'est la quête à travers tous mes livres. C'est ma quête en tant que mère. C'est ma quête en tant que femme, en tant qu'amie. Puis en tant que passante aussi.
1: Et ça veut dire qu'on a une mission? Votre mission,
0: moi,
1: c'est
0: je pense qu'on est tous sur Terre pour quelque chose qui nous appartient qu'à nous. Je pense que vous l'avez dit tout à l'heure, vous me l'avez dit pour votre émission Visage, ce qui vous fascine, c'est chaque personne à quel point elle est unique, c'est de raconter ce que chacun a à vivre et à dévoiler d'unique. Et je pense que ce qu'on a tous d'unique, parce qu'on est chacun unique au monde, est fait pour apporter quelque chose d'unique au monde aussi. C'est notre mission. Mais elle peut être très simple, très humble, juste, ça peut être juste jardiner, enfin, cultiver son jardin, mais offrir une fleur à quelqu'un qui passe. Enfin, je veux dire, vous voyez, c'est pas forcément des grandes choses, mais déjà, essayer de mettre ce qu'on a de plus unique et de plus sublime et de plus sincère et de plus secret au monde.
1: Merci, Blanche de Richemont. Je rappelle le titre de l'un de vos livres, parce que vous en avez écrit plusieurs, mais ce dernier livre qui nous a permis de nous rencontrer s'intitule « Amour inconditionnel au pluriel ». Et publié aux éditions de l'Observatoire. Merci Blanche de Richemont, j'étais ravie de cette rencontre.
0: Merci beaucoup, au revoir.
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0: Et bonne soirée à tous. 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
1: Et bienvenue dans Génération Laudato Si, votre émission hebdomadaire pour prendre soin de notre maison commune et des plus fragiles de nos sociétés. Cette semaine, je vous emmène en Dordogne, dans un petit village, Monestier, pour découvrir un lieu d'études et de retraite spirituelle unique en son genre, le Centre orthodoxe Sainte-Croix. Il a été fondé il y a plus de 40 ans par le père Philippe Dautet, prêtre orthodoxe, et son épouse Éliante, et il attire aujourd'hui de nombreux chrétiens de toutes confessions. Alors, quel ressourcement spirituel peut-on trouver au Centre Sainte-Croix? Comment peut-il nous aider à nous mettre à l'écoute des défis écologiques de notre monde? Eh bien, on va découvrir ça tout de suite avec Éliante et le père Philippe. C'est parti.
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1: Bonjour Eliante, bonjour Père Philippe.
2: Bonjour.
3: Bonjour.
1: Merci beaucoup de nous accueillir ici chez vous. Je suis très heureuse d'être au centre Sainte-Croix. Alors, on vous retrouve là dans le jardin du centre. On a l'église qui est pas très loin de nous, face à cette magnifique bâtisse en pierre. On est aussi au milieu des vignes derrière vous et du bois qui nous entoure. Ici, c'est à la fois votre lieu de vie et un lieu d'accueil.
3: Oui, un lieu d'accueil depuis 1983 et un lieu de vie. C'était l'intuition du départ. Au départ, nous voulions vivre avec d'autres personnes ici une vie de prière et puis avoir un accueil en invitant des conférenciers qui viennent nourrir notre vie spirituelle. Donc nous avons eu la chance de faire venir ici des grands théologiens, des personnes qui ont vraiment nourri notre et approfondi notre vie spirituelle, comme Annick de Sezenel qui est venue depuis le départ. Et puis ensuite, il y a eu des différents intervenants qui sont venus depuis les années 83, donc ça fait longtemps.
1: Philippe et Eliante, vous êtes orthodoxes tous les deux, mais vous venez de familles, je crois, très différentes. Eliante, vous venez d'un milieu plutôt athée ?
2: Oui, absolument athée.
1: Et vous avez fait un chemin de conversion par la suite, une fois adulte ?
2: Ah, ben avec la rencontre avec Annick de Sezenel, mais surtout à la rencontre avec Père Philippe, qui déjà, lui, est chrétien. Et après, oui, c'est avec Annick de Sezenel que j'ai fait ce cheminement.
1: Annick de Sezenel, pour les auditeurs et auditrices qui nous écoutent, grande orthodoxe qui est décédée il y a peu de temps, qu'on regrette.
3: En 2024. Pour moi, j'étais d'une famille catholique. Puis, à l'époque, j'ai vécu des expériences très profondes. Et mon père allait dans les monastères catholiques. Mais ils n'ont pas su m'éclairer sur les expériences très intenses que j'ai vécues quand j'avais 4 ans et 8 ans. Et donc, je désespérais d'être éclairé sur ce qui faisait pour moi une schizophrénie, c'est-à-dire j'avais nourri toute une expérience intérieure qui était sublime pour moi et je me sentais un étranger avec le milieu social dans lequel j'étais. Donc, c'était compliqué pour un enfant. Et donc, j'ai survécu comme cela. Et puis ensuite, je me suis éloigné de l'Église. Et c'est avec Annick de Sezenel, en 1979, puis 1980, que là, j'ai retrouvé le sens profond de l'Église. D'abord, Annick de Sezenel nous a beaucoup éclairé sur le fait des textes bibliques en hébreu et nous a fait comprendre que les textes étaient beaucoup plus que les interprétations des textes et qu'il fallait revenir d'abord au texte de la Bible, au texte de l'Évangile, avant de vouloir les interpréter, qu'il y avait là des richesses incommensurables. Et donc, c'est ce que nous avons fait et ça a été complété après par le fait que nous avons rencontré à l'occasion d'un séminaire avec Annick de Sezenel, un prêtre orthodoxe, qui nous a indiqué que ce qui pourrait nous correspondre le plus, c'est la rencontre avec les pères du désert d'Égypte.
1: On va continuer à découvrir ensemble le centre Sainte-Croix. Donc on traverse un petit chemin en gravier. On a des petites maisons sur notre droite. Qu'est-ce que c'est, Eliante, ces maisons là-bas ?
2: Des petites maisons qu'on appelle Poustinia. C'est lieu de silence, en principe, ça veut dire ça. Et ce sont des personnes qui sont propriétaires, mais qui laissent aussi la possibilité de les louer pendant les séminaires, ou bien une autre habite aussi constamment là, hein, les propriétaires de cette petite maison. Voilà, donc nous vivons en bonne communauté avec eux, avec ces personnes qui sont là, parce qu'ils sont acquis à ce qu'on propose ici.
1: L'église qui est juste derrière nous, on ne l'a pas encore dit, mais elle a été en ruine, vous l'avez trouvée en ruine, et puis elle a été restaurée dans les années 1990, Père Philippe.
3: C'est ça, donc cette église était en ruine, il n'y a pas de toiture, les arbres à l'intérieur. Nous l'avons restaurée entre les années 94 et 99 avec les compagnons du Devoir, les compagnons du Tour de France, sous la responsabilité d'un architecte. Et puis après, nous l'avons fresquée en 2003. 2003, je dis bien. Voilà. Et maintenant, il y a 150 mètres carrés de fresques byzantines qui ont été très bien réalisées par un iconographe russe qui s'appelle Yaroslav Dobrynin et son épouse.
1: J'espère que nos auditeurs auront l'occasion d'aller visiter cette chapelle, cette église qui est absolument magnifique. Alors, on va le voir. Au centre Sainte-Croix, la question du soin des âmes, mais aussi de la terre et des plus pauvres, est une dimension essentielle. Père Philippe, à quel moment les questions écologiques sont devenues importantes pour vous et Eliante ?
3: Dès le début. C'est-à-dire, dès le début, nous voulions être premièrement en pleine campagne, parce que nous aimons la nature. Deuxièmement, nous étions végétariens. Troisièmement, nous étions immensément écologiques et nous pensions que, en 1983, que l'écologie était l'avenir. Après, on pourra épiloguer sur la question, mais en tout cas, nous avons un lieu préservé ici et nous sommes proches de la nature. Pour nous, ça a immensément de sens.
1: Eliane, je vous vois acquiescer et sourire. Vous vous souvenez de ce qui semblait à l'époque être une utopie, peut-être ?
2: C'était nu, tout ici. Les maisons étaient inhabitables et l'espace aussi était, il n'y avait pas un arbre. Sauf un, le bel arbre là-bas qui est un frêne. Mais il y avait cet arbre. Oui, mais ça donnait la possibilité de s'exprimer, de créer. Ça m'a beaucoup touchée.
1: On poursuit notre promenade dans le centre Sainte-Croix. On aperçoit plus loin, en face de nous, les bâtiments de l'hôtellerie. Je crois qu'il y a du monde à peu près ici toute l'année qui passe. Eliante, pour vous, quelle est la vocation de ce centre, quelque part ?
2: Alors, nourrir notre vie spirituelle en premier, ça c'était clair. Venant de Bordeaux, venir à la campagne et vivre vraiment notre vie spirituelle. On avait aussi le désir de former une communauté. Et ce qu'on a fait, on a vécu en communauté 25 ans. J'ai pas la notion du temps. Et on était jusqu'à 13-14. Alors après, ça... Voilà, certains sont devenus prêtres, ils sont partis, il y a eu des familles qui se forment, les enfants sont nés, ont grandi, puis ils sont partis. Maintenant, nous ne vivons plus en communauté. Mais c'était une belle expérience et je garde un très très bon souvenir de ce temps-là.
3: Ceci dit, nous, il y a encore 9 personnes qui vivent sur place ici, pas en communauté comme on le faisait, parce qu'à l'époque, il y avait les repas en commun, il y avait des études bibliques, il y avait plein de choses en commun. Aujourd'hui, chacun vit chez soi et nous avons uniquement les offices matin et soir à l'église.
1: Eh bien, je vous propose de continuer notre échange pour comprendre un peu l'histoire de ce lieu et comment les enjeux écologiques et sociaux de notre monde trouvent ici leur écho. On va s'installer, c'est parti.
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1: Eliante, Père Philippe, on comprend au tout début de votre histoire, il y a une rencontre, vous nous l'avez dit, avec Annick de Souzenel. Et puis, il y a une rencontre avec un prêtre de l'église de Roumanie qui est important dans votre parcours et dans la vocation de construction de ce centre Sainte-Croix. Un prêtre qui était quelqu'un de très cher pour vous, Eliante ?
2: Oui, c'était quelqu'un de cher. En plus, il avait connu l'Anza del Vasto et j'étais un peu dans ce mouvement, cette espèce de mouvement à ce moment-là aussi. Donc, il était... Et puis aussi, il nous reconnaissait dans ce que notre cœur portait. Moi, je n'étais pas du tout théologienne, je ne connaissais pas du tout la Bible, je ne connaissais rien, mais il m'a accueillie comme vraiment un enfant de Dieu. Et j'étais très touchée par ça. Et bon.
1: Donc, c'est le prêtre qui vous a mariée, je crois.
2: Oui, c'est lui qui nous a mariés. Et après, on l'a gardé dans le cœur aussi, mais on l'a perdu.
1: Et ce prêtre vous a dit, selon votre profil et votre charisme, est-ce qu'il sentait en vous qu'il fallait que vous découvriez les pères du désert, Père Philippe ?
3: Voilà, c'est lui qui nous a indiqué parce qu'on avait quelques réticences à nous avancer. Et en fait, en discutant avec lui, il nous a dit, mais il faut absolument que vous alliez à la rencontre des pères du désert. Donc, qui sont ces pères du désert ? Ce sont des moines au IVe siècle qui, après la reconnaissance de l'Église qui avaient jailli de l'évangélisation, ont voulu vivre un maximalisme évangélique dans l'héritage de la tradition orale des trois premiers siècles. C'est-à-dire dans les trois premiers siècles, l'Église était marginalisée, les chrétiens étaient persécutés, et ils vivaient ensemble, et ils entretenaient une tradition orale, ça veut dire une mémorisation orale de l'Évangile. Et par là, ils ont gardé non seulement les paroles de l'Évangile, mais toute une tradition d'interprétation de l'Écriture sainte, et il voulait vivre selon l'Évangile, au plus proche de l'Évangile, et ils ont aujourd'hui le témoignage de ce qu'était l'Église du 1er, 2e et 3e siècle. Donc, après nous avoir dit ça au mois d'août 1980, moi je suis allé en Égypte en novembre 80 pour aller voir qui étaient ses pères, et j'ai découvert là-bas d'une manière extraordinaire un monastère avec 130 moines, le monastère Saint-Macaire, dans le Wadi Natroun, qui se trouve à équidistance entre le Caire et Alexandrie, dans le nord de l'Égypte. La rencontre là-bas a été une rencontre qui a ouvert des espaces, parce que venant d'un milieu chrétien catholique, où le monastère était fondée sur une règle et sur une clôture. À l'origine de la vie monastique, il n'y avait pas de règle, pas de clôture. Alors déjà, j'étais étonné. Et puis ensuite, ils me disent, mais dans l'Évangile, tout ce qui a montré le Christ, c'est qu'il mettait l'intensité dans la relation avec l'autre.
1: Alors, je pense qu'on va pouvoir en reparler peut-être juste après, cette question de la relation qui est centrale, je crois, dans les enseignements que vous donnez au monastère Sainte-Croix. Vous me disiez en préparant cette émission que là-bas, vous avez découvert à la fois la prière et la contemplation dans la tradition des chrétiens des premiers siècles et que vous aviez découvert aussi la purification du cœur. Je crois que c'est une notion importante de la foi orthodoxe. Qu'est-ce que c'est en quelques mots?
3: Voilà, donc en fait, c'était premièrement, c'est relationnel. Dans la relation, il y a le fait d'accueillir quelqu'un, de l'accueillir au sens de écouter, au sens de accueillir la personne dans ce qu'elle est. Et donc pour Dieu, c'est la même chose. Est-ce que nous sommes en attitude d'accueillir le Christ en nous, d'accueillir Dieu en nous ou pas? Donc pour eux, toute la question de la réceptivité. Si je prends rapidement dans les évangiles, le Christ nous donne plein de paraboles. Par exemple, la parabole semeur, semence et terrain. Et puis il nous dit, il y a un homme qui jette de la semence sur le chemin, un autre sur les endroits pierreux, puis un autre dans les endroits où il y a des épines, et puis un autre où il y a la bonne terre, plus ou moins, et l'un produit 30, l'autre produit 60, l'autre produit 100. Et après il nous dit que celui qui a des oreilles pour entendre, entende. Et donc ce qu'il nous dit, que tout dépend de la réceptivité des terrains et pas de la qualité de la parole ou de la semence, puisque c'est ça le sens symbolique. Et donc là, c'est exactement ce qui est exprimé chez les Pères du Désert, en disant, ce n'est pas Dieu qui nous manque, c'est nous qui manquons à Dieu. Ce n'est pas la grâce de Dieu qui nous manque, c'est nous qui manquons à la grâce de Dieu. Donc tout est en réceptivité, et la réceptivité nous renvoie à une purification du cœur. Est-ce que nous sommes dans une attitude d'accueil de la présence divine, ou est-ce que nous avons des résistances en nous, ou bien est-ce que nous fermons la porte? Ça veut dire que nous avons à purifier notre cœur, à désensabler la source, à désencombrer le cœur pour que Dieu puisse s'exprimer pleinement dans notre cœur. Et donc, cette vision m'a époustouflé et tout d'un coup, je voyais là une traduction concrète, cohérente et en même temps extrêmement profonde de ce que pouvait être le chemin chrétien, comment être de plus en plus dans une disposition d'accueil à Dieu et laisser Dieu être dans notre cœur sans obstacle, sans autre considération que l'amour de Dieu.
1: Alors, Eliante, en quelle année après est-ce que vous élaborez les parcours de guérison et comment vous vient cette idée de ces parcours ?
2: Moi, là, il avait fallu quand même que je fasse quelques changements en moi et j'avais eu la grâce d'ouvrir la Bible dans une chambre où nous étions logés à ce moment-là. Je ne savais pas ce que c'était une Bible, je n'en avais jamais vu. Et j'ai ouvert ce livre et j'ai dit à Philippe, on peut croire ce qui est écrit dans ce livre parce que je venais d'être touchée par une phrase extraordinaire pour moi. C'est Dieu souffle dans les narines de l'homme une haleine de vie, il devient un être vivant. Et je suis restée scotchée vraiment par cette phrase. Et là, il m'a dit, mais oui, bien sûr qu'on peut croire tout ce qu'il y a dans ce livre. Et là, c'est voilà, la foi m'est tombée dessus en fait à partir de ce moment-là. Et après, quand nous avons élaboré les chemins de guérison, qui étaient plus élaborés par toi que par moi d'ailleurs, par Père Philippe que par moi, là, j'ai pu accompagner les personnes avec la présence corporelle.
1: Donc, quand vous parlez de présence corporelle, qu'est-ce que vous voulez dire exactement?
2: Alors,
1: est-ce que c'est que vous...
2: J'appelle maintenant ce que j'ai élaboré évangélisation des techniques. Parce qu'à l'époque, je faisais du tai chi. J'allais dans un endroit à Bordeaux où on faisait ça s'appelait du travail corporel à l'époque, sur les bases de Durkheim. Et tout s'est transformé à partir de cette phrase-là. Parce que sur le souffle, sur l'expire, tout se posait sur l'expire. Et j'accueille l'inspire divin. Enfin, tout s'est transformé. Je ne sais pas trop comment le dire, mais c'est tellement vrai et fort en moi que tous les exercices se sont posés sur cette phrase-là. Et là, j'ai accompagné chacun des thèmes du chemin de guérison. Et je continue.
1: Donc on sent qu'à partir d'une rencontre très personnelle que vous avez faite, une conversion intérieure de foi, vous avez mis en place ces parcours proposés à d'autres qui fait l'alliance entre la dimension corporelle, l'âme, l'esprit.
2: Absolument.
1: Il y a une vision de la personne humaine qui est très unifiée, on l'entend dans
2: Absolument. Ce que vous dites. C'est ce que j'ai vécu vraiment dans ma profondeur et que je peux exprimer encore et encore dans chaque chemin de guérison.
3: Ce que je voudrais rajouter par rapport à ce qui vient d'être dit, c'est que le corps est pour nous important parce que c'est le lieu d'incarnation. Alors, le lieu d'incarnation ne veut pas dire qu'on est dans un corps, donc on est incarné. Non, ça veut dire comment incarner la parole, comment incarner la présence, comment vivre dans son corps, être dans une expérience intérieure et non pas être dans une approche intellectuelle de la foi.
1: Alors, pour qu'on comprenne un petit peu comment se passent les activités au Centre Sainte-Croix, Père Philippe, qui sont les gens qui viennent au Centre Sainte-Croix dès les années 80 puis aujourd'hui ?
3: Les personnes qui passent ici sont des personnes qui veulent approfondir leur foi chrétienne. Donc, nous accueillons des catholiques, beaucoup, des protestants, des personnes qui ont quitté l'Église depuis de très nombreuses années et qui reviennent à l'Église par la tradition de l'expérience. Ils ne veulent pas s'en tenir au registre du croire. Il veut être entré dans le vivre en Christ. Donc, c'est ces personnes-là qui peuvent être des laïcs, mais qui peuvent être aussi des religieux catholiques qui viennent ici. Et depuis donc 40 ans, nous fêtons la 40e année du chemin de guérison, nous accueillons des chrétiens et des gens qui se sont éloignés et quelquefois sont allés vers d'autres traditions et finalement reviennent vers la foi chrétienne parce qu'il y a ici un langage qui leur parle.
1: Et peu de personnes orthodoxes, finalement ?
3: Finalement, très peu. Très peu de personnes orthodoxes, mettons 10 à 20% au maximum.
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1: Eliante, Père Philippe, vous êtes les fondateurs et responsables du Centre Sainte-Croix en Dordogne, où nous nous trouvons aujourd'hui. Vous nous avez raconté votre parcours inspiré de la tradition orthodoxe et des Pères du désert et les débuts du Centre Sainte-Croix. On va maintenant se plonger dans la vocation de votre centre et... notamment parler des nombreuses activités que vous proposez ici, puisqu'il y a à la fois des ateliers d'icônes, de calligraphie, des sessions de méditation, de la lecture biblique, des thérapies de guérison dont on a parlé en première partie, et il y a aussi une dimension écologique très importante au Centre Sainte-Croix. Pourquoi parler d'écologie au public vous semble essentiel aujourd'hui ?
3: Parler d'écologie, c'est parler du vivant. Parler du vivant, c'est dire que tout est lié et que nous ne pouvons pas considérer que nous sommes à part du vivant, et que nous ne pouvons pas considérer que la nature est un environnement. On parle aujourd'hui de science dans l'environnement. Moi, je m'inscris en faux, puisque la nature, comme le vivant, ne sont pas des environnements. Nous sommes partie prenante de la nature et partie prenante du vivant. Donc, on ne peut pas dissocier. Tout est lié, ça veut dire tout est en relation. Et si tout est en relation, alors il y a une articulation à vivre entre ce que nous portons dedans et ce qui se porte à l'extérieur. Et on sait très bien qu'aujourd'hui, il y a un lien. Par exemple, au moment du Covid, on a découvert qu'il n'y avait pas de séparation entre les animaux sauvages, les animaux domestiques et l'humain. Et que donc, c'est une fiction de penser à la séparation. Et c'est ça la grande problématique.
1: Et Léon, Père Philippe nous dit que ce respect de la nature permet aussi d'honorer l'autre. Est-ce que c'est quelque chose que vous sentez ici au Centre Sainte-Croix ? Est-ce que cette dimension écologique, elle est importante pour vous ?
2: Absolument. Absolument, oui. Pour comment on peut vivre sans faire attention aux plantes, à l'air qu'on respire, à la lumière qui nous fait vivre, vraiment, c'est absolument nécessaire.
1: Ça vous porte
2: tous
1: les jours.
2: Ah oui, absolument.
1: Alors, j'aimerais bien qu'on comprenne un petit peu comment vous parvenez à lier le soin de la création et de la nature avec le soin de la personne humaine, qui est quand même l'objet du Centre Sainte-Croix, les thérapies de guérison. Est-ce que c'est si simple, finalement, de relier sa relation à Dieu, aux autres, à la Terre, à soi-même, Père Philippe ?
3: Prendre soin du vivant, c'est prendre soin du vivant que je suis. Prendre soin du vivant que je suis, c'est prendre soin aussi de l'autre, mais c'est prendre soin du vivant avec un grand V. C'est-à-dire, qui anime le vivant ? C'est Dieu lui-même, non ? C'est Dieu qui est la vie de la vie, disent les pères du désert, justement. Dieu est la vie de la vie. Où est la vie de la vie ? La vie est un grand mystère, on ne peut pas objectiver la vie, mais elle circule en tous, et c'est cette même vie qui circule en moi-même, en mon prochain, dans le végétal, dans l'animal. Donc cette vie, elle dit l'unité de tout, et on ne peut pas séparer ici ce qui est humain du non-humain, et ce qui est divin. Et puis, d'autre part aussi, et ça c'est un point important, on ne peut pas avoir une écologie qui serait par rapport à la nature et pas une écologie qui serait par rapport à l'être humain. Pour nous, l'écologie, elle est intégrale ou elle n'est pas. Elle est l'écologie de la terre et l'écologie du pauvre, mais elle est aussi l'hygiène, en tout cas le respect de la vie dans l'être humain et le respect de la vie dans ce qui, effectivement, est tout le contexte de l'être humain.
1: Alors, Ilian Tepper Philippe, en 2011, vous franchissez une nouvelle étape dans le processus, cette questionnement écologique, une nouvelle étape pour manifester la cohérence de ces différentes dimensions du prendre soin. Et vous contribuez notamment à la création de l'association d'insertion professionnelle Les Saveurs du Bois du Roc, juste à côté du centre. Quel était l'objectif au moment de la création de cette association ?
2: Qu'il y ait d'abord des légumes biologiques qui nous servaient ici pour le côté de la restauration et pour nous-mêmes. Et puis aussi de pouvoir intégrer des personnes qui étaient dans la nécessité, qui n'avaient plus de travail ou qui voulaient se réinsérer dans la vie quand même. Et donc, ça a servi à ça et c'est encore, je crois, c'est encore comme ça.
1: Donc, je crois que c'est important de le mentionner, cette association est oui. Financée et subventionnée par l'État. Elle n'a pas de dimension religieuse en soi, Père Philippe.
2: Ah non,
3: non, c'est clair. Donc, pour nous, c'était effectivement, pour être cohérent, il fallait venir aussi au secours des personnes qui étaient en difficulté au niveau social et professionnel. Donc, c'est une action d'insertion. Donc, premièrement, avant de cultiver des légumes, c'est d'abord de l'insertion. Donc, il y a deux assistantes sociales qui sont là-bas à l'association des Saveurs du Bois du Roc, qui accompagnent des personnes qui sont en difficulté professionnelle, mais aussi en difficulté et quelquefois en dérive sociale, et puis qui n'ont pas accès à la possibilité de mettre à jour leur dossier informatique, leur dossier auprès des institutions. Donc, les assistantes sociales servent à cela. Donc, pour nous, c'était très important de mettre en place une association qui puisse accompagner des personnes en difficulté dans le territoire dans lequel nous sommes.
1: Quand je vous entends parler, je ne peux pas m'empêcher de me demander comment est-ce que vous avez reçu l'encyclique du pape François Laudato Si en 2015. Alors, on comprend dans ce que vous dites que vous avez été presque, on peut peut-être dire écolo avant l'heure. Voilà, comment vous avez reçu cette encyclique, Éliante ?
2: Moi, je peux dire simplement que ça m'a confortée dans ce que je ressentais, dans ce que j'avais envie de vivre.
3: Pour moi, en tout cas, l'encyclique du pape François était d'abord... Premièrement, le fait qu'il veuille s'appeler François, c'est magnifique, c'est référence à saint François d'Assise, référence aussi à saint François qui voulait suivre l'évangile comme les Pères du Désert du IVe siècle, parce qu'on peut faire le lien direct entre saint François d'Assise et les Pères du Désert, premièrement. Deuxièmement, d'avoir bien situé dans le contexte, parce que Laudato Si situe bien le propos du pape dans le contexte de la situation mondiale au niveau écologique. Et puis, il développe, et c'est ça toute la vertu de cette encyclique, c'est de développer l'écologie intégrale pour ne pas séparer le soin du pauvre et le soin de la nature et de la terre. Voilà, donc, et puis, ça a lancé un dynamisme dans le milieu catholique. Ça a quand même suscité là, tout d'un coup, un réveil, si je puis dire comme cela, et qui peut être qu'heureux pour nous, ça c'est clair.
1: Éliante, Père Philippe, vous nous avez parlé des missions du Centre Sainte-Croix et notamment en ce qui concerne l'écoute du cri de la terre et du cri des personnes les plus pauvres. Dans notre monde qui est ô combien incertain actuellement, comment est-ce que vous concevez la vocation du Centre Sainte-Croix ?
3: Donc maintenant, nous avons 43 ans d'expérience, nous avons accompli une certaine mission et nous nous interrogeons sur la suite à donner. Nous interrogeons à plus d'un titre. Premièrement, nous ne sommes pas l'avenir du Centre. Parce qu'il faut que ce centre se développe avec des personnes jeunes qui aient un projet. Donc, nous sommes en appel de projet sur le Centre Sainte-Croix.
1: C'est un message à toutes celles et ceux qui nous écoutent.
3: Voilà, un appel de projet. Donc, pour nous, ce que nous avons mis en place comme chemin de guérison, comme approche de l'être humain, corps, âme, esprit, intégré dans l'univers du vivant, c'est évidemment notre axe. Et on aimerait bien que quelque chose continue dans ce sens-là. Maintenant, nous connaissons plein de jeunes trentenaires, mais nous avons une difficulté parce que personne ne veut s'impliquer vraiment. Donc, c'est-à-dire, après, il faut vraiment prendre en charge ici un lieu comme ça pour le faire vivre. Donc, pour le faire vivre, il faut qu'il y ait un projet. Et nous essayons de trouver quel serait le projet qui pourrait prolonger ce que nous faisons ici. Donc, certainement, notre axe est le soin de l'humain, le soin du vivant. Nous pensons qu'il y a urgence à être dans le soin de l'humain pour une humanisation du monde, une humanisation de nos sociétés, et aussi le fait que ça soit dans le respect du vivant, que je ne peux pas nommer autre chose, pour moi l'écologie c'est le respect du vivant, et que je pense qu'il faut constituer des îlots, des oasis, comme disait Pierre Rabhi, où il peut y avoir des expériences qui peuvent être fécondes et qui peuvent ensuite irriguer une nouvelle génération. Donc voilà dans quelle disposition nous sommes, mais nous ne sommes pas en capacité de générer cela parce que ce n'est pas nous qui sommes l'avenir.
1: Et Léon, je vous vois acquiescer. Est-ce que vous avez aussi cette même conscience que le père Philippe de n'attendre que quelqu'un reprenne ce projet ?
2: Oui, tout à fait. C'est très fort dans mon cœur.
1: Vous nous parliez tout à l'heure de la dimension presque œcuménique de ce lieu. On entend qu'il y a des chrétiens catholiques, protestants, orthodoxes qui passent. Est-ce que le dialogue œcuménique est une dimension vraiment importante pour vous aujourd'hui ?
3: Je suis délégué à l'œcuménisme pour tout le sud-ouest de la France. Donc, ma vocation œcuménique, elle est depuis longtemps. Donc, pour moi, il y a la vie chrétienne, la référence à l'Évangile. Puis, nous avons des sensibilités différentes, de manière à nous enrichir. Pour moi, l'unité est une unité dans la pluralité, dans la diversité. Et la diversité, c'est autant d'occasions d'enrichissement. Et je suis absolument convaincu que c'est uniquement par le dialogue et donc la fraternité que nous pourrons construire l'avenir. C'est les uns avec les autres et pas les uns contre les autres. Et donc, j'appelle à une unité des chrétiens. Pour moi, c'est tout mon cœur, comme l'unité du vivant. Une unité en Dieu, parce que Dieu est un, et notre vocation est de participer de cette unité.
1: Merci beaucoup, Eliante, Père Philippe, d'avoir été avec nous pour cet épisode sur la vocation du Centre Sainte-Croix. Merci de nous avoir accueillis ici, chez vous, dans le lieu que vous avez fondé, dans ce lieu magnifique qui accueille des chrétiens de toute la France. Un grand merci à Stéphanie Tesson et à Laurent Sarraoui pour la préparation de cette émission. Et merci à Raphaël Ferreira pour les moyens techniques. Et moi, je vous dis à la semaine prochaine.

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3: Bonjour à tous. La fête de la musique va résonner dans les villes et villages français ce week-end. Elle rassemble chaque année 1 million de musiciens et chanteurs amateurs. 18 000 concerts sont organisés tous les ans sur une ou deux journées. Pour autant, seulement 109 000 artistes-auteurs vivent principalement de leurs droits d'auteur. Seule une poignée arrive à tirer leur épingle du jeu et à faire de leur passion leur métier. Olivier Tenelier en fait partie. Cet artiste slammer, plus connu sous le nom d'Eureka, a trouvé la formule magique pour vivre de sa musique. Et bonne nouvelle, il est avec nous aujourd'hui pour nous partager sa recette. Bienvenue dans l'écho en commun.
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3: Bonjour Olivier Tenelier.
4: Bonjour Bérangère, bonjour à tous.
3: Comment est-ce que vous préférez que je vous appelle, Olivier Tenelier ou Eureka, votre
4: Alors,
3: nom de scène?
4: Il y a 10 ans sur RCF, je m'appelais Olivier Tenelier, là vous pouvez m'appeler Eureka si vous le souhaitez.
3: Alors il se peut que je m'adresse aux deux lors de cet échange, ne soyez pas trop étonnés. En fonction de mes questions, je me retournerai soit vers Olivier, ex-animateur et journaliste sur cette antenne, vous venez de le dire, devenu homme d'affaires qui sait gérer son business et sa communication, ou soit je m'adresserai à l'artiste slammer Eureka qui a réussi à passer du statut d'amateur qui n'ose pas se lancer à celui de professionnel complètement assumé, voire même épanoui. Vous confirmez l'apothéose ou je dois doser un peu?
4: Non, je suis très heureux effectivement. J'étais très heureux de travailler ici, mais c'est vrai que oser s'écouter vraiment et suivre sa petite voix intérieure, devenir slammer, c'était vraiment un rêve d'enfant, donc je suis très épanoui.
3: Votre ascension, mais surtout votre stratégie, votre mindset et vos actions pour passer de l'ombre à la lumière, vous les racontez dans un livre sorti le 6 mai dernier. Vous l'avez nommé très naturellement « Oui, tu peux vivre de ta musique ». Le livre est édité chez J.J. Dans l'inconscient collectif, Olivier, vivre de sa musique est une question de chance. Mais pour vous, c'est une question de méthode. Vous pouvez nous en dire un peu plus?
4: Oui, en fait, beaucoup d'artistes aujourd'hui sont coincés dans un schéma mental qui consiste à se dire « je fais de mon mieux, je fais des petits concerts, j'enregistre quelques morceaux, je les poste sur les réseaux et puis j'attends qu'un label, qu'une maison de disques jette son dévolu sur moi. » Et le problème, c'est qu'aujourd'hui, en 2026, l'industrie musicale ne fonctionne plus du tout comme ça. Aujourd'hui, si vous voulez vivre de votre musique, c'est vraiment le premier chapitre du livre. Il faut passer de l'état d'artiste à l'état d'artiste entrepreneur. Qu'est-ce que je veux dire par là? C'est que vous devez vous considérer comme une toute petite entreprise et raisonner comme un entrepreneur, c'est-à-dire faire en sorte que votre musique, vous la considériez comme un produit. Votre marché, ce sont vos fans, donc c'est eux qu'il faut séduire, qu'il faut satisfaire. Et puis, votre nom de scène, ça doit être considéré dans votre tête comme une marque à faire rayonner. Alors, je sais que ça peut parfois électriser un peu certains artistes quand on parle comme ça, parce qu'ils se disent « Mais au fond, moi, je veux juste être artiste et j'ai pas envie de m'embêter avec tout ça ». Malheureusement ou heureusement, moi, je considère que c'est une opportunité. Aujourd'hui, il y a beaucoup d'artistes qui arrivent à se développer, mais ce truc-là, c'est la condition sine qua non, se voir comme un artiste entrepreneur.
3: Sur la dernière page de couverture de votre livre, on peut lire que cet ouvrage est le guide clair et concret que vous auriez aimé avoir au départ. La feuille de route que vous avez construite et validée sur le terrain en partant de zéro. Car je précise qu'à 31 ans, après 12 ans à rêver de devenir slammer, vous lâchez votre métier d'animateur journaliste sans réseau, sans label ni piston. Alors moi je fais une micro-parenthèse là pour balayer la question des mes 10 ans. Pas de piston, pas de réseau alors que vous travaillez en radio, c'est possible ça?
4: Oui, parce que sur RCF, on n'était pas forcément spécialement câblé sur ce que j'appelle l'industrie musicale. L'industrie musicale, c'est les salles de spectacle, c'est les festivals, c'est les tourneurs. Et non, très honnêtement, moi, les émissions que j'animais ici m'ont pas permis d'avoir plusieurs contacts dans l'industrie musicale. Donc, non, j'ai
3: c'était
4: tout fait.
3: C'est une émission plus interactive qui s'appelait À votre service à l'époque.
4: Exactement.
3: Certains auditeurs pourront s'en souvenir, évidemment. Ils auront peut-être aussi reconnu votre voix. Alors voilà, la vérité rétablie. Donc, vous sautez dans le vide. Mais où avez-vous trouvé la force, l'énergie, voire même le courage de tout quitter et de démarrer une nouvelle vie, je rappelle, à 31 ans. On n'a pas 20 ans, on n'a pas 22 ans, on n'en a pas non plus 50, mais ça reste un âge qui, des fois, nous empêche d'avancer.
4: C'est ça. Eh bien, en fait, figurez-vous qu'il y a 10 ans, j'étais absolument persuadé d'avoir rencontré la femme de ma vie. On devait se marier. Et puis, cette femme a choisi de me quitter très peu de temps avant le mariage. Et en fait, pour moi, ça a été un déclic de me dire, je refuse de penser que Dieu ou que la vie puisse me faire ce coup-là gratuitement. Donc, je vais choisir de voir ça comme une opportunité et de me dire, au fond, c'est quoi le cadeau caché dans cette situation? Et là, le cadeau caché, je me suis dit, pour la première fois de ma vie, j'ai l'impression que je n'ai plus rien à perdre. Donc, toutes les peurs qu'on peut avoir en tant qu'artiste, ça va être difficile, je vais pas y arriver, il faut de la chance. D'un coup, toutes ces peurs n'existaient plus. La seule chose qui me tenait encore en vie, c'était mon désir de faire de la musique mon métier.
3: Et quel cadeau, puisque 10 ans plus tard, Eureka dépasse les 2000 concerts en France, en Suisse, en Belgique et au Canada. Vous avez aussi assuré les premières parties de Grand Corps Malade, Vianney et Natacha Saint-Pierre. Et malgré ces belles rencontres et les cadeaux que la vie vous offre, comme tout bon entrepreneur, le terme que vous avez utilisé pour vous présenter, vous vivez des échecs. Et vous les racontez d'ailleurs, ces échecs. Vous les racontez naturellement dans votre livre, tout comme les peurs ou les doutes qui vous habitent encore aujourd'hui. Pourquoi est-ce si important pour vous de tout partager?
4: Parce que, comme n'importe quel entrepreneur, je suis sûr qu'il y a des chefs d'entreprise qui nous écoutent aujourd'hui, ils savent bien en fait que c'est les échecs qui nous enseignent le plus, qui sont les plus formateurs. Et à chaque fois, si on a le réflexe après un échec, un concert qui s'est pas bien passé, une séance d'enregistrement qui a été ratée, de se dire qu'est-ce que je peux faire différemment la prochaine fois pour progresser, pour moi c'est le meilleur levier pour avancer vite et bien.
3: Vous pouvez nous raconter un peu un doute, une peur, un échec que vous avez pu vivre?
4: L'un de mes premiers concerts, c'était une salle quasiment vide. J'avais loué une salle qui faisait à peu près 400 places. Dans la salle, il y avait une trentaine de personnes. Donc là, vous avez le responsable de la salle qui vient vous trouver dans les coulisses et qui vous dit, qu'est-ce qu'on fait? Il y a 30 personnes. Vous lui dites, de toute façon, on va faire le concert, au moins pour les 30 qui sont là, puis on déprimera plus tard. Mm-hmm. Sorti de là, vous vous dites, là, j'ai deux choix. C'est soit j'arrête tout parce que je me laisse démoraliser par l'échec, soit je me sers de cette rage et de cette tristesse et de cette colère que je ressens après ça pour me dire qu'est-ce que je peux faire différemment. Et en l'occurrence, je me suis dit, clairement, il faut que je revoie totalement ma façon de communiquer, de remplir mes dates. Et donc, j'ai développé toute une stratégie sur Billets Réduc, sur TikTok. Et voyez, c'est rien, mais c'est juste le réflexe, en fait, de considérer chaque échec comme un cadeau, une fois de plus.
3: Mais là, en l'occurrence, 400 places, est-ce que c'est une mauvaise estimation de la jauge? Est-ce que c'est quoi, en fait, le problème? Au-delà de la communication que vous venez d'évoquer.
4: Alors, c'est quand même très largement la communication. Mais là, en l'occurrence, oui, c'était les yeux plus gros que le ventre. C'était, il vaut toujours mieux, moi, c'est ce que je raconte dans le livre, il vaut mieux booker des salles où vous risquez d'avoir une liste d'attente, et tant mieux, ça envoie un signal très positif à tout le monde, plutôt que d'avoir une trop grande salle et des places vides à la fin.
3: En 2015, vous fondez votre label, J'ai Trouvé Production, référence à Eureka, j'imagine. Ça
4: tout
3: me fait sourire, pardon, mais j'adore cette façon que vous avez de réfléchir, de penser et de créer. Vous écrivez donc vos titres, vous menez en parallèle de vos concerts de nombreuses actions en collège, lycée et entreprise. Pourquoi ce choix?
4: C'est aussi un des leviers que j'évoque dans le livre. C'est que beaucoup d'artistes aujourd'hui ne perçoivent pas que pour vivre de sa musique, il faut avoir une vision que j'appelle à 360 degrés. Il y a toute une source de revenus qui sont les revenus classiques, c'est-à-dire jouer dans des salles de spectacle, vendre des concerts, toucher des droits d'auteur, des droits voisins, tout ça, je le raconte dans le livre. Mais il y a aussi la partie à la fin dans le livre où je dis, en plus de tout ça, il y a des choses un peu plus inattendues qu'on peut faire. Et c'est vrai que, mine de rien, si vous avez un talent pour un instrument de musique ou pour, comme moi, l'écriture du slam, faire des ateliers ou des petits concerts dans des collèges ou faire des team building, par exemple, autour du slam dans les entreprises, c'est des choses qui vous permettent déjà d'avoir un complément de revenu et aussi de vous faire connaître. Vous n'imaginez pas le nombre de dates que j'ai décrochées dans des théâtres ou dans des festivals publics à partir d'une prestation dans un collège ou dans un lycée ou dans une entreprise où quelqu'un m'a dit « Ah, mais c'est trop bien, je vais en parler à mon frère, je vais en parler à ma cousine, etc. » Pour moi, l'idée, c'est vraiment essayer de mettre son talent au service de tout le monde. Et en fait, ce qui est formidable quand on est artiste, c'est que tout le monde écoute de la musique et donc vous pouvez vraiment servir un maximum de gens si vous avez cet état d'esprit de ne pas rester focus juste sur les leviers traditionnels.
3: Vous avez parlé d'une vision 360, c'est aussi une vision très entrepreneuriale, de ne jamais mettre tous ses œufs dans le même panier, c'est exactement ce que vous faites, c'est une stratégie aussi, une nécessité pour se diversifier, on l'a entendu. 2024 fut une année pleine de surprises pour vous. Vous recevez 4 prix musicaux professionnels, pas un, je vais préciser, 2, 3, 4.
4: Alors ça c'est entre 2016 et 2024 les 4 prix, je ne les ai pas eu tous la même.
3: Extraordinaire.
4: Mais c'est sympa. Ouais.
3: Ah oui. Et votre slam, Le Mystère de la Chambre Rose, est sélectionné par le ministère de l'Éducation nationale pour figurer au programme du bac de français. À ce moment-là, vous êtes fier, vous êtes surpris. Comment vous réagissez quand vous l'apprenez?
4: Alors, je suis très fier. Et ça, vous voyez, c'est un très bon exemple de qu'est-ce que se diversifier comme artiste peut vous amener comme bénéfice? C'est-à-dire qu'au départ, moi j'ai appris ça, hein, c'est les sujets du bac de français, il y a une partie qui est décidée au niveau national et puis il y a une partie qui est décidée au niveau plus local, par académie. Et c'est plusieurs établissements où j'étais intervenu, c'est des professeurs en fait qui ont soumis à la base cette idée. Et le fait d'avoir cette carte de visite, de dire bah voilà, je suis quand même un auteur vivant qui est étudié au bac de français, ce qui est très sympa, ça vous permet ensuite d'aller voir des salles de spectacle et de dire hey, regardez, j'ai fait ça. Et voyez, c'est pour ça qu'en fait il faut jamais être fermé à rien et que encore une fois, hein, c'est si vous mettez vos talents au service de du plus de monde possible, ça finit toujours par avoir des retombées vertueuses.
3: Et qu'est-ce que cela a changé ou a représenté pour vous?
4: Oh bah c'était déjà une sorte de reconnaissance. Je me suis dit que effectivement ce que j'écrivais était digne d'être étudié, donc ça j'étais plutôt content. Et puis voilà. Et puis c'est vrai que pour l'entrepreneur que je suis, bah pouvoir dire à une salle de spectacle, vous allez pouvoir peut-être organiser après le concert ce qu'on appelle un bord de scène, c'est-à-dire un moment d'échange un peu privilégié avec le public qui veut s'inscrire pour ce moment-là. Et ben voilà, de pouvoir échanger sur une expérience comme celle-là et sur tout le reste, c'est petit à petit, centimètre par centimètre, essayer de gagner en visibilité, en crédibilité et laisser transparaître qui vous êtes et ce que vous faites.
3: Et ça marche parce que votre label génère aujourd'hui plus de 30 000 euros de chiffre d'affaires par mois. On ne parle pas par an là. Qu'est-ce que cela inclut?
4: C'est le fruit de toutes les sources de revenus que je détaille dans le livre, c'est-à-dire la principale source de revenus pour un artiste aujourd'hui, c'est vraiment la vente de dates de concert. Beaucoup d'artistes s'imaginent qu'on peut vivre du streaming. Pour moi, c'est une hérésie de penser ça. Le streaming, moi, ça représente vraiment une goutte d'eau dans mes revenus.
3: Combien? 2%, 1%, moins de 10%?
4: Je pourrais pas le chiffrer en pourcentage, mais je touche par mois une centaine d'euros avec le streaming. Ah ouais. Donc, c'est pas évidemment pas suffisant. Et c'est ça le problème, voyez, c'est que beaucoup d'artistes ont tellement une vision réduite qu'ils se disent « mais c'est impossible de vivre de sa musique ». Donc, il y a la vente des dates de concert, ça c'est vraiment, je dirais que c'est 60% de mon chiffre d'affaires mensuel. Ensuite, vous avez bah, effectivement tout ce qu'on appelle les actions culturelles, dans des médiathèques, dans les salles de spectacle, les ateliers d'écriture. Vous voyez, c'est très bête, mais le fait qu'un éditeur m'ait contacté pour écrire ce livre sur comment vivre de sa musique, je sais que je vais pouvoir proposer en quelques temps aussi peut-être des ateliers ou des conférences sur des salles de spectacle qui vont permettre justement aussi d'avoir un complément de revenus. Donc, c'est une boule de neige vertueuse.
3: Les droits SACEM.
4: Et puis, il y a les droits SACEM et les droits d'auteur, donc SACEM et ce qu'on appelle aussi les droits voisins, qui représentent aussi une source de revenus assez importante. Mais clairement, c'est le booking qui représente la plus grosse source de revenus.
3: Vous parlez du merchandising aussi dans votre livre. De quoi s'agit-il?
4: Le merchandising, c'est, vous savez, quand vous avez à la fin du concert une petite table avec un stand, vous proposez bah, vos albums, votre CD, votre vinyle. Il y a encore beaucoup de gens, ça c'est une découverte que j'ai faite, encore beaucoup de gens qui sont très attachés au format physique, ne serait-ce parce que vous pouvez déjà avoir une dédicace de l'artiste. Et puis en plus, moi, dans mon CD, dans mon vinyle, vraiment, j'ai mis beaucoup de bonus pour que les gens qui achètent le format physique soient privilégiés par rapport à la version streaming. Voilà, ça peut être aussi des stylos, des mugs. Pas les t-shirts, parce que ce que je raconte dans le livre, c'est que c'est très pénible, les textiles. D'abord, parce qu'il y a une question de taille que vous pouvez pas prévoir, ou en tout cas difficilement, de coloris, ça se froisse un peu, c'est pas ce qui est le plus simple à vendre, contrairement aux idées reçues. Mais oui, tout ce qui est les petits objets en lien avec votre univers, hein, ça, c'est un truc qu'il faut travailler aussi. Moi, je fais du slam, c'est des personnes qui sont sensibles au texte, a priori, qui vont m'écouter, donc je vais vendre des carnets, des agendas, des stylos. Et puis, comme j'ai un concept qui consiste à terminer chacun de mes textes par ce qu'on appelle un twist, c'est-à-dire un retournement de situation surprenant à la fin de l'histoire, je fais aussi des petits casse-têtes, des petites énigmes en lien avec ça.
3: La vraie barrière pour un artiste n'est pas économique, c'est ce que vous dites dans votre livre, car dans l'industrie de la musique, les sources de revenus sont multiples, on l'a entendu, hein. Elles sont accessibles et elles sont réelles, vous venez de le dire à l'instant. Les vraies barrières sont dans nos têtes. Comment se libérer de ces chaînes invisibles, selon vous?
4: Alors, je cite dans le prologue notamment quatre idées reçues qui sont extrêmement pénalisantes quand on les a en tête, et on les a tous en tête parce que c'est ce que la société nous dit inconsciemment sur le métier de musicien. Je vais vous en citer une, Bérangère. Il y a une idée reçue, je pense que c'est la plus tenace, c'est « il faut être célèbre pour vivre de sa musique ». Et les gens s'imaginent que les artistes, c'est soit les stars millionnaires qu'on voit sur les réseaux avec des millions d'abonnés ou à la télé, soit, en gros, des gens qui crèvent de faim dans une chambre de bonne, dans une chambre mansardée.
3: Il y a un entre-deux.
4: En fait, la majorité des artistes qui vivent de leur musique, c'est des gens comme moi qui sont sur un secteur de niche. Je pense que peu de gens me connaissent encore en France, statistiquement, par rapport à l'ensemble de la population. Par contre, les gens qui s'intéressent au slam me connaissent parce que je fais partie de la dizaine d'artistes slameurs, slameuses qui vivent ce métier à plein temps. Du coup, l'idée, c'est vraiment de se dire, bah, un exercice tout bête, vous allez voir la salle de concert la plus proche de chez vous, regardez les noms. Moi, je suis prêt à parier qu'en dehors des deux, trois têtes d'affiche, les autres groupes, les autres artistes, vous ne les connaissez pas. Et pourtant, je vous assure que c'est des artistes professionnels, par définition, qui gagnent leur vie parce que ils font un travail avec un développement de fanbase qui leur permet d'avoir des revenus constants toute l'année.
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3: Bienvenue à vous si vous nous rejoignez à l'instant sur RCF Notre-Dame. Vivre de son art, c'est un rêve pour beaucoup d'artistes. Mais entre les doutes, les préoccupations et les injonctions à se vendre, ce rêve peut vite devenir source de stress ou d'épuisement, voire même de renoncement. Le slammer Olivier Tonnelier, connu sous le pseudo Eureka, a écrit le livre « Oui, tu peux vivre de ta musique ». Il retrace les meilleurs et pires anecdote de carrière depuis 10 ans, tout en transmettant aux artistes débutants une méthode claire pour vivre de leur musique sans stress ni pression. Ce livre s'est d'ailleurs classé le temps de son premier week-end numéro 1 des ventes Amazon dans la catégorie livre de référence sur la musique. J'ai le sentiment quand même, Olivier et Eureka, là cette fois-ci je peux parler aux deux, que tout ce que vous touchez se transforme en réussite. Les faits se sont peut-être un peu penchés plus longtemps sur votre berceau, vous ne croyez pas ? J'entends par là qu'il y a un peu de chance dans votre parcours.
4: Permettez-moi vraiment de ne pas être d'accord avec ça. Je lutte contre cette idée reçue. Je crois à la chance à hauteur peut-être de 5%.

0: attendent qu'un label jette son dévolu sur eux, alors qu'en fait, c'est plus on se prépare, plus on va structurer un projet, plus naturellement, des gens vont se dire, dis donc, ça marche bien ton truc, ça m'intéresse, est-ce qu'on peut en parler, etc., etc.
1: Donc connaître, maîtriser, mais bien aussi avoir étudié son idée, plus qu'une idée. On va parler de votre style musical à présent. Il se démarque par son universalité. Pas de militantisme chez vous, pas de revendication non plus. Eureka explore des thèmes tels que la résilience, la confiance en ses rêves ou la quête de sens. Dans votre livre, vous parlez justement, comme vous venez de le dire à l'instant, du public visé et de la stratégie à mettre en place autour. Le vôtre, il est familial, le public, il est intergénérationnel aussi. Est-ce que vous construisez justement vos textes en fonction de votre public visé ou est-ce que vous construisez vos textes parce que vous incarnez ces textes-là?
0: Non, je pense qu'il faut partir de qui on est. Je pense que ce serait une très mauvaise idée de construire un projet musical en disant « Ah, je vais tenter de séduire tel public » parce que au bout d'un moment, ce serait une sorte de rôle à jouer qui serait épuisant sur le long terme. Par contre, si vous osez vous écouter vraiment, moi c'est vrai que j'aborde dans mes textes des valeurs qui me sont chères, qui sont les miennes, des valeurs plutôt qu'on pourrait qualifier de traditionnelles, la famille, la foi au sens général, ou encore l'entrepreneuriat, effectivement croire en soi, en ses rêves, etc. Et une fois que vous avez fait ça, c'est là qu'il faut faire une pause et se dire « Ok, ce truc-là, ça peut parler à qui ?» Et souvent, bah, c'est dans vos premiers concerts ou vos premiers résultats de stream que vous allez voir justement bah, qui consomme entre guillemets votre musique. Et moi, la surprise que j'ai eue, alors c'est vrai que moi j'ai grandi avec du rap français des années 90, hein, IAM, etc. Donc je me suis dit, je vais toucher des gens qui écoutent cette musique-là. Ça, c'est une partie de mon public, mais il y a aussi ce qu'on appelle un avatar quand on doit un peu dessiner notre auditeur ou auditrice type.
1: Ou un persona.
0: Et voilà, exactement. Et mon avatar, moi, il se trouve qu'une petite étude de marché m'a permis de constater que c'était un public plutôt féminin, de 42 ans en moyenne, plutôt mère de famille, plutôt conservatrice, plutôt CSP+, légèrement catho sur les bords aussi. Et en fait, on va pas se mentir, ça correspond totalement à qui je suis et au thème que j'aborde. Donc je pense que c'est d'abord créer et ensuite, au bout de quelques morceaux, faire une pause et dire « Ok, ça peut parler à qui et qu'est-ce que je vais pouvoir servir en incarnant les valeurs qui sont en moi ?»
1: Les valeurs justement fortes que l'on peut retrouver aussi dans la doctrine sociale de l'Église. Est-ce que ces valeurs ou votre foi, elles s'invitent aussi régulièrement dans votre processus créatif?
0: Moi, j'ai coutume de dire que ma foi, en fait, elle est tellement naturelle chez moi que je me pose même pas la question. Pour moi, la question est-ce que Dieu existe, c'est comme si on demandait est-ce que l'oxygène existe, en fait. C'est-à-dire que c'est tellement naturel que j'y pense pas. Mais je pense que, même si j'ai un répertoire totalement profane, hein, je le précise, je vais pas de la musique chrétienne, je pense que ce sont des valeurs qui transpire en effet dans mes textes, bien qu'ils soient parfaitement profanes. Et souvent à la fin, j'ai fait un concert encore à Mende samedi dernier, et une dame est venue me voir à la fin du concert en me disant « Ah, mais je peux me permettre de vous poser une question, est-ce que vous seriez chrétien ? Parce que j'ai l'impression qu'il y a un peu d'Esprit Saint dans vos textes. » Et je vous assure que vous lisez mes textes, vraiment, il y a peu de choses qui peuvent laisser penser ça, mais voilà, des fois, c'est simplement l'énergie que vous transmettez qui reflète ça.
1: Et combien de personnes aujourd'hui gravitent autour d'Eureka?
0: Alors, Eureka, pour l'instant, il est tout seul à la tête de son label. J'ai recruté une assistante administrative pour m'aider dans toutes les tâches qui sont du domaine de les contrats, les devis, toutes les choses qui me prennent un temps fou et qui n'apportent pas vraiment de valeur, en tout cas que je peux déléguer facilement. Et puis, j'ai recruté aussi ce qu'on appelle un booker, tout simplement. C'est un commercial qui va vendre vos dates de concert aux salles de spectacle. Pour le reste, pour l'instant, je gère tout seul, que ce soit l'artistique, évidemment, la communication.
1: Dans votre livre, vous consacrez un chapitre à l'entourage professionnel, je pense notamment au comptable, à l'avocat, au manager, au
0: tourneur. Alors ça, c'est les obligations quand vous montez une boîte, en effet. Vous avez un avocat et un comptable. Après, je fais surtout appel à des prestataires pour des missions ponctuelles.
1: Oui, comme l'attaché de presse, par exemple.
0: Exactement, l'attaché de presse ou redessiner une charte graphique. Voilà des choses pour lesquelles je n'ai pas de talent particulier, mais ça reste des missions ponctuelles.
1: Ouais. Vous le dites clairement dans votre livre, bien s'entourer est capital. Mais comment savoir que l'on a fait le bon choix? Comment vous choisissez, vous, les bonnes personnes? Parce qu'à un moment donné, vous parlez du comptable et de l'avocat qui sont à côté de la plaque et vous le racontez plutôt bien.
0: Pour le coup, la comptable, je suis bien tombé dès le début. Par contre, c'est vrai que l'avocat, au bout de peut-être 4-5 ans d'aventure musicale et entrepreneuriale, je lui envoyais en plus régulièrement des messages pour dire « mais viens me voir en concert, en fait, juste pour voir ce que je fais, peut-être que ça peut t'intéresser et m'aider à m'épauler davantage ». Et en fait, je me suis rendu compte que à la faveur d'un rendez-vous annuel, on se voyait quasiment pas, ce qui était déjà très très mauvais signe. Il était persuadé, je crois, que j'avais une boîte d'informatique ou de multimédia. Et quand j'ai entendu ça, je me suis dit « non mais c'est pas possible, en fait, au bout de 5 ans, d'être entouré par quelqu'un qui ne connaît rien à mon activité ». Donc, on s'est séparés très très vite suite à cet épisode-là. J'ai retrouvé une avocate dans la semaine qui a suivi. Et ce qui m'a bien mis la puce à l'oreille de manière positive, c'est que elle m'a demandé, elle m'a dit « mais est-ce que tu as une date de concert là prochainement à Lyon où je peux venir te voir ? Parce que j'aimerais vraiment comprendre ce que tu fais pour pouvoir mieux te servir ».
1: Donc la cohérence, la fusion quand même, comment vous choisissez ? C'est-à-dire en fonction des affinités partagées ?
0: Oui, et puis je pense qu'il y a à nouveau une histoire de valeur, de savoir-être aussi. Mais

0: Mine de rien, quand vous recrutez une attachée de presse ou un vendeur, un commercial, c'est les gens qui vont vous représenter. Donc ça veut dire pas faire des mails truffés de fautes d'orthographe. Ça veut dire aussi un peu comprendre en sous-texte qui vous êtes et ce que vous incarnez, parce que c'est les gens qui, au quotidien, vont vous représenter vis-à-vis de vos clients ou de vos partenaires.
1: Et comment concrètement est-ce que vous intégrez des valeurs solidaires dans votre stratégie d'entreprise avec vos partenaires, avec vos prestataires, avec votre fan base aussi, si vous le souhaitez?
0: Pour moi, la solidarité, elle s'exprime vraiment à travers des actions en faveur d'associations. Alors, j'en parle pas beaucoup dans le livre, parce que j'ai pas forcément envie de le mettre en avant. Mais d'un mot, l'idée de pouvoir justement générer beaucoup en vendant des dates de concert dans des salles importantes me permet ensuite, quand je suis sollicité, là j'étais sollicité par l'Arche récemment, de pouvoir leur faire des prestations soit bénévoles, soit à des prix extrêmement gracieux, parce que comme j'en ai pas besoin finalement pour vivre, ça peut être aussi simplement des moments de partage. Et offrir par exemple, ou à un prix écrasé, une prestation de construction d'un slam collectif par exemple dans une association avec les salariés de l'association ou les bénévoles, c'est un truc qui me fait plaisir, qui leur fait plaisir aussi. Et c'est comme ça que j'incarne cette dimension solidaire.
1: Et est-ce que selon vous, les artistes indépendants ont plus de liberté aujourd'hui grâce aux plateformes numériques ou non, pas vraiment en fin
0: Alors, grâce aux réseaux sociaux, oui, clairement. C'est-à-dire que dans les années 60, pour aller percer tout seul, bonne chance. Personne ne vous connaissait, vous aviez quoi, le téléphone? Donc c'était pas possible de se faire connaître. C'est justement ça la nouvelle donne depuis l'essor des réseaux sociaux, depuis les années 2000 et celles qui ont suivi, c'est qu'aujourd'hui vous pouvez vraiment, vous n'avez plus besoin concrètement d'un label pour vous développer. Et c'est aussi ce que j'explique dans le livre, c'est que souvent les labels maintenant, ils arrivent plutôt sur le tard, ils attendent que les signaux soient ouverts de votre côté, et une fois que tout est ouvert, ils commencent à se dire tiens, est-ce qu'on pourrait travailler ensemble? Et c'est là que c'est magique, parce qu'il y a beaucoup d'artistes aujourd'hui qui restent indépendants, parce qu'ils se disent j'ai déjà fait tout ça, j'ai déjà fait 80% de la route tout seul.
1: Ça va être votre cas si on vient vous chercher aujourd'hui, vous
0: Alors
1: direz...
0: moi j'ai déjà refusé deux propositions de deux filiales, une de M6 et une de Universal. Alors je les ai surtout refusées parce que j'ai senti dans les échanges, qui ont quand même duré plusieurs semaines à chaque fois, que les personnes justement ne comprenaient pas l'ADN et l'identité de mon projet. Et j'avais la persuasion, la conviction que si je les laissais entre leurs mains, justement, mes morceaux, mes dates de concert, etc.,
1: allaient
0: perdre un peu de leur âme et donc de leur succès à la fin. Donc j'ai préféré faire ma route tout seul. Je continue à être attentif aux propositions que je reçois, mais pour l'instant, je suis effectivement bien et épanoui dans cette configuration indépendante.
1: Est-ce que vous pensez que votre label peut jouer un rôle stratégique dans l'univers de la musique ?
0: En tout cas, c'est un peu mon but avec ce livre. C'est-à-dire que c'est un peu de réveiller les consciences et de dire aux artistes débutants arrêtez d'attendre, arrêtez d'être dans cette forme d'attentisme. Il y a beaucoup d'artistes qui sont vraiment, j'allais dire terrorisés, le mot est peut-être un peu fort, mais en tout cas apeurés à l'idée de monter une boîte. Ça leur paraît un truc incroyable, surtout qu'on est dans un univers où beaucoup d'artistes sont soit intermittents, soit pour les plus téméraires vont monter simplement une association pour avoir un cadre. Et justement, moi, si j'ai un message à transmettre à travers ce livre, mais c'est oser créer une boîte. D'abord, c'est très beau d'entreprendre. En France, les chefs d'entreprise sont très mal vus, alors que factuellement, c'est eux qui créent de la richesse. Oser, en fait, incarner cette posture d'artiste et cette posture d'entrepreneur, tout simplement parce qu'en fait, les artistes et les chefs d'entreprise, pour moi, sont des gens qui sont faits du même bois. C'est des gens qui ont l'audace de s'exposer, d'innover, de prendre des risques, de tomber, de se relever. Et c'est dommage qu'ils se regardent souvent les deux en un peu du coin de l'œil, alors qu'ils sont vraiment faits du même tonneau.
1: Complémentaire.
0: Tout à fait.
1: Qui dit créer une boîte, dit marché. Qui dit marché musical, dit marché en plein essor. Qui dit marché en plein essor, dit aussi forte concurrence. Quel défi vous allez anticiper ou vous devez anticiper avec la forte concurrence que subit le secteur de la musique?
0: Alors, vous connaissez la phrase, je crois qu'on attribue à Oscar Wilde, qui dit « Soyez vous-même parce que les autres sont déjà pris ». Je pense que ça, c'est un ressort de succès qui est très sous-estimé chez les artistes. C'est-à-dire qu'au début, quand on est artiste, on n'ose pas trop vraiment mettre ses tripes sur la table. On fait des morceaux, mais peut-être qu'à un moment donné, on va se censurer, ou on va être un peu consensuel, on va se dire « Ah, ce truc-là, je ne vais peut-être pas le dire, parce que les gens vont comprendre vraiment qui je suis à l'intérieur de moi ». En fait, j'ai compris que c'était l'inverse. C'est-à-dire que plus vous êtes vous-même, plus vous allez attirer les gens qui vous ressemblent, plus vous allez repousser aussi les gens qui vont pas du tout adhérer à ce que vous dites, bien sûr. Ça fait partie du jeu. Mais en tout cas, pour moi, c'est la meilleure façon d'éliminer la concurrence, c'est d'incarner la meilleure version de vous-même, parce que quand vous êtes vous-même, vous avez pas de concurrence sur le marché qui consiste à être vous-même. Donc pour moi, c'est comme ça qu'on élimine la concurrence.
1: Vous allez pouvoir trouver le livre d'Olivier Tonnelier, dit Eureka. Oui, tu peux vivre de ta musique partout en France, sur Amazon, à la Fnac, chez De Citre, aux espaces culturels Leclerc, chez Cultura et chez tous les libraires indépendants. Vous pouvez aussi retrouver toutes les prochaines dates de concert d'Eureka sur le site eureka-officiel.com.
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1: Et pour finir cet entretien, Olivier ou Eureka, quelles sont vos ambitions ? D'ici 2030.
0: Oh, d'ici 2030. Oui. Ok. Alors, dans les 4 années qui viennent, je vais tout faire pour continuer à développer ma notoriété, ma visibilité. Ça, c'est vraiment mon gros chantier. Je vais aussi sortir un nouvel album. Et je suis vraiment là en ce moment, en tout cas à l'heure où on se parle, dans cette énergie de la transmission. Et j'aimerais vraiment justement pouvoir, parce que le livre a déjà de très bons échos parmi les premiers retours que j'en ai eu de jeunes artistes qui m'ont dit en gros, mais merci justement de dire qu'on peut entreprendre en étant artiste et que c'est pas un gros mot.
1: Et puis vous facilitez le travail, parce que ce que vous avez fait pendant 10 ans, eux vont peut-être pouvoir le faire plus rapidement.
0: C'est ça, là,
1: aussi.
0: C'est vraiment un plan d'action de A à Z. Il n'y a qu'à suivre les chapitres du livre, effectivement. Donc, ouais, dans cette énergie de la transmission, j'ai pas encore de choses concrètes à proposer, mais j'y travaille en ce moment aussi. Ouais.
1: Bon vent dans la poursuite du développement de votre entreprise. Je vous souhaite de continuer encore longtemps à explorer les thèmes tels que la résilience, la confiance en ses rêves ou la quête de sens, comme quoi on peut concilier musique, finance et responsabilité sociale et humaine d'entreprise. 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
1: Et je vous propose à présent un petit tour vers la pensée sociale chrétienne.
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1: Bonjour Nicolas Masson.
4: Bonjour Bérangère.
1: Vous êtes le président du campus des entrepreneurs dirigeants chrétiens. Et aujourd'hui, vous allez nous parler, en tout cas, vous avez envie de nous parler de solidarité. Parce que dans une société où l'isolement progresse, où chacun peut finir enfermé dans sa fonction, ses objectifs, ou voire même ses écrans, il y a urgence à repenser la solidarité. Et dans la pensée sociale chrétienne, la solidarité, j'ai un peu le sentiment qu'elle est vue par le prisme seulement d'être gentil. Vous confirmez ?
4: Non, le principe de solidarité est bien au-delà. On imagine que la solidarité, c'est un geste généreux, une bonne œuvre pour ceux qui sont en difficulté. Mais en fait, la solidarité, c'est pas simplement donner à quelqu'un quand il va mal, c'est beaucoup plus. C'est s'engager avec lui parce qu'on est lié et cela change tout. Prenons l'exemple de l'entreprise, les collaborateurs ne sont pas simplement reliés par des contrats et des procédures. Ensemble, ils forment une communauté de destin et c'est un peu comme un navire. L'erreur d'un seul peut mettre en péril tout l'équipage, mais inversement, le courage ou l'attention d'un seul peut sauver tout le monde. La solidarité, c'est donc tirer les conséquences du fait que nous sommes responsables les uns des autres. Et cela commence très concrètement par le regarder, non pas comme une fonction ou un problème à gérer, mais comme une personne à accueillir et à protéger dans sa dignité.
1: Mais dans l'entreprise, on parle surtout d'efficacité, de performance. La solidarité, est-ce qu'elle a vraiment sa place ?
4: Oui, parce que la solidarité, elle est au cœur de la performance durable. Regardez un orchestre ou une équipe de rugby. Ce qui fait leur réussite, ce n'est pas une somme de talents individuels, mais la capacité de chacun à s'ajuster aux autres pour une œuvre commune. En quelque sorte, la solidarité, on pourrait dire que c'est une intelligence de l'autre. L'entreprise fonctionne alors comme un corps vivant. Saint Paul écrivait dans les Corinthiens, si un membre souffre, tous souffrent avec lui. Quand un salarié décroche, l'équipe se fragilise et c'est toute l'organisation qui perd en énergie et en créativité. À l'inverse, une entreprise où l'on partage le savoir, le temps, l'attention, la capacité à donner et à œuvrer devient beaucoup plus résiliente, plus efficace et donc plus performante.
1: Mais à vous entendre, j'ai l'impression que la solidarité demande une véritable conversion. C'est vrai ?
4: Tout à fait. Être solidaire, c'est bien refuser l'indifférence et agir pour la justice. Et cela vaut pour tous, dirigeants, managers, collaborateurs, clients, fournisseurs. Le catéchisme de l'Église catholique le dit justement, la solidarité est une vertu éminemment chrétienne parce qu'elle ne consiste pas seulement à partager des biens matériels, mais aussi des biens spirituels, le temps, l'écoute, la confiance, l'espérance. Et finalement, la solidarité n'est pas qu'un supplément d'âme de l'entreprise, elle est peut-être ce qui lui permet de rester très profondément humaine.
1: Merci.

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0: Bonjour et merci d'être avec nous pour ce nouveau numéro de Tous Frères. Aujourd'hui, nous explorons un verbe qui fait vibrer, jubiler. Ce mot vient de l'hébreu yobel, qui désigne la corne de bélier utilisée dans l'Ancien Testament comme une trompette pour sonner le début de grands événements des siècles plus tard. À l'invitation du pape François, les catholiques du monde entier sont aussi invités à vivre une année sainte et à devenir des pèlerins d'espérance. Mais que veut dire jubiler en Outre-mer? Rencontre avec des fidèles polynésiens à Rome. Un long voyage pour franchir les portes saintes, un pèlerinage de plusieurs jours vécu comme un acte de foi, de gratitude et d'unité dans l'Église universelle, un moment unique que nous revivrons ensemble. Direction ensuite la Réunion avec Nadine. Elle nous raconte sans détour comment le jubilé 2025 a transformé son rapport à Dieu. Pour elle, jubiler, c'est rayonner d'une joie intérieure que seule la foi peut donner. Dans la chronique cette semaine, avec Aurélie, nous reviendrons sur les grands jubilés de l'histoire de l'Église. Jubilés, comme à travers l'histoire de deux grandes figures, Moïse et le pape Boniface VIII, un voyage à travers le temps que nous raconte Luciano.
1: Jubilé, comme le fait l'Église. Remontons le fil du temps et allons à la découverte de trois moments clés de cette tradition. Vers l'an 1250, avant Jésus-Christ, après que Moïse ait reçu de Dieu les 10 commandements sur le mont Sinaï, voici qu'il annonce que tous les 50 ans sera proclamée une année jubilaire. Vous ferez de la 50e année une année sainte. Ce sera pour vous le jubilé. Dans la tradition hébraïque, le jubilé représente une année de renouvellement communautaire, marquée par l'annulation des dettes, la libération des esclaves, la restitution des terres à leurs anciens propriétaires et le repos des cultures pour favoriser leur régénération. Une année pour se consacrer à Dieu et à sa famille. C'est en 1300 qu'est institué par le pape Boniface VIII le premier jubilé officiel de l'Église catholique. Tout part d'une rumeur. Il se dit que le pape accorderait une rémission totale des péchés à tout pèlerin se rendant à la basilique Saint-Pierre de Rome durant l'année du centenaire, l'année 1300. Dans un contexte où les violences font rage dans toute l'Europe, le pape se rallie à la rumeur et proclame l'an 1300 année sainte. Les pèlerins afflue à Rome et le pape Boniface VIII accorde l'indulgence plénière durant l'année entière. Il institue la tenue d'un jubilé tous les 100 ans. C'est en 1470 que le pape Paul II mène une réflexion sur la fréquence des jubilés. Cette fréquence a déjà été modifiée de nombreuses fois. En effet, à la demande du peuple de Dieu, le pape Clément VII avait avancé le deuxième jubilé de 1400 à 1350. Soit tous les 50 ans. Puis, le pape Urbain VI avait ramené cette fréquence à tous les 33 ans. Mais revenons au pape Paul II. Face au désir des pèlerins de participer plus fréquemment à ces années de grâce, il fixe la fréquence des jubilés à 25 ans. Ainsi, le jubilé est un temps favorable pour restaurer la relation entre nous et avec Dieu. Le pape François nous a invités dans le jubilé 2025 à être des pèlerins d'espérance. Une espérance si vitale qu'on en parle encore aujourd'hui.
0: Être pèlerin d'espérance, nous allons nous y atteler, n'est-ce pas Aurélie?
2: Tout à fait, bonjour Muriel.
0: Notre première halte nous emmène donc à Rome, en Italie, pour vivre un moment fraternel inédit dans le diocèse de la Polynésie française.
2: Oui Muriel, car pour la première fois, une délégation de 15 prêtres polynésiens s'est rendue à Rome, notamment ici, sur l'incontournable place Saint-Pierre du Vatican.
0: Revenons à la base, si vous voulez bien, Aurélie. Pouvez-vous nous expliquer ce que jubilé veut dire exactement?
2: Alors, le verbe jubilé signifie pousser des cris de joie. Eh bien, vous allez entendre cette joie, notamment à travers les voix des pèlerins polynésiens que nous avons rencontrés et qui se sont également rendus à Rome. Ils ont pu passer les portes saintes des quatre basiliques majeures de Rome. Ce passage est indispensable pendant les pèlerinages jubilaires. Et cette année, une cinquième porte sainte a été exceptionnellement ouverte. C'est celle de la prison de Rebibbia, toujours à Rome. larmes, un symbole de miséricorde souhaité par le pape François. Ce reportage vaut le détour. Le pape Léon XIV lui-même a reçu ses colliers polynésiens, un événement exceptionnel pour le Fénois et pour tout l'Outre-mer. Reportage de Thomas Somaro.
3: Sur la place Saint-Pierre à Rome, des voix et des chants rarement entendus ici interpellent les passants.
4: C'est inné chez nous, hein. On a tout le temps le sourire. Du coup, pouvoir participer avec d'autres pèlerins, c'est génial, c'est merveilleux. Que du bonheur.
3: Après un voyage de 3 jours depuis Papeete, ce groupe de 40 pèlerins polynésiens a répondu à l'appel du pape pour venir vivre la joie du jubilé. Agostino, le guide italien, vit lui aussi un pèlerinage très particulier.
5: Ils ont la pêche, ils ont vraiment la joie de vivre. Et je crois que c'est un peuple, enfin je le découvre, je ne connaissais pas les Tahitiens, mais je crois que c'est des personnes qui sont pleines de Dieu. Et moi je suis privilégié d'être avec eux pour ce pèlerinage.
3: Au programme, la procession et la visite de la basilique Saint-Pierre, l'église catholique la plus grande au monde. Pour Pierre, diacre de Polynésie et organisateur du pèlerinage, l'objectif est de clôturer cette année sainte en véritable pèlerin d'espérance.
6: C'est plus cette démarche d'approfondir leur foi en ce Dieu d'amour qui nous invite à se mettre debout et à marcher ensemble vers le Christ, vers cette espérance, se tendre vers le bonheur que Dieu nous donne. On est loin à la Polynésie, mais on est aussi soucieux de ceux qui souffrent et donc on apporte un peu dans notre prière la joie de l'espérance.
3: Au cœur de la démarche jubilaire, le passage des portes saintes des basiliques majeures est une étape essentielle. Pendant cette année, près de 20 000 catholiques sont venus chaque jour vivre ce moment bouleversant.
7: C'est vraiment une émotion immense. C'est un chemin que je fais pour moi-même déjà et pour me sanctifier, pour être encore plus allé vers Jésus.
3: Un pèlerinage qui se partage aussi avec le Fénois. Ceux qui sont venus aujourd'hui sont investis d'une mission.
6: Dans cette démarche de l'espérance pour ceux qui ne peuvent pas venir, et certains nous donnent des intentions que nous portons, c'est comme si on les emporte aussi dans nos valises.
3: La première année jubilaire a été proclamée à Rome au XIVe siècle par le pape Boniface VIII. La cité du Vatican abrite 4 basiliques majeures, Saint-Pierre, Saint-Jean de Latran, Saint-Paul-hors-les-Murs et Sainte-Marie-Majeure, et chacune d'entre elles a sa porte sainte. Lors d'années jubilaires, ces 4 portes, habituellement fermées, sont ouvertes pour les pèlerins du monde entier. Visiter ces basiliques est une tradition ancienne de pèlerinage effectuée par les habitants de Rome. Beaucoup venaient pour obtenir l'indulgence plénière, l'effacement des conséquences de tout péché. Aujourd'hui, c'est dans une démarche de conversion que les catholiques se rendent à Rome pendant l'année jubilaire. Retour sur la place Saint-Pierre, où les catholiques attendent le rendez-vous du mercredi matin, l'audience papale à laquelle assiste une délégation de 15 prêtres polynésiens et leur évêque.
8: Nous nous unissons à vous, chers polynésiens, soyons des pèlerins d'espérance, et c'est l'espérance qui nous fait vivre. À tous, Maruru. Et Maruru,
9: dans cette année, nous avons voulu être des pèlerins d'espérance en vivant ce déplacement de la Polynésie jusqu'ici. Et c'est une démarche intérieure de prière dans la foi, dans l'amour et dans l'espérance.
3: Jubilés ensemble dans l'espérance de la foi chrétienne, cette année jubilaire proclamée par le pape François est aujourd'hui portée par le pape Léon XIV et les prêtres polynésiens ont eu la chance de pouvoir lui donner quelques souvenirs du Fénois.
10: C'est la rencontre avec l'universalité de l'Église. C'est la rencontre d'une foi qui rassemble des gens de toutes langues, peuples, nations. Et pour moi, dans un temps où on se referme sur soi, où on se fait de plus en plus la guerre quand on n'est pas d'accord, c'est un beau signe d'espérance que nous devons donner au monde. la rencontre avec le Saint-Père nous permet de fortifier notre foi en l'Église. Et quand on est loin, comme nous, en Polynésie, ben de savoir que même si on est petit, même si on est loin, on fait partie de cette Église qui est menée par un successeur de Saint-Pierre.
11: Je ne peux pas décrire voilà, cette rencontre, ça dépasse. Le fait de serrer à la main du Saint-Père jusqu'au point de ne pas le lâcher. Ouais, et on va dire c'est vraiment le succès de Saint-Pierre. Hein. Une joie immense m'a rempli entièrement.
3: Du côté des pèlerins aussi, l'émotion est vive. Margaret est encore émue par cette rencontre inoubliable.
4: Quand c'était arrivé le moment que le pape arrive, il est passé devant nous pour longer le chemin. Et il est repassé une deuxième fois. Quelle grâce. Non, moi, personnellement, j'avais les larmes aux yeux. Parce que quand j'ai quitté Tahiti, je suis venue avec toute ma famille, toute ma paroisse, toutes les personnes qui m'ont demandé de penser à eux dans notre pèlerinage. Toutes ces émotions que nous avons eues, ben on les partagera avec eux ce soir. Dès qu'on va rentrer à l'hôtel, qu'on va les faire voyager avec nous pendant tout ce pèlerinage.
3: Revenus à la source de leur foi, les pèlerins polynésiens poursuivront cet élan empli d'espérance en rentrant au Fénois. Le prochain jubilé ordinaire aura lieu en 2050.
0: Et direction maintenant Paris, à la rencontre de Monseigneur Philippe Guigou, évêque de Basse-Terre et de Pointe-à-Pitre. Comment a-t-on vécu cette année jubilaire dans le diocèse de Guadeloupe ?
12: Oui, bonjour à tous. Voilà, une année en fait qui a commencé dès le 28 décembre avec l'ouverture des portes. Hein. Et donc tous les diocèses sont en train de jubiler, ce que nous avons fait. Et puis, nous avons lancé, j'ai proposé qu'il y ait 9 lieux jubilaires sur l'ensemble du diocèse, et c'est ce que nous avons vécu. Donc, nous avons démarré ensemble, et puis, petit à petit, par ce que j'ai appelé, je pourrais l'expliquer, les samedis jubilaires, et bien, à chaque fois, tous les 1 mois et demi, il y a un temps fort dans notre diocèse.
0: Et c'est comme ça que vous guidez, justement, les catholiques dans cette démarche jubilaire, en ayant des actions concrètes tout au long de cette année ?
12: Voilà, en ayant ces différents lieux, nous avons permis aux fidèles de se rassembler, donc à la fois en semaine, hein, puisqu'il y avait une proposition pour chaque lieu en semaine, et puis surtout un système de temps fort. Donc dans ces samedis jubilaires qui sont identiques, c'est un lieu où on vient avoir un enseignement, on vient prier, vivre la confession, vivre un temps d'échange, un temps de partage. Eh bien, ces différents temps jubilaires ont permis que l'ensemble, petit à petit, l'ensemble des pèlerins, l'ensemble des fidèles, en fait, se sont mis en route pour vivre cette année jubilaire.
2: Justement, est-ce que vous pouvez nous parler d'un moment en particulier, d'un grand moment d'espérance que vous avez vécu pendant cette année ?
12: Alors, j'ai presque envie de dire qu'il y en a eu plusieurs. Peut-être même, je retiendrai particulièrement avec les enfants, les adolescents, où nous nous sommes réunis avec porteurs d'un handicap. Avec les enfants porteurs d'un handicap, donc avec la responsable de la catéchèse. Ça vient aussi, au bout de 2 ans, en fait, moi, en tant que nouvel évêque, j'ai sillonné le diocèse. Et puis, je me suis rendu compte que la question de l'handicap, un certain nombre de paroisses, en fait, étaient très bien formées là-dessus et d'autres non. Donc, nous avons décidé de faire, en lien avec aussi le pape, nous avons fait une journée jubilaire autour de l'handicap, et ça a été un moment vraiment très très très beau de voir ces enfants rassemblés, ces catéchistes rassemblés, ces parents, nombreux parents étaient venus, donc pour moi ça a été un des moments qui m'a beaucoup marqué.
0: Tout à l'heure vous avez parlé de portes, quelle est cette symbolique des portes ?
12: On sait bien que le franchissement de la porte, c'est une démarche à la fois de foi, aussi de conversion finalement, puisqu'il y a un peu le perron, on est devant le parvis, et puis on franchit cette porte qui peut être vue comme la porte de la foi, la porte de l'espérance, comme pour nous rappeler qu'il y a, une conversion à faire, il y a un franchissement dans la vie de notre foi, dans notre vie de pèlerin, notre vie de chrétien, et puis il y a un avant et un après. Et donc derrière cette porte, si on prend la symbolique qu'on entend souvent avec le Christ, hein, qui dit, ben, Je vous attends, vous frappez à la porte, et si vous êtes prêt, si vous avez votre lampe allumée, si vous êtes prêt à entrer dans le royaume, eh bien, vous serez accueillis. Donc la porte nous montre aussi qu'il y a peut-être quelque chose en nous, quelquefois, à lâcher, à quitter, pour mieux rejoindre le Seigneur qui nous attend.
2: Et le passage des portes saintes est aussi lié au pardon. Je pense aussi à l'indulgence plénière. Pourquoi

0: autres. Et donc, c'est de l'ordre de la conversion. Et pour mieux vivre cette conversion, quoi de mieux que de se tourner vers le Dieu miséricorde. Et donc, dans la miséricorde, il y a le pardon que Dieu nous donne, parce qu'il est toujours prêt à nous donner son pardon.
1: Comment réussir à rester dans cette démarche et à entrer dans cette jubilation avec un grand J?
0: En fait, c'est la force, j'ai envie de dire, de l'Église catholique. C'est-à-dire qu'elle nous fait prendre conscience qu'il y a la dimension aussi collective du salut. Certes, on peut être chez soi, à prier, à vivre sa foi. Et puis, on se rend compte qu'on ne peut pas la vivre seul aussi, on la vit avec d'autres. Donc, c'est la force du pèlerinage, c'est la force d'ailleurs du mot ecclésia, église, rassemblement. Donc, se rassembler et marcher ensemble pour nous faire prendre conscience que nous marchons dans la même direction, celle du Christ. Et donc, dans cette dimension de pèlerinage, de cheminement, eh bien, on entraîne d'autres avec nous ou on laisse d'autres nous entraîner. Et surtout, comme on peut avoir à l'image ou comme on peut avoir dans cette dimension de pèlerinage, la croix, nous sommes tous tournés vers la croix.
2: Le thème de cette année jubilaire, Monseigneur, c'était « Pèlerin d'espérance ». Pourquoi l'espérance chrétienne est indispensable aujourd'hui pour les chrétiens et pour le monde ?
0: En fait, dans sa bulle d'indiction, le pape nous le rappelle que l'espérance, c'est tout simplement le Christ lui-même, la dimension de la résurrection. Christ est ressuscité. Et comme j'aime bien dire souvent aux jeunes, lorsque le pape François a fait, à la suite du synode sur les jeunes, cette petite exhortation « Christus vivit », le Christ est vivant. Donc je dis bien que je préfère même utiliser, au lieu d'utiliser le mot « ressuscité », d'utiliser « vivant ». Donc finalement, quand on dit à quelqu'un que Christ est vivant, ça l'interpelle plus. Donc finalement, derrière l'espérance, c'est de croire que le Christ est vivant, que nous pouvons nous adresser à lui, nous pouvons espérer en lui et croire en lui comme celui qui nous conduit vers le Père. Donc l'espérance, c'est de dire que, eh bien, il n'y a jamais une défaite, il n'y a jamais la mort, il y a toujours quelque chose après la mort, après une déception, après une difficulté, après une maladie, après quelque chose de compliqué. Il y a encore cette espérance que le Christ est avec nous, il est là et il nous accompagne.
1: Merci beaucoup, Monseigneur Philippe Guigou. Je rappelle que vous êtes évêque de Basse-Terre et de Pointe-à-Pitre, donc en Guadeloupe. Merci à vous. Prenons maintenant la direction de la Réunion, Aurélie, du côté de la Possession et de Saint-Denis, à la rencontre d'une femme qui a vécu cette année sainte de façon très particulière.
2: Exactement, Muriel. Cette femme, regardez, c'est Nadine. Elle fait partie des équipes du Rosaire de la Possession.
1: Et en Outre-mer, comme partout sur nos territoires, les croyants veulent vivre cette année de façon particulière.
2: Tout à fait. Partout en Outre-mer, on en parlait avec Mgr Guigou, les catholiques ont célébré l'année jubilaire à travers plusieurs événements, avec comme dénominateur commun le passage des portes jubilaires symboliques, comme celle, regardez, de la cathédrale de Saint-Denis que vous voyez ici. À Rome ou dans nos territoires, la démarche a été la même, vivre cette année de joie dans l'unité et l'espérance. Vivre une année jubilaire, qu'est-ce que ça change dans le quotidien d'un chrétien ? Reportage d'Amandine Rivière.
3: Je m'appelle Nadine, je viens d'une famille catholique, d'une maman très fervente. Cette année jubilaire, pour moi, ça a été une année de grâce. Le jour de l'élection du pape Léon XIV, nous étions sur la place Saint-Pierre. Au début, je n'étais pas trop enthousiasmée par ce pèlerinage, mais mon mari, qui ne fréquentait pas du tout l'église au début, a voulu absolument y aller. Nous avons vu la fumée blanche. Il n'y a pas plus gros cadeau que de vivre ce moment vraiment inoubliable. Après ce pèlerinage, on va à la messe en semaine, on va à la messe le dimanche, on prie ensemble. C'est une grâce. Si on a mis en exergue ce thème-là, de l'espérance, c'est en relation avec le monde dans lequel on vit. Il n'y a que du désordre, de la violence, des guerres. Notre rôle, notre mission, c'est vraiment mettre en place la paix, la joie et l'unité. Les deux bus sont arrivés dans le cadre du Jubilé 2025, sous le thème « Témoin de l'espérance ». Les équipes du Rosaire de la Rivière des Galets, d'Audane et Sainte-Thérèse ont décidé d'organiser une journée à la cathédrale de Saint-Denis.
4: jubilée. J'ai fait déjà en l'an 2000. C'est un renouvellement en fait de la foi. Ça me

0: heureuse parce que ça me donne cette impression de faire partie d'une très grande famille, la famille des chrétiens.
1: Pèlerins d'espérance, on l'est tous. Et là, on est plus sensible parce qu'on est réunis en Jésus-Christ. Et donc, c'est ça qui fait notre bonheur, quoi.
2: Nous allons faire un geste symbolique important, la traversée de la porte.
3: Franchir la porte sainte, c'est le passage du péché vers la grâce, vers l'amour de Dieu.
2: Nous allons...

0: une année jubilaire, c'est une année spéciale puisque tous nos péchés sont pardonnés parce que nous avons la grâce de l'indulgence plénière.
1: L'espérance pour un chrétien, c'est espérer quelque chose qui nous a déjà été donné, le salut, la vie éternelle. Puis nous traversons des moments difficiles, mais tout est déjà donné par Jésus. Soyons heureux, vivons l'espérance.
0: Cette année, ça a été une année vraiment magnifique. J'ai pu renforcer ma foi, vivre autrement ma foi, aller vers les autres, prier avec les autres, donner plus de temps à la prière. Je souhaite dans 25 ans que, lors d'une année jubilaire, les catholiques, les chrétiens mèneront des actions avec ferveur. Que chaque fidèle, en dépit de nos difficultés, en dépit de ce monde actuel dans lequel nous vivons, puisse vivre les années qui nous restent dans un avenir plus joyeux, et continuer à prier pour la paix pour notre monde.
2: Et dans la chronique cette semaine avec vous, Aurélie, nous revenons sur les grands jubilés de l'histoire de l'Église.
3: Exactement. Alors, vous l'avez compris pour commencer, Muriel, il y a des jubilés ordinaires qui ont lieu tous les 25 ans. Et les papes peuvent en proclamer d'autres, des jubilés extraordinaires, comme le jubilé de la miséricorde proclamé par le pape François en 2016. C'était pour fêter les 50 ans du Concile Vatican II. Nous allons parler des deux derniers jubilés ordinaires. On remonte le temps. C'était il y a 50 ans, en 1975. Il y a plusieurs informations ici. On a d'abord Apostolorum Limina. C'est la bulle par laquelle le pape Paul VI a annoncé l'ouverture de l'année sainte. Son nom signifie « au seuil des apôtres » et désigne le pèlerinage à Rome où se trouvent les tombeaux de Saint-Pierre et Saint-Paul. Le thème, c'était la réconciliation.
2: D'accord. Et ce thème est-il lié au contexte mondial de l'époque ?
3: Complètement, Muriel, parce qu'à cette époque, le monde est en pleine guerre froide. La guerre du Vietnam touche à sa fin et la réconciliation est un thème essentiel et pas seulement dans le contexte géopolitique d'ailleurs, puisque le Concile Vatican II, avec ses réformes liturgiques ou encore son engagement dans le dialogue interreligieux, a créé quelques tensions internes entre les courants progressistes et conservateurs. Alors, appeler à une année de réconciliation, c'était aussi en rapport avec le sacrement du même nom. C'est quoi le sacrement de réconciliation ?
2: La confession.
3: Bravo !
2: Sacrement du pardon.
3: Tout à fait. Il prend une place très importante dans les pèlerinages jubilaires à Rome, au tombeau des apôtres. C'était donc aussi un appel à la conversion, au retour à Dieu, par la demande du pardon des péchés.
2: Et bon, si je calcule bien, ce qui n'est pas mon fort, il y a eu un autre jubilé en 2000.
3: Exactement, Muriel. Regardez. Alors, il est annoncé par Jean-Paul II, dans la bulle pontificale « Le mystère de l'incarnation, Incarnationis Mysterium », ce jubilé a voulu marquer les 2000 ans de la naissance de Jésus, Dieu fait homme, pour le salut du monde.
2: Et dans quel contexte ce jubilé a-t-il eu lieu ?
3: Alors cette année arrive seulement 10 ans après la chute du mur de Berlin en 1989. Le monde est marqué par les deux guerres mondiales du siècle précédent, l'arrivée et la démocratisation d'Internet et des sociétés occidentales de plus en plus individualistes. Alors rappeler le mystère de l'incarnation, c'est réaffirmer la centralité de Jésus, homme et Dieu, comme vrai modèle pour l'humanité. C'est aussi se rappeler de sa naissance en Terre Sainte, qui d'ailleurs devient un thème du pèlerinage, un autre lieu de pèlerinage jubilaire. Et cette année-là, Jean-Paul II s'est rendu justement en Terre Sainte. On a une photo juste ici. Il y a rencontré les Israéliens et les Palestiniens et il a prié avec eux pour la paix et le dialogue entre les religions monothéistes. Dans toutes ses actions pendant cette année, l'Église a tenté de rappeler que le message du Christ n'était pas ancien, qu'il était toujours valable aujourd'hui. En résumé, les jubilés de 1975, 2000 ou celui de 2025 ont eu pour but de rappeler aux catholiques l'essence de leur foi. C'est en revenant aux sources qu'ils se sentent capables de relever les défis de ce monde et faire rayonner leur joie.
2: Merci Aurélie. Et pour aller plus loin, allez donc sur le site internet d'Outre-mer. La première rencontre avec plus d'une centaine de jeunes réunionnais partis pour le jubilé des îles à Maurice. En tout, un millier de jeunes croyants se sont retrouvés au jubilé des îles de l'océan Indien, un rassemblement spirituel enrichissant. Et justement, dans le cadre du jubilé 2025 annoncé par le pape François, allez donc sur le site internet du Jour du Seigneur, direction Rome, Rome, où vous verrez cet événement qui s'inscrit dans la tradition. Des siècles plus tard, 32 à 40 millions de pèlerins sont attendus dans la capitale romaine, dont 800 000 Français. Le jour du Seigneur vous propose de participer à ce rendez-vous exceptionnel sur son site. Et sur une autre page internet, toujours du jour du Seigneur, eh bien on vous propose de revivre la messe de clôture du jubilé des jeunes à Rome, une messe présidée par le pape Léon XIV avec, évidemment, vous l'aurez compris, l'espérance comme message central.
3: Et vous pourrez revoir toutes nos émissions sur notre site internet, tous nos reportages aussi, si vous voulez revoir le pape avec les colliers de fleurs polynésiens. On vous attend sur les réseaux sociaux de tous frères. Vous, Muriel, alors ? Qu'est-ce que ça vous rappelle ?
2: Le jubilé de l'an 2000, alors j'avais décidé de faire mon petit pèlerinage, de passer par plusieurs églises à Paris, et j'étais arrivée à la basilique du Sacré-Cœur à Montmartre, et c'est vrai qu'il y avait une ferveur particulière entre les processions, les différentes prières, et puis ce que j'avais aussi trouvé sympa, c'est qu'il y avait des touristes qui se mêlaient un peu et qui participaient à leur façon. J'avais l'impression que c'était Noël un peu tous les jours.
3: Moi, alors, le jubilé, pour vous dire, vraiment, pour être honnête, avant de travailler sur cette émission, une année jubilaire, ça m'était un peu étranger. Bon, à ma décharge, en 2000, j'avais 8 ans, Muriel.
2: Ah oui,
3: donc ça va. Mais j'ai été frappée vraiment par la joie que j'ai vue de ceux qui ont choisi d'investir cette année-là pleinement. Bon, il me reste à attendre mes 58 ans pour vivre la même année jubilaire qu'eux. Je vais les écouter. Mais voilà, on va patienter, mais on a un bon exemple en tout cas.
2: Exactement. Merci beaucoup, Aurélie. Merci à vous de nous avoir suivis en vous souhaitant évidemment une belle semaine.
3: Et à bientôt.

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1: Merci de nous accompagner en quête de sens tout de suite avec RCF et Radio Notre-Dame. Pourquoi avons-nous autant de mal à accepter nos erreurs ?
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3: L'erreur est humaine, persévérer est diabolique, nous enseigne ce proverbe latin. Erreur, se tromper une fois ou plusieurs fois, qui peut à part Dieu prétendre ne jamais commettre d'erreur ? Ce mot erreur étant lui-même emprunté du latin error, désignant l'action d'aller ça et là à l'aventure. Incertitude, ignorance, c'est en tout cas ce que nous apprend le dictionnaire de l'Académie française. L'erreur, cette hantise du français, fait rebondir et réussir l'américain, paraît-il. Je vous propose donc aujourd'hui de questionner et peut-être, qui sait, amadouer l'erreur. Avez-vous, vous, oui ou non, peur de vous tromper ? L'idée même de faire une erreur vous met au tapis avant d'avoir joué ? Eh bien voilà la question du jour. Pourquoi avons-nous autant de mal, tout simplement, à accepter nos erreurs ? Réponse, je l'espère, au bout de ces 52 minutes. Et j'ai la joie de recevoir pour en parler Régis Rossi. Bonjour Régis.
4: Bonjour Marie-Ange.
3: Ravi de vous revoir. Bonne année d'abord.
4: De même, ravi également.
3: Eh bien écoutez, conférencier que vous êtes, illusionniste depuis des années maintenant, l'art de l'attention, votre dernier ouvrage coécrit avec Claire Lozol, Didier Noyer et vous-même aux éditions Erol, se concentrer, donc c'était l'art de l'attention, se concentrer dans un environnement de distraction pour éviter de faire des erreurs peut-être.
4: Et
3: finalement.
4: Et également.
3: Vous n'êtes pas trop peu d'émissions, vous êtes bien. Merci Régis d'être là. Nous sommes également en compagnie de Pierre-Édouard Pétri. Bonjour Pierre-Édouard.
5: Bonjour Marie-Ange.
3: Alors vous êtes personnel navigant, commercial et expert en facteurs humains. Ça veut dire quoi en deux mots pour que les auditeurs comprennent un peu ce que vous faites?
5: Quand on me demande ce que je fais, j'explique simplement que j'apprends aux gens à travailler ensemble.
3: Voilà. Tout simplement. Dans l'air et sur terre.
5: Dans l'air, sur terre, dans les avions, dans les hôpitaux, et dans le but justement de gérer nos erreurs.
3: C'est gérer.
5: C'est, de toute façon, l'erreur, elle est inhérente à l'activité humaine. Donc,
3: on est bien
5: d'accord. N'essayez pas de pas en faire, ça fonctionne pas.
3: Vous en ferez
5: pas.
3: Encore plus. Il dira peut-être le psychiatre qui est en ligne avec nous. Bonjour François Balta.
6: Bonjour à vous.
3: Eh bien, ravi de vous entendre. Vous êtes en ligne avec nous et même en visio avec nous. Nous avons la joie de voir votre belle moustache.
6: Je regrette bien d'être avec vous présent à Paris.
3: Ah, on aimerait bien, la prochaine fois peut-être, n'est-ce pas? En tout cas, on est très heureux de vous entendre. Vous êtes médecin psychiatre, donc formateur, superviseur. Vous avez écrit plusieurs ouvrages. Alors, le petit dernier m'a intrigué. Vous avez écrit, alors il n'a pas forcément un lien direct avec notre émission. Il s'appelle Vanité, c'est ça? Je ne me trompe pas?
6: Oui, ce n'est pas vraiment un ouvrage, c'est un petit... On s'est fait plaisir avec un ami peintre de faire quelques aphorismes et puis de juxtaposer avec ses peintures.
3: Ouais.
6: Non, c'est plutôt une... C'est se faire plaisir, ça. C'est pas... Les bouquins de fond, c'est plutôt les autres, comme sur l'autosupervision, l'approche systémique coopérative, comment travailler justement ensemble. Ça rejoint ce qui était dit précédemment, sur comment travailler ensemble.
3: On ne peut pas ne pas faire d'erreur, on est bien d'accord. J'avais bon dans l'introduction, je m'adresse au psychiatre que vous êtes, François Balta. On est d'accord. L'erreur est foncièrement humaine.
6: Elle est non seulement foncièrement humaine, mais elle est foncièrement utile.
3: C'est-à-dire ?
6: C'est-à-dire que quand on est à la naissance, je pense qu'on a des compétences. On sait que le bébé a des compétences, mais il va falloir quand même qu'il apprenne plein de choses. Or, le processus d'apprentissage passe nécessairement par des erreurs. L'erreur, si on en apprend quelque chose, c'est une erreur, utile et bénéfique. Si on n'en apprend rien, ça s'appelle un échec.
3: Régis Rossi, excusez-moi, je passe la parole tout de suite à Régis Rossi, puisque j'ai une question pour vous. Pourquoi nous sommes si hantés, si tétanisés à l'idée de commettre des erreurs en France? C'est quand même un sujet, vous travaillez dessus, vous en jouez dans vos spectacles d'ailleurs, j'ai la joie d'en avoir vu un.
4: Oui. Je rejoins ce qui vient d'être dit. Quand on est enfant, tout dépend de l'accompagnement qu'on peut avoir face à l'erreur.
3: Ouais.
4: Face à l'erreur et face à l'échec également. En jeu, parce que les enfants, alors je parle de la petite enfance, apprennent beaucoup en jouant. Et évidemment, s'ils se sentent sanctionnés, s'ils se sentent réprimés parce qu'ils échouent, eh bien, évidemment, ils ne vont pas avoir l'envie de recommencer. Et en fait, ce phénomène que l'on voit dès l'enfance, eh bien, on va le voir tout au long de la vie. Et c'est bien pour ça que parfois, on peut être victime de ce qu'on appelle l'impuissance apprise. C'est la perte de confiance en ses capacités à réussir suite à des échecs répétés.
3: c'est dingue. Et ça, c'est fou parce qu'on est assez fragile et en même temps, on est capable de rebond extraordinaire. Le cerveau est quand même. Il paraît qu'il y a des recherches en cours en ce moment sur justement le. Comment peut-on dire ? La prise en compte, le fait de réaliser qu'en fait, on a beaucoup plus de potentiel qu'on l'imagine, tous. Et je crois que c'est un mentaliste qui est votre concurrent, que je ne citerai pas, qui dit que si on le voulait vraiment, on pourrait tous retenir, je crois, 900 mots en 5 minutes. Voilà, oui. C'est ce qui. Voilà,
4: oui, oui, oui. En tout cas, en ce qui concerne le rebond, c'est tout à fait vrai.
3: Ça, c'est, en tout cas, pour rebondir, c'est vrai, heureusement. D'ailleurs.
4: Il faut toujours d'ailleurs faire en sorte que la hauteur du rebond soit plus importante que la hauteur de la chute. Donc, ça, c'est une belle formule. Mais. En définitive, oui, on a cette capacité à pouvoir rebondir. Après, ça dépend pas seulement de nous. Ça dépend
3: aussi. Il y a la culture aussi.
4: Il y a la culture, il y a l'environnement, etc. Donc, c'est pour ça qu'on en reparlera sans doute. Mais la confiance et la confiance en soi, elle est essentielle. Parce que c'est elle qui va nous permettre finalement de persévérer.
3: Avec l'erreur, en se faisant une amie de l'erreur.
4: Oui, en réalité. Moi, j'ai coutume de dire que derrière un échec, se cache une réussite. Et qu'en définitive, notre cerveau, il va focaliser davantage sur ce qui ne va pas, sur nos faiblesses, sur nos maladresses.
3: On est bizarre un peu, non ? On est bizarre. Enfin bref.
4: En tout cas, le cerveau fonctionne de cette manière-là.
3: Pierre-Edouard Petri, dans On n'a pas le droit de faire d'erreur, de grossière erreur quand on est là-haut, parce que sinon on engage 400 personnes quand même.
5: Oui,
3: enfin, ça s'est déjà produit d'ailleurs.
5: Quelques fois, mais on fait quelques progrès quand même depuis longtemps. Pour rebondir sur ce que vous disiez, c'est réussir, c'est tomber 9 fois, se relever 10 fois. Hein. Voilà. Et c'est ce qu'on essaye d'apprendre. Et le travail, ça a été, alors c'est par mon parcours, c'est assez rigolo, parce que j'ai toujours travaillé dans l'aérien. Et dans l'aérien, faute avouée, faute complètement pardonner. C'est une culture chez nous, c'est-à-dire que la faute chez nous, c'est plutôt de ne pas avouer ses erreurs. On vous pardonnera toujours. Des erreurs que vous pouvez avoir commises à bord ou au sol, hein, c'est pas un sujet.
3: Ça fait partie de la culture, en fait.
5: Et ça fait partie de la culture. Et quand j'ai commencé à ouvrir un peu le champ des activités que je pouvais avoir, c'est-à-dire sortir de l'aérien, bon, les premières sorties, c'était dans le milieu de l'hôpital.
3: Et là, je suis
5: tombé de ma chaise.
3: Pourquoi ?
5: Parce que c'était un sujet tabou. C'est-à-dire, un médecin ne se trompe pas. Une infirmière ne se trompe pas. L'organisation ne se trompe pas. Les erreurs, c'est un tabou. On s'était même amusé à faire un congrès de médecins sur l'erreur. C'est un non-sujet. Et j'ai voulu comprendre comment est-ce qu'on en était arrivé là, c'est-à-dire comment est-ce que les autres pouvaient travailler comme ça. Alors, en fait, l'aérien, c'est baigné de culture anglo-saxonne, et l'anglo-saxon, c'est plutôt de protestant. Et je suis allé un peu gratter dans tous les sens pour essayer de comprendre pourquoi nous, Français, on avait la culture du crayon rouge.
3: Il va enfin me donner la réponse.
5: Pourquoi on avait la culture du crayon rouge ? C'est très ancré. Alors, on est à Radio Notre-Dame. C'est très culturel de par notre éducation, notre culture. Commencer par lire la Bible et vous tomberez sur la Genèse au début, le péché originel qui entache le fonctionnement de n'importe quel individu dans notre culture. Et puis, on constate que Luther a fait quelques travaux il y a quelques années sur comment sortir de ça. Et on constate que les protestants ont une culture beaucoup plus pragmatique de l'erreur. D'abord parce qu'eux, il ne faut pas faire pénitence. Puis alors, on a un regard à l'erreur par rapport aux catholiques. On s'enferme dans un confessionnal, c'est quelque chose de secret, quelque chose de honteux.
3: Alors, vous avez le droit d'aller vous confesser, mesdames et messieurs, parce qu'on va avoir des courriers des évêques et des curés,
5: évidemment.
3: Évidemment, toutes proportions gardées. Mais voilà, c'est intéressant, c'est quand même l'origine. Donc là, on parle des origines, c'est intéressant.
5: Oui, parce que pour le pardon, il faut avoir le pardon par la prière ou par d'autres actions. Alors que chez les protestants, c'est par la foi.
3: Tout simplement. Ah tiens, foi qui veut dire confiance.
5: Oui, exactement.
3: Quand dit le psychiatre, c'est intéressant d'avoir votre regard, François Balta.
6: Oui. Oui, alors bien sûr, le péché, c'est une faute, et la faute, ça se condamne, ça entraîne la punition.
3: Ouais.
6: Mais juste revenir en arrière, quand vous avez dit, Marie-Ange, que que on pouvait apprendre 900 mots en 5 minutes, ça me semble tout à fait exemplaire de comment on crée un contexte de culpabilisation de l'erreur. Parce que moi, je ne me sens pas capable d'apprendre 900 mots.
3: Mais moi non plus, cher ami, moi non plus.
6: Mais oui, mais donc du coup, si on dit « mais le cerveau est capable de ça », ça veut dire que moi, je suis un incapable.
3: Ah, et
6: on a créé un contexte de culpabilisation, de faute, comme ouais. si on était nul, si on n'arrivait pas à rejoindre cette performance. Donc, culte de la performance qui est dramatiquement désignant les incompétents, les inférieurs, les nuls, qui eux n'ont plus droit à la parole parce qu'ils devraient être à la hauteur. Donc cette espèce d'idéalisation de la performance est un mécanisme très, très culpabilisant en soi.
3: Oui, c'est intéressant, Régis Rossi. Qu'en pensez-vous de tout ça ? Ah, pardon,
4: oui, et puis en plus, entre nous, je ne suis pas sûr que ce soit tout à fait vrai.
3: Alors,
4: après, les techniques, c'est des techniques de mnémoniste en réalité.
3: Vous faites toute la journée, en fait.
4: Voilà, on construit un palais mental, une table de rappel, etc.
3: Vous en êtes capable ou pas, vous ?
4: Mais vous aussi, Marie-Ange, évidemment, en réalité, ce n'est pas aussi complexe qu'on ne le pense. Et puis, d'ailleurs,
3: vous vous dites que tout est une question de méthode, souvent.
4: Exactement.
3: C'est ce que vous avez dit là.
4: Exactement. Ouais, c'est une question de méthode et puis c'est une question d'envie. Et ensuite, il faut qu'il y ait un but.
3: Bah, évidemment. Évidemment.
4: Voilà, quel est l'intérêt ? Moi, je pense que ce qui est vraiment intéressant, c'est de relier l'erreur, l'échec à la confiance. Je pense que c'est vraiment ça qui est important parce que finalement, on se rend bien compte que quel que soit le domaine dans lequel nous sommes, nous allons être en capacité d'avoir des réussites et puis d'autres, des échecs. Donc, en réalité, vous, moi, n'importe qui vont connaître ce processus. Alors, qu'est-ce qui fait la différence ? Eh bien, c'est de se dire, de ne pas s'arrêter finalement à une situation figée, se dire, mais de toute manière... voilà, je n'y arriverai pas. Et ça va très vite. Hein. Il suffit de... Je vous donne un exemple très précis. Je suis allé le week-end dernier à Valence et on est allé faire un bowling avec des amis et leurs enfants. Une petite fille de 12 ans jette la boule de bowling 3-4 fois et évidemment... Enfin, évidemment, non. Rien ne tombe. Elle n'a plus voulu jouer. C'était terminé. Elle n'a plus voulu jouer. Elle a perdu confiance en elle. Et donc, on ne pouvait plus la raisonner. C'était terminé. Et donc, elle a été victime, là, je l'ai vu, le syndrome de l'impuissance apprise. La perte de confiance.
3: C'est un jeu.
4: À des échecs.
3: Ce n'est qu'un jeu.
4: Oui, mais malgré ça, vous êtes en public, d'autres enfants réussissent à déquiller. Et donc, ça vous ramène, c'est ce que vous disiez, ça vous ramène à votre impuissance. Et face à l'échec, on baisse les bras. On est démotivé, on est frustré, on est abattu, on développe une image négative de soi-même.
3: Vous n'allez pas me dire que les Américains sont si différents de nous, c'est pas possible. Pierre-Edouard, ça vous fait réagir
5: Qui est fou, c'est alors donc moi je travaille dans la formation, hein, je crée des formations pour les équipages entre autres. C'est les répercussions que ça a après chez l'adulte, c'est-à-dire qu'on est élevé dans un système, la culture du crayon rouge. Hein, c'est les Américains ils soulignent en vert les réussites dans un texte et nous on barre en rouge. Et après on récupère des jeunes adultes qui ont été élevés dans cette culture-là et la grosse difficulté qu'on a c'est justement de les mettre en confiance, de renouer la confiance. Alors déjà faut réexpliquer ce qu'est la confiance. Alors, pour les ados c'est assez rigolo. La confiance ça se mesure, hein, ça on peut très bien mesurer. C'est l'espace entre deux contrôles. Dites ça à vos ados quand ils veulent sortir, c'est assez drôle. Et la confiance c'est le degré de certitude dans les actions. De l'autre, de la machine, hein. Vous montez sur un vélo, vous prenez les freins une première fois, s'il freine mal ou ça tient pas bien la route, vous n'avez plus confiance dans le matériel.
3: Le degré de certitude,
5: c'est le degré de certitude dans les actions de l'autre, que ce soit un humain ou une machine. Ça marche pour les voitures et puis ça marche pour vos enfants quand vous les faites sortir.
3: Okay. Voilà.
5: Et comment est-ce qu'on renoue avec la confiance pour des jeunes adultes qui commencent à travailler, pour qui le moindre échec va être synonyme de... Et il faut savoir, on dit toujours, on vole comme on s'entraîne. Donc, si vous faites des entraînements avec de l'échec, c'est dévastateur. C'est-à-dire que demain, dans une situation de travail d'urgence ou une situation à gérer, si au travail, à l'entraînement, lors des formations, ils ressortent en n'ayant pas réussi l'exercice, et puis juste un bilan, c'est « t'aurais dû faire ceci », la politique du crayon rouge, le niveau de stress face à la situation, il est terrible. Ah, parce que ce qui revient, c'est « je ne sais pas faire ».
3: Waouh.
5: Ouais. C'est le jeu de...
3: Et dans l'aérien, ça se passe comment alors ? Il y a moins cette... On leur apprend, on apprend aux équipes à ne pas réagir comme ça, si j'ai bien compris. Hein.
5: Bah, on apprend, on les met en situation de réussite. Que ce soit un pilote, une hôtesse, un steward, ouais. c'est, on ne fait pas des simulateurs dans le but de sélectionner. C'est toujours un apprentissage et ça passe par l'erreur. Et le temps de débriefing, il est. Alors j'ai eu la chance, j'ai croisé l'aéronaval il y a quelques années pour le travail. Eux, c'est une heure de vol, c'est une heure de débriefing.
3: C'est un art. Hein,
5: ah oui, c'est un art. C'est un mais art c'est vrai, c'est culturel. Hein. C'est chaque erreur, c'est motif à apprentissage. Qu'est-ce qu'on ferait ?
3: Et puis, on décortique tout. C'est-à-dire qu'on comment ça a commencé ?
5: C'est on reprend tout le vol ou l'entraînement, par exemple. Et on met au point, alors il faut cadrer, c'est-à-dire il faut rassurer les gens. C'est se dire, je monte dans le simulateur, quoi que je fasse, je ressortirai ni blâmé, ni puni, ni mis au banc en disant...
3: Ça, c'est déjà intéressant, déjà.
5: Oui, et donc pour ça, il faut cadrer.
3: Ça rend à l'aise.
5: Et il faut des outils pour ça. Alors on utilise par exemple les feedbacks qui sont très utilisés chez nous. Et on ne fait pas du feedback correctif, ça ne sert à rien. Dire « t'aurais dû faire comme ça tout à l'heure, le passé c'est le passé ».
3: Et ce serait quoi alors ?
5: Eh bien c'est de se transposer demain dans telle situation.
3: D'accord.
5: Si tu es dans telle situation, comment tu ferais ? Ouais. Et vous inquiétez pas, ça marche très très bien. Le lendemain, si vous les refaites aller dans la même situation, ils iront sur la correction qu'ils ont eux-mêmes élaborée.
3: Ouais. Voilà.
5: Parce que comme ça vient d'eux, et on ne détruit pas la confiance.
3: Ouais. Ouais. Régis, je demanderai après à François Balta, mais ça vous semble cohérent pas
4: ah oui,
3: c'est inspirant
4: oui, oui, complètement. Complètement.
3: Vous saviez ou pas tout ça
4: Oui, parce que je travaille aussi dans ces domaines avec mes clients. Et je rejoins ce que vous disiez sur l'erreur. Ce qui est important, c'est de montrer qu'en France, par exemple, un enfant qui fait quelques fautes dans sa dictée, les parents vont tout de suite lui dire « Ben voilà, tu me recopies les 10 mots en rouge ». Et puis d'ailleurs, je ne comprends pas que tu aies fait ces fautes-là. On les avait vues quand même ensemble. Et alors, vous allez focaliser votre attention sur ces fautes, alors que si vous regardez la dictée complète, vous allez vous rendre compte qu'il y a des centaines de mots qui, eux, ont été bien écrits. Et même que l'enfant, il est fier de quelques mots qui étaient compliqués, auxquels il a hésité, et pourtant ils ont bien été écrits. Et là, on ne va passer aucun temps à les féliciter là-dessus. Et donc c'est intéressant, c'est de montrer que finalement il y a quelques fautes, on les sanctionne et il y a beaucoup de réussites qui ont été faites et on ne pose pas de regard bienveillant, appréciatif là-dessus. Et c'est pour ça que ça, la conséquence, c'est que ça génère effectivement de la distance par rapport à la confiance en soi que l'on peut développer.
3: D'où le travail sur les biais cognitifs.
4: Exactement.
3: Que vous explorez dans vos conférences.
4: Oui, tout à fait. Et donc c'est de montrer, mais finalement... allons aussi regarder ce qui se passe de bien, ce qui fonctionne bien également. C'est important de faire un feedback quand on fait des erreurs, etc. Mais c'est aussi intéressant d'aller comprendre pourquoi ça fonctionne bien. Parce qu'en réalité, il y a toujours des processus cognitifs, émotionnels qui vous ont permis de réussir.
3: Ouais, bien
4: évidemment. Et donc, en prendre conscience, c'est aussi avoir la chance de pouvoir le répéter par la suite.
3: Ouais. François Balta, là-dedans, vous situez où exactement ?
6: Je sais pas où je me situe, à distance, puisque je ne suis pas avec vous, mais je suis tout à fait d'accord avec l'idée que l'espace du jeu est tout à fait essentiel, parce que l'espace du jeu, c'est un espace où théoriquement, on perd, on gagne, on peut recommencer, on peut apprendre.
3: Ouais.
6: Donc, ça enlève le poids de l'obligation de réussite. Une façon, par exemple, en psychiatrie, on peut utiliser ça dans le courant systémique, c'est quand même justement de prescrire la faute, de prescrire l'erreur. Demander à un enfant de faire exprès des fautes d'orthographe dans les mots. Et on pourra noter, on pourra commencer après dans une... On pourrait dire c'est du débriefing qu'on fait avec lui, c'est où est-ce que tu as mis des fautes. Et puis, on pourra lui montrer que là, il n'a pas vu qu'il y en avait une, mais que là, il sait parfaitement comment échapper à cette faute. Et donc, du coup, ça devient ludique.
3: Ouais.
6: Mais comme quand on joue à qui perd gagne. Et on sait que ce n'est pas facile de perdre, finalement.
3: Ouais.
6: Quand on joue.
3: Apprendre à perdre aussi. Les jeux de société sont précieux.
6: Faire en sorte que la perte soit aussi amusante, que ça soit un jeu. Mais il y a des enfants qui jouent très sérieusement. Et personne n'aime perdre. On préfère gagner que perdre. Donc, ce qu'on risque de construire, c'est effectivement une idée de soi ou une image de soi, la perte de confiance dont on parlait tout à l'heure, cette perte de confiance, elle va se cristalliser autour d'une croyance, et je ne suis pas capable de, je suis nul. Pourquoi on met en place cette croyance? Parce que c'est moins douloureux que de se dire je suis en échec, je suis en échec, je suis en échec. Si je me dis je suis nul, c'est normal que j'échoue. Donc c'est triste, mais c'est apaisant.
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3: La question du jour qui sort du chapeau, pourquoi avons-nous autant de mal à accepter nos erreurs? J'ai presque envie de préciser entre parenthèses, en France. Pierre-Édouard Pétry est avec nous, lui qui est expert en facteurs humains, personnel navigant commercial, justement, qui travaille sur la cohésion des équipes. Régis Rossi, illusionniste, conférencier, l'art de l'attention, son dernier ouvrage, se concentrer dans un environnement de distraction. Dieu sait qu'il y en a, même dans un avion, Dieu sait qu'il y en a aussi. Claire Leuzol, Didier Noyer, pour la coécriture de ce livre, soyons précis, voilà, exhaustif. Et enfin, François Balta, médecin, psychiatre, formateur, superviseur, qui s'est formé à des tas d'approches psychothérapeutiques, comme par exemple la Gestalt, l'analyse transactionnelle, qui a écrit plusieurs ouvrages sur l'approche systémique, n'est-ce pas, si j'ai bien compris, François Balta. Et voilà, il a publié, pour s'amuser, on va peut-être pas parler de livres amusement aujourd'hui, on en parlera peut-être en fin d'émission pour pas brouiller les pistes de nos auditeurs. Pourquoi avons-nous autant de mal à accepter nos erreurs? Alors c'est vrai que c'était très intéressant. Merci François Balta d'avoir et donné une astuce aussi pour nos auditeurs qui en sont toujours friands à propos du jeu chez les enfants, leur apprendre à perdre, à faire semblant de perdre, voire peut-être semblant de gagner, c'est un peu compliqué. Mais en tout cas, est-ce que ça détermine, ça fait partie des éléments qui forgent notre confiance en nous et en l'erreur, en la possibilité de se tromper? Alors, je ne sais pas s'il y a des jeux de rôle faits dans la... Si, certainement, dans l'aérien, mais en tout cas... François Balta, quelque chose à rajouter, oui. Allez-y.
6: Je voudrais ajouter un petit mot parce qu'on s'y maîtrise un peu drastiquement, les protestants, les Américains et la France qui seraient dans la civilisation. On a quand même un exemple américain extraordinaire de quelqu'un qui ne fait jamais d'erreur, qui a toujours raison, qui a entièrement confiance en lui. On voit aussi que avoir confiance en soi, c'est pas ne pas faire d'erreur. Avoir confiance en soi, c'est avoir confiance dans le fait qu'on se relèvera si on fait une erreur, et c'est aussi avoir confiance dans les autres qui profiteront pas d'une de nos erreurs pour nous rejeter, nous écraser, nous humilier.
3: Merci de préciser, François Balta. Merci.
6: Donc on voit que le système américain qui encourage beaucoup, qui valorise beaucoup les gens, il y a aussi dans son excès. Ouais. Arrive à des choses qui sont assez dramatiques.
3: Et personne n'est parfait, évidemment. Mais c'est intéressant.
6: Il y en a un qui est parfait.
3: Bah, c'est
5: Ce n'est pas le plus exemplaire des protestants.
3: Pierre-Édouard, vous?
5: Oui, sur le système de survalorisation chez les anglo-saxons, chez les américains en particulier, ça a une autre vertu, ça fait des tueurs de masse. Hein.
3: Voilà, mais ce que vous disiez tout à l'heure, vous souhaitez...
5: Je voulais revenir sur ce qu'on disait juste avant la coupure pub, c'est... Déjà, le premier step qu'on fait, c'est d'expliquer, nous, la différence entre faute et erreur. Et d'ailleurs, on ne fait pas... Alors, la faute, ça ramène à la Genèse, au péché originel.
3: Fauter, quoi.
5: Ouais, la faute, c'est intentionnel.
6: Voilà. Et à la punition.
5: Et avec la punition derrière.
3: Ça, c'est vrai. Ouais, ouais.
5: Et donc, on passe déjà du temps à expliquer la différence entre faute et erreur. La faute, elle est intentionnelle. Et je corrige souvent... On ne fait pas de fautes d'orthographe, on fait des erreurs d'orthographe. et ça change tout. C'est-à-dire que la première question qu'on fait, là, d'ailleurs, quand on analyse soit des rapports de vol, soit quand on débriefe des exercices, c'est de se dire, quelle est ton intention? Finalement, tu es sorti de la règle, des procédures. Nous, on a des procédures, quasiment tout est écrit. Et donc, de questionner l'intention. Et quand on questionne l'intention, vous remarquez... Les gens qui me connaissent, c'est que c'est une de mes phrases fétiches. Personne se lève le matin pour mal faire. Personne. Donc, quand il y a des erreurs, à moins de tomber chez les patients de notre psychiatre, mais sinon...
3: Après, on est conditionné. Bon,
5: oui, pardon.
3: François Balta.
6: Tout le monde fait, je suis entièrement d'accord avec ce que dit Pierre-Édouard. On fait de son mieux, et ça n'empêche pas de faire de son mieux, n'empêche pas de faire des erreurs.
3: Voilà.
6: Mais ce n'est pas intentionnel. Mais on fait de son mieux. avec des convictions ou des informations qui sont toujours partielles, contradictoires. Et donc, faire de son mieux, ce n'est pas faire le bien automatiquement, systématiquement.
3: Ah oui, c'est vrai que c'est intéressant.
5: Et dans un environnement dynamique. C'est-à-dire qu'en plus, nous, on est dans une boîte de conserve qui vole à 900 km/h. Donc, ce qui est vrai à un moment, 20 secondes après, n'est plus vrai. Donc, il faut des capacités d'adaptation. Donc, les gens, alors, en plus chez nous, alors, il y a cette notion d'équipage qui est un peu différente du travail en équipe. C'est-à-dire que l'équipage, ça existe que dans les... Enfin, que, on dit généralement dans les avions, dans les bateaux, parce que, l'action de l'un emmène la sécurité de l'ensemble de l'équipage. D'accord. C'est-à-dire, l'un qui travaille mal, tout le monde meurt. Je caricature et je vais à l'extrême, mais pour que ce soit plus simple à comprendre.
3: Ouais, okay.
5: Et donc, on dit que la performance est toujours liée à la performance du plus faible. C'est comme si vous preniez un relais 4 fois 100 mètres. Dans une compétition, on additionne les 4 chronos. Dans un équipage, on prend le chrono du plus faible. Voilà. Et c'est lui qui déterminera l'équipage. Donc, ça, c'est une des spécificités. Donc, je parlais d'erreur. Dans les débriefings, on questionne aussi la réussite. Et on passe d'ailleurs plus de temps à questionner la réussite. Finalement, tu as réussi l'exercice. Ça n'est pas le fruit du hasard. Parfois, on forme même sur, par exemple...
3: On dit souvent on a de la chance hein, quand on réussit quelque chose. Hein, Non, mais c'est un truc très français, c'est dingue. Oh, non, mais attends, j'ai eu de la chance. Non, mais allô, pardon.
4: Oui. Non, je rejoins complètement. Hein. Effectivement, ce qui est toujours important, c'est d'analyser pourquoi on a réussi. Et en définitive, on peut le faire, et on doit le faire d'ailleurs, hein, quand on est parent, et j'invite les auditeurs, s'ils ont des jeunes enfants, de le faire avec eux. C'est quand ils rentrent, par exemple, avec une bonne copie, c'est de dire, mais pourquoi est-ce que tu as eu cette note? Pourquoi est-ce que tu as eu ce résultat? Et donc l'enfant va dire, parce que j'ai travaillé, parce que j'ai étudié, parce que j'ai passé peut-être une heure, au lieu de jouer, j'ai passé une heure. Ok, très bien. Donc, c'est lui montrer quel a été le chemin qui lui a permis de faire. Si bien que quand il rentrera avec une mauvaise note, lui dire « Mais pourquoi est-ce que tu as eu cette mauvaise note ? Et est-ce que le chemin que tu as fait était le même que celui que tu avais fait ?»
3: Je suis désolée, je regarde Guillaume Nogaret derrière. Il dit « C'est génial, bravo !»
4: Et en fait, ce qui est extraordinaire, c'est que vous responsabilisez l'enfant. Ouais. C'est-à-dire que vous allez lui apprendre... sans le lui dire, parce que c'est des mots barbares, mais c'est ce qu'on appelle la motivation intrinsèque. C'est-à-dire que l'enfant va travailler pour lui et non pas pour avoir une récompense ou avoir une punition.
3: D'accord.
4: En réalité, il faut oublier les récompenses et interdire les punitions parce qu'en fait, vous n'apprenez pas la motivation intrinsèque.
3: Intrinsèque. Pour ce qu'il est, quoi.
4: Exactement. Mm. Et je pense qu'il faut que l'on offre un espace à chacune des personnes de pouvoir se révéler, de pouvoir montrer le meilleur de lui-même. Chacun a ses appétences, chacun a ses spécificités. Et il ne faut pas enfermer, finalement, l'autre dans ce que nous pensons être bon pour lui. Voilà.
3: Oh, c'est tellement... Pourquoi est-ce qu'on a aussi autant de mal à le faire? C'est que c'est une culture.
4: On n'a pas été éduqué. Alors moi, je ne prendrais pas forcément l'exemple anglo-saxon, mais plutôt scandinave. Mm. Les enfants scandinaves, ils apprennent, ils ont des cours d'empathie, de gratitude, d'intelligence émotionnelle dès la maternelle. Mm. Ils vont beaucoup...
3: Ça commence plus relax.
4: Ils vont beaucoup à l'extérieur travailler sur la coopération, sur l'écoute, sur l'attention. C'est des éléments, c'est phénoménal et à quel point c'est important et ça va structurer notre vie, à la fois personnelle, professionnelle, notre vie amicale, amoureuse, etc. etc.
3: Ouais, et d'ailleurs, alors, vous soutiriez ou pas, Pierre-Edouard,
5: Alors, il y a quand même une note d'optimiste là-dedans. Alors, surtout, j'ai une fille qui fait des études d'infirmière et... il y a une très grosse différence culturelle d'ailleurs entre les médecins et les infirmières, c'est assez surprenant. Et je l'ai compris le jour de sa rentrée scolaire. Elle est rentrée le soir. Elle m'a dit, on était tous dans l'amphi, 300 élèves. Alors, la directrice de IFSI les met dans l'amphi. Bonjour, mesdames. En plus, les trois garçons qui étaient au fond de la salle. Et qui leur dit, toute votre vie, vous allez travailler en équipe. Ça commence aujourd'hui.
3: OK.
5: Et regarde, toutes les notes de connaissances, ça sera en individuel. Tout le travail pratique, ça sera en groupe.
3: Et
5: parce que de toute façon... Et alors, c'est rigolo parce qu'arrivent les premiers examens à la fin du semestre. Et Et puis elle se rate sur un des examens. Alors elle est convoquée par sa responsable pédagogique qui lui dit qu'est-ce qui s'est passé. Ben, je suis tombé avec une telle. Ah oui, c'est pas facile, pas facile. Mais bon, vous n'allez pas travailler qu'avec des bons, donc il va falloir apprendre à faire avec. Et donc vous allez repasser l'examen avec la même personne et vous allez trouver de la solution. Et je trouvais ça génial.
3: J'ai super pédagogique.
5: Oui, parce que trouver de la solution pour la réussite.
3: Oui.
5: Changez pas.
3: En s'adaptant, en fait,
5: il faut s'adapter à
3: une situation.
5: La clé chez nous, on appelle ça la résilience. C'est-à-dire comment vous faites face, finalement, l'erreur. Qu'est-ce que c'est ? C'est des impacts qu'on prend. Et la résilience, c'est sa capacité à retrouver un état à peu près normal à la sortie de l'événement.
3: Moi, j'ai une question pour vous, François Balta. Il y a quand même un truc un peu à la française. Je suis désolée, ça ne va pas vous faire plaisir. C'est toujours sur vous que ça tombe, ces questions binaires. Mais ce n'est pas grave, je me tente quand même. Je tente quand même la question.
6: Non, mais vous avez droit à l'erreur. Hein.
3: Merci. Vous reviendrez, vous, François. C'est vrai qu'en France, on a un petit côté... la chance, ou alors, non, mais moi, j'ai pas bossé, ouais, je fais ça au talent, etc.
6: C'est souvent de la fausse modestie.
3: Et alors qu'aux États-Unis, alors je sais que Régis veut réagir, mais c'est vrai qu'aux États-Unis, il y a le côté, moi, j'ai bossé, j'en ai bavé pour avoir, ils le mettent en avant, d'ailleurs, leurs échecs. Ils disent, moi, je suis passé par les épreuves Steve Jobs, etc., qui est passé d'échec en échec. Enfin, et parmi d'autres. François Balta, pour bien frustrer Régis aussi. François Balta, vous êtes d'accord avec moi?
6: Il y a plein de gens qui sont... C'est pas parce qu'on en a bavé qu'on réussit, qu'on finit par réussir. Il y en a qui en bavent et puis finalement, ils en meurent quand même. Donc, ouais, non, je crois qu'il y a un petit problème, de fond, qui est que dans l'apprentissage, une fois qu'on sait, on oublie les efforts ou les difficultés qu'on a eues à apprendre. Les erreurs qu'on a faites, on les oublie. Ça paraît évident qu'il faut faire ceci ou qu'on connaît cela.
3: Ouais.
6: Donc, le problème, et je crois que ça a été bien mis en évidence par Pierre-Édouard Pétry, sur le fait qu'on apprend et il faut que la personne qui accompagne l'apprenant n'oublie pas comment il est passé par le fait de l'apprentissage. Et l'apprentissage, donc, c'est d'avoir cette permission, de donner cette permission de se tromper, mais je suis à tes côtés pour voir la prochaine fois comment tu vas t'y prendre, comment tu vas faire autrement pour réussir, ouais, pour faire mieux. Sauf que la plupart du temps, quand les gens savent, ils ne savent pas expliquer comment eux-mêmes ils réussissent. Ils disent « tu devrais réussir », point barre. On oublie. Pourquoi on oublie ? Parce qu'on devient inconsciemment compétent. Et on oublie qu'il a fallu acquérir la compétence justement dans tout ce phénomène d'essais et d'erreurs.
3: Et oui.
6: L'espace de la simulation qui nous a été indiqué, c'est un espace où justement on peut jouer sans qu'il y ait de conséquences dramatiques. Mais quand on est dans l'avion en réel, le film Sully l'a montré bien ça,
3: ouais,
6: ben là, il faut y aller. Et on va pas recommencer 17 fois un atterrissage. Ce qu'on peut faire en simulation pour justement être à l'aise sur le fait qu'on va acquérir, on va développer cette confiance en soi qui est nécessaire. Mais le problème de beaucoup d'enseignants, c'est qu'ils ont ils oublient complètement les heures qu'ils ont passées à peiner pour apprendre quelque chose. Et une fois qu'ils le savent, c'est évident.
3: Ouais.
6: C'est évident que la Joconde, c'est Léonard de Vinci, c'est pas Van Gogh qui l'a peinte.
3: Ouais.
6: Mais c'est évident si on l'a appris. Mais il a fallu le répéter combien de fois pour le savoir ? Il a fallu baigner dans quelle culture ? Et c'est un des gros problèmes, c'est que ceux qui savent oublient qu'ils ont été des apprenants.
3: Ouais, ça c'est assez dur. Régis, alors à vous maintenant de...
4: Oui. Moi, je ne crois pas du tout qu'il n'y a pas de réussite sans travail. Et véritablement, les personnes qui disent « Non, mais moi, j'y suis arrivé comme ça, au talent, à la chance », ce sont de grands menteurs ou de fanfarons. Alors, ils se persuadent peut-être eux-mêmes parce qu'ils pensent avoir été touchés par la grâce. Mais en réalité, absolument pas. Ils ont baigné dans un environnement qui a favorisé, évidemment, cette réussite et probablement qu'ils ont travaillé énormément. Enfin, moi, je ne connais personne, j'ai rencontré personne et pourtant, je rencontre énormément de gens dans différents secteurs, ouais, qui ont réussi au talent, sans le...
3: Ah bon ? Je ne pensais pas que vous alliez me dire ça.
4: Ah non, mais le talent, vous savez, c'est le talent, déjà, je me demande si ça existe véritablement. Le talent.
3: C'est vrai que c'est une vraie question.
4: Je me demande si ça existe.
3: Alors,
4: il y a des travaux qui sont faits. Je pense qu'il y a des aspérités, des affinités, évidemment, avec un domaine. mais c'est le travail.
3: Ouais.
4: On ne devient pas un très grand joueur de foot, de basket, si on prend une analogie du sport, un pianiste, un pickpocket, sans avoir, énormément travaillé et énormément aussi échoué, parce que évidemment on échoue tout le temps. Mais l'échec fait partie du processus d'apprentissage. Et c'est pour ça que ce qui est important, c'est de persévérer. J'ai une coutume de dire que quand on ne persévère pas, on persévère. Parce qu'on s'arrête. Et donc,
3: on persévère.
4: En fait, c'est là que les croyances dont on parle, les croyances limitantes, elles naissent comme ça. Parce qu'on se dit, la personne, là, la petite fille qui n'a pas voulu rejouer au bowling, il y a très peu de chances qu'elle y retourne.
3: Ah ben ça c'est sûr, et surtout qu'elle réussisse un jour, parce que si elle ne fait plus, elle ne réussira pas.
4: Ben bien sûr, et donc vous rentrez dans un processus en vous disant, mais vous voyez, je vous l'avais dit, je suis mauvaise, je vous l'ai dit.
3: Les mots, vous disiez à la presse publicitaire.
4: Oui, je disais que les mots ont leur importance, ils peuvent enfermer ou ils peuvent ouvrir, et la manière dont on interagit conditionne la réussite ou l'échec futur des personnes qui sont en face de
3: nous. C'est un peu le truc aussi de Pierre-Édouard Petri, je crois. Mais vous souhaitiez rebondir parce que c'était intéressant
5: le truc précédent. Dans le talent, c'est le travail qui cache le travail.
4: Oui.
3: Ouais, comme disait notre ami Grus. Ouais. Mais oui, c'est vrai.
5: Je ne savais plus de qui c'était.
3: Voilà, c'était Grus, mais c'est vrai. Bon, il l'a repris de je ne sais pas qui, certainement. Mais c'est vrai que c'est ça. Quand on voit un spectacle magnifique, oh là là, quel talent. Bah non, quel travail, en fait.
5: Quel travail, pour rebondir sur ce que vous disiez, j'ai perdu mes mots, mais ça va revenir. La valorisation. Ouais. Souvent, quand on commence, je reprends l'exemple des simulateurs, parce que c'est vraiment l'exercice un peu phare chez nous, et pas que, mais c'est le gros. Commencer les débriefings en disant le côté un peu à l'école, alors ça c'était bien, ça c'était moins bien et tout. Amusez-vous quand vous accompagnez des adultes comme ça dans le travail, mais même avec les enfants. Où étaient tes difficultés? Parce qu'il y a 9 chances sur 10 que ce que vous avez vu ne reflète pas les difficultés qu'il a eues. Et vous allez enfermer les gens dans des croyances limitantes encore plus, parce que déjà, il n'est pas à l'aise avec ce qu'il a fait, parce qu'il n'a pas toujours réussi. Hein. C'est pas toujours... Les exercices ne sont pas simples.
3: Ouais.
5: Et vous allez commencer le débriefing en disant tiens, alors ça, c'était bien, mais là, à tel moment, tu as dit ça, mais tu aurais dû dire ça, tout ça. Et alors, vous les enfermez. Alors, déjà qu'ils ne sont pas à l'aise. Et puis, j'ai constaté, quand on accompagne des formateurs, 9 fois sur 10, vous ne leur parlez pas de leurs difficultés à eux. Et commencer des exercices en disant où est-ce que ça a été difficile pour toi?
3: Ah ouais, à l'envers, en fait.
5: À l'envers. Les questionner. Vous créez d'abord de la confiance dans la relation et de se dire où est-ce que ça a été difficile? Moi, à tel moment, là, je ne savais plus où j'étais, où j'en étais dans la procédure et tout. Ah, ok. Oui, qu'est-ce qui t'a mis dans la difficulté? C'était ça. Comment tu ferais la prochaine fois? Ça, j'anticiperais ça et tout. Ok, super. Terminé.
3: Ouais. Parce que c'est vrai qu'il y a quelque chose qui est souvent pointé du doigt. Alors, moi, j'y connais rien dans l'aérien, mais c'est souvent dans les crashs, on dit, je crois que c'est l'entunnellement de l'erreur. C'est-à-dire une erreur qui est. Alors là, et le cerveau n'est plus du tout dans ce qu'il faut faire. Il est tellement perturbé. Il fait que des erreurs, presque de façon.
5: Alors, il y a deux choses, c'est ce qu'on appelle la tunnelisation, c'est-à-dire on focalise sur une action et puis en fait on ferme complètement le regard sur ce qui se passe ailleurs. Et puis,
3: ce genre d'exercice, ça permet d'éviter ça. Donc, si je comprends bien.
5: C'est-à-dire qu'une des difficultés, par exemple, pour le management dans l'équipage, on va parler du chef de cabine, c'est de garder justement cette vision élargie. Et donc, c'est de limiter le biais qui est de je veux le contrôle. Donc, je vais dessus. Bon exemple, c'est les événements de secourisme à bord, par exemple, où je veux... Évidemment, l'enjeu, il est assez important. Ce n'est pas notre métier... c'est une grosse part de l'activité, mais on n'est pas hyper expert là-dessus.
3: D'accord.
5: Voilà.
3: Et donc
5: on s'entraîne, on apprend. Et donc, la difficulté, c'est de rester à sa place, rester en dehors, parce que l'avion, il continue à voler, qu'il peut y avoir un autre passager qui fait un malaise... quelqu'un qui va fumer dans les toilettes, enfin tout ce qui se passe tous les jours. Oui, rester à sa place et de garder un champ large. Et dans les crashs aériens, alors depuis... ça a été révélé au Rio Paris, c'est ce qu'on appelle le startle effect, l'effet de surprise, de sursaut. Alors il y a plusieurs niveaux là-dessus, qui fait qu'en fait, on perd son mode adaptatif, en fait, on perd son raisonnement dans le cerveau. Et là, donc, on va... En fait, souvent, c'est la NASA qui avait étudié ça, 9 fois sur 10, la première action après un effet de surprise, elle est inappropriée à l'action. Ça ne veut pas dire que vous allez faire tomber l'avion ou que vous allez tomber ou quoi que ce soit. Ça veut juste dire que la première action, je sais pas, c'est de prendre le casque et de le bouger là. Alors que ça n'a rien à voir avec. Ça n'a aucun sens avec la situation, sauf que vous commencez un enchaînement de prise de décision qui est inadapté à la situation.
7: C'est vrai que c'est fou de vous entendre parler de ça. C'est vrai que on a peu l'occasion d'entendre ce genre de. Alors les amis, je suis désolée, je vais vous frustrer une deuxième fois. Que Dieu me pardonne. C'est pas de moi, Kenji Girac. Et oui, à tout de suite.
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0: dans cette émission, pourquoi avons-nous autant de mal à accepter nos erreurs dans Enquête de sens aujourd'hui avec mes trois invités, François Baltar, Régis Rossi, Pierre-Édouard Petri. Régis Rossi, vous souhaitiez rebondir juste sur l'épisode Sully, puisque c'est quand même intéressant d'évoquer la gestion de l'imprévu, la surprise. Il y a forcément plusieurs options. Et là, pour le coup, Eureka, il y a l'expérience sauve d'une certaine façon, mais l'instinct, on n'en a pas encore parlé. Ouais. Parce que parfois, on dit, j'ai toujours suivi mon instinct dans ma vie. Ouais. Alors, on ne sait pas trop où ça mène.
1: Ouais, c'est vrai, c'est
0: mais,
1: vrai.
0: C'est bizarre, ouais.
1: C'est vrai. Ouais, dans ce cas-là, en tout cas, ce qui est très intéressant, c'est que quand la tour de contrôle prévient le capitaine, donc le commandant, il lui propose de faire demi-tour, de venir revenir à l'aéroport avant que l'avion se crache. Et lui sent que c'est pas la bonne décision.
0: Ouais.
1: Il le sent intrinsèquement et en fait il va suivre ses intuitions. Mmh. Et son intuition, c'est de se dire non, la meilleure solution, c'est surtout d'aller amarrer sur l'Hudson et je vais sauver des vies. C'est ce qu'il se dit. Et en fait, il va couper la radio, le contact, et il va se concentrer sur ce seul objectif. Et c'est intéressant parce que finalement, le réflexe que peut-être de jeunes commandants auraient fait, c'est d'obéir, de revenir. Et s'il l'avait fait, l'enquête a montré que s'il l'avait fait ça, c'était crash assuré. Donc, l'intuition, hein, qui est une des compétences que l'on peut développer, on pourra en parler, elle est aussi fondamentale. Donc, on dit toujours, suivez votre intuition. Alors, parfois, l'intuition...
0: C'est du travail, en fait,
1: oui,
0: évidemment.
1: Ben oui, parce que pourquoi il a marré? Parce qu'en fait, il en a fait énormément de vols. Il a eu énormément d'expérience. Donc, c'est ni la chance, ni le...
0: C'était pas la Royal Air Force, il était dans la...
2: Oui, je crois que c'est un ancien marin.
0: Il était chez les Marines.
1: Oui, il était chez les Marines. Ouais.
0: François Balta, ça vous inspire quoi, cette affaire Sully? L'instinct.
3: Un petit pas en arrière.
0: Allez-y.
3: C'est le fait, on a tous l'expérience, enfin, ceux qui ont fait du ski savent très bien que si on regarde le sapin dans lequel on ne veut pas aller, les skis vont dans le sapin. Donc, il y a une espèce de focalisation de l'attention qui fait qu'on se dirige vers ce qui est au centre de notre attention. Ouais. La difficulté, c'est justement de se défocaliser, d'élargir ce qui a été dit tout à l'heure, c'est d'élargir le champ de vision et puis de regarder plutôt là où on veut aller. Ça, c'était une première remarque que je voulais faire. La deuxième, c'est que c'était important. Il y a une approche en particulier qui met ça en évidence, c'est l'approche dite narrative dans le champ des thérapies, qui sépare radicalement la personne et le problème. On ne fait pas exprès d'avoir un problème, mais on a un problème. Comment on est du côté de la personne pour lutter contre le problème? Donc, on peut taper sur le problème, mais on n'est pas obligé de taper sur la personne. Comment, au contraire, on va la soutenir contre un adversaire, l'adversaire pouvant être, par exemple, justement, la croyance qu'on a mis en place qu'on est incapable. La croyance, elle cherche toujours à s'auto-valider. Elle attire l'attention vers sa vérification. Comment on va faire de la croyance quelque chose qui à la fois nous a aidé à un moment et en même temps peut nous handicaper à un autre. Donc je trouve que c'est vraiment important de différencier. Être en difficulté, c'est humain, ça fait partie de la norme humaine. Personne n'échappe au fait qu'à un moment ou un autre, on se retrouve en difficulté.
0: Et alors, ça fait un pont direct sur

0: n'est pas seulement en soi.
1: Oui,
0: Si je fais une
1: évidemment.
0: erreur, si je fais une erreur, je l'accepterai volontiers si j'ai confiance dans la bienveillance des autres. Si je
1: Oui.
0: pense que les autres n'attendent qu'une occasion pour m'assassiner, là, je commence à trembler dès que je fais une erreur.
1: Eh
0: La
1: oui, la
0: confiance,
1: clé est
0: elle est là
1: là.
0: debout.
1: Pierre-Edouard, c'est vrai que le fait d'enchaîner, alors il y a des, on peut le voir au sens de la vie, c'est-à-dire qu'il y a des personnes, enfin, on peut tous se figurer qu'on a vécu traverser des répétitions d'erreurs. Alors ça peut être dans tous les domaines de la vie. Je ne sais pas si on peut le mettre en lien. Je pense que Régis a un truc à dire là-dessus, quelque chose à évoquer là-dessus, mais certainement François Balta aussi. Mais c'est vrai que le coup de le travail autour de travailler en fait avec son instinct et avec la confiance en soi et en les autres, ça c'est du travail, ça se muscle, c'est-à-dire qu'on peut tous y arriver, rassurez-nous.
2: Alors, l'instinct, c'est le fruit de l'expérience.
1: Ah,
2: D'accord.
1: d'accord, ok,
2: Ok.
1: c'est vraiment le fruit de l'expérience alors, ok,
2: Voilà.
1: on est
2: Alors, il y a
1: d'accord.
2: deux choses. C'est soit le fruit de l'expérience, soit c'est un mode de survie. Et donc, se dire, parce que comment est-ce qu'on réagit face à une situation grave? Alors, dans l'aérien, il y a cette donnée il y a toujours la vie qui est en jeu quand même. Hein, donc, il faut réagir. Okay? Donc, vous avez deux solutions. Donc, c'est l'instinct va venir assez vite. Dans un premier temps, et là, il faut savoir peser, c'est est-ce que c'est un instinct de survie ou c'est de l'intuition parce que j'ai de
1: Ah
2: l'expérience?
1: ouais.
2: Voilà. Et là, il faut se poser la question de se dire, bah, attendez, cette situation-là, je reprends l'exemple du secourisme parce que c'est un bon exemple. On est formé tous les ans, entraîné à faire de la réanimation, tout ça, mais on ne fait pas de la réanimation dans les avions tous les jours, heureusement. Quand quelqu'un fait un malaise dans l'avion, est-ce que je dois me dire, c'est de l'intuition, je sais ce qu'il a, c'est juste un malaise vagal? Non, mais attendez, je ne suis pas médecin, c'est de la mauvaise intuition, ça. C'est genre, je veux juste, mon cerveau se dit, non, mais en fait, je sais faire, je ne veux pas me retrouver dans une situation, face à une situation où je ne sais pas faire.
1: D'accord.
2: Et là, il faut savoir réagir, c'est-à-dire, non, stop, là, c'est une
1: Y
2: mauvaise
1: a-t-il un médecin
2: intuition.
1: dans l'avion, par exemple?
2: Ouais. Et là, je dois prendre mon référentiel, je vais chercher mon référentiel de secourisme et j'applique la procédure appliquée.
1: Qui a parlé d'humilité tout à l'heure pendant que... Je crois que c'est vous, Régis. Parce que là, vous faire preuve d'humilité parfois pour bien réagir.
3: Ah oui, je pense que l'humilité, c'est une qualité qui est essentielle et qui n'est pas suffisamment valorisée aujourd'hui. On ne parle pas suffisamment d'humilité.
1: Ouais.
3: D'ailleurs, on le voit bien à l'échelle internationale, ce que ça peut engendrer. Or, l'humilité, elle est nécessaire parce qu'elle permet de créer des ponts. Hein. Les personnes qui sont extrêmement arrogantes n'attirent pas, ne favorisent pas la relation, ne favorisent pas l'apprentissage. Finalement, elles ont des doctrines, elles vous disent, mais voilà ce qu'il faut faire pour être heureux. On en voit beaucoup, hein.
1: Ah
3: Il
1: oui,
3: suffit de surfer un peu.
1: les
3: Et
1: charlatans.
3: oui. Et puis, des gens dont les médias donnent de la visibilité.
1: Ouais.
3: Et donc, évidemment, eux, ils sont dans un processus. Finalement, on parlait du biais de confirmation. Ben, on me sollicite pour dire ça. Donc, c'est que finalement, ils s'auto-alimentent sur cette vérité. Et ils
1: Ouais.
3: pensent que leur réalité est une vérité, alors qu'elle ne l'est pas. Donc, l'école de l'humilité, évidemment.
1: Pourquoi on répète les mêmes erreurs?
3: Pourquoi on répète
1: Je veux ma
3: les mêmes
1: réponse.
3: erreurs? Eh bien, parce que très souvent, on ne fait pas ce rapport, ce diagnostic de
1: Ah voilà.
3: pourquoi ça n'a pas marché. Je disais tout à l'heure que ce qui était
1: On n'a pas envie
3: important,
1: de le faire parce que ça nous coûte.
3: bah, ça demande de l'effort, ça demande de la remise en question, ça demande de l'humilité, ça demande parfois de changer. Et vous savez, on n'aime pas le changement. On aime être ancré sur nos habitudes, sur nos certitudes, ça nous rassure et finalement on se contente de ça. Alors qu'en définitive, on a besoin de faire ce travail pour finalement se dire mais comment je peux faire pour ne pas répéter
1: Ouais.
3: cette erreur?
1: Ouais. François, vous aviez un petit
0: Oui,
1: truc, petite chose à dire.
0: parce que la première explication qu'on se donne quand quelque chose ne marche pas, on fait quelque chose et ça ne marche pas. La première explication qu'on se donne, c'est qu'on n'en a pas fait assez, on ne l'a pas fait assez fort.
1: Ouais.
0: Donc on a tendance à refaire la même chose sans se rendre compte que ce n'est pas la solution, il faudrait faire autre chose. Mais comme on fait de son mieux au départ, si ça ne marche pas, c'est peut-être qu'on ne l'a pas fait assez fort. Et on voit par exemple beaucoup de gens viennent voir un consultant pour essayer de sortir d'un problème, mais ils ne demandent pas au consultant de leur dire de faire autrement. Ils demandent au consultant de les aider à faire ce qu'ils font, mais en faisant en sorte que ça marche. Et bien sûr, il n'y a aucune raison que ça marche mieux si la méthode est mauvaise.

0: Un mot de la fin, quelques secondes pour Pierre-Édouard Petri ou pas ?
1: Ouais, alors ça, je dirais que l'erreur, elle est souvent due, souvent, hein, quand on observe pourquoi vous êtes trompé, le problème est mal posé.
0: D'accord. Bah écoutez, je crois
1: le diagnostic est souvent mauvais.
0: On va pas se coucher là-dessus, mais on va continuer notre journée avec cette belle conclusion. Et merci infiniment à vous trois d'avoir devisé sur ce sujet. Merci à Régis Rossi. Voilà, je rappelle votre livre, hein, L'art de l'attention, se concentrer dans un environnement de distraction chez Erol. Merci également à vous, François Balta. Merci beaucoup d'avoir intervenu dans cette émission Quête de Sens pour cette première dans cette émission. Merci beaucoup. Voilà, je rappelle que vous êtes médecin, psychiatre, formateur et superviseur. Et puis Pierre-Édouard Petri, merci à vous aussi, personnel navigant que vous êtes et expert en facteurs humains. Vous retrouvez évidemment sur les réseaux et sur LinkedIn en particulier. Voilà, merci. Merci infiniment à tous, c'est très bon week-end les amis.

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les rendez-vous de la foi sur les ondes de Radio Arc-en-Ciel. C'est Maria avec vous. J'espère que votre dimanche matin se passe bien. Et surtout, nous vous remercions pour votre fidélité. Toute l'équipe de Radio Arc-en-Ciel vous remercie. Alors aujourd'hui, je voudrais qu'on parle tous ensemble des différents textes de la liturgie de ce jour. Alors, nous allons voir que durant ces différents textes, ces différentes lectures et durant notre célébration que nous allons vivre à partir de 9h, que les textes vont nous parler de clés. Alors, nous savons très bien ce qu'est une clé. La clé qui permet d'ouvrir une porte, la clé qui permet d'accéder à notre maison, à un lieu bien précis. En tout cas, une clé qui nous aide à accéder à quelque chose qui est fermé. Mais dans le cas bien précis de notre liturgie de ce jour, dans l'Évangile, Jésus va dire à Pierre « Je te donnerai les clés du royaume des cieux ». Mais qu'est-ce que ça signifie, recevoir les clés du royaume des dieux ? Et surtout, quelles sont les clés que Dieu nous confie aujourd'hui? Alors nous allons voir ensemble et essayer de déchiffrer un petit peu les textes ensemble et de voir qu'est-ce que cela nous parle au fond de notre cœur. Mais tout d'abord, j'aimerais qu'on démarre ensemble avec le Saint-Esprit pour qu'il puisse nous aider à ouvrir notre cœur, à ouvrir grand nos oreilles à la parole de Dieu. Et c'est avec le groupe Glorious que nous allons prier le Saint-Esprit. Le groupe Glorious, Ruach.

C'était le groupe Glorious avec ce très beau chant à l'Esprit Saint, Roi. Alors nous allons démarrer à présent avec cette première étape, avec la première lecture tirée du prophète Isaïe, Dieu qui confie une responsabilité à Éliakim. Je mettrai sur son épaule la clé de la maison de David. Alors Éliakim, il reçoit la clé de la maison de David. Cette clé qui représente une responsabilité, une autorité, mais aussi une confiance que Dieu a placée en lui. Dieu lui-même, en quelque sorte, va lui dire « Je te confie quelque chose, fais-en bon usage ». Et cette parole peut nous rejoindre personnellement, parce que Dieu aussi nous confie des clés. Il nous donne des talents, il nous donne des responsabilités, il nous donne des personnes à aimer. Il nous donne parfois des missions particulières. Certains ont une capacité à écouter, d'autres savent encourager, d'autres encore savent glorifier le Seigneur par les chants, par la danse, par beaucoup, beaucoup de talents. Et tout simplement, d'autres savent créer, savent enseigner, savent accueillir, communiquer et servir. Tout cela peut devenir une clé entre les mains de Dieu. Alors j'aimerais tout simplement vous poser une question. Quelle est la clé que Dieu a déposée entre vos mains? Je le répète, hein, quelle est la clé que Dieu a déposée entre vos mains? Peut-être que nous ne le savons pas encore, ou nous avons peut-être une idée, mais nous ne sommes pas sûrs. Alors, demandons au Seigneur de nous aider à avancer, tout simplement, à avancer sur cette clé, sur ce chemin que Dieu a préparé pour nous. Et nous allons poursuivre avec ce chant du groupe Hillsong.

0: C'était le groupe Hillsong, « Éveille-toi, mon âme ». Nous poursuivons à présent avec le psaume de ce jour. Le psaume qui nous donne une très belle réponse. « Seigneur éternel et ton amour, n'arrête pas l'œuvre de tes mains. » Parce que parfois, nous avons l'impression que Dieu a commencé quelque chose dans notre vie, mais que rien n'avance. Nous avons des projets, nous avons des rêves, nous avons prié, et pourtant, nous ne voyons pas encore le résultat. Alors, nous pouvons dire, « Seigneur, n'arrête pas l'œuvre de tes mains. » Mais même si je ne comprends pas, même si je suis fatiguée, même si j'ai échoué, même si je traverse une période de doute, continue ton œuvre en moi. Demandons au Seigneur de continuer l'œuvre qu'il a préparée pour nous, l'œuvre de ses mains pour nous. Seigneur, éternel est ton amour, n'arrête pas l'œuvre de tes mains. Et nous allons poursuivre également avec le groupe Glorious qui nous dit « Louez l'Éternel ».
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Le groupe Glorious. Nous allons partir à présent avec Saint Paul. Saint Paul qui nous rappelle quelque chose d'essentiel. Tout est de lui et par lui et pour lui. Cette phrase qui nous invite à l'humilité. Parce que nous pouvons parfois croire que tout dépend de nous. Notre réussite, notre avenir, notre travail, nos projets, nos missions. Mais la foi nous rappelle que tout commence en Dieu. Nos capacités sont des dons de Dieu. Notre vie est un don de Dieu. Notre vocation est un don de Dieu. Et ce que Dieu nous donne, il nous invite à le remettre entre ses mains. Et à surtout ne pas le garder pour nous, mais à le partager à tous ceux et celles qui en ont besoin. Et nous pouvons apprendre à demander, Seigneur, qu'est-ce que toi, tu veux faire de ma vie ? Et cette petite question peut changer beaucoup de choses. Alors, demandons au Seigneur de ne pas rester enfermé, de nous ouvrir à son humilité et à ne surtout pas l'oublier, car il est avec nous. Il est en nous, il est autour de nous. Par lui, avec lui et en lui. Et nous allons continuer avec le groupe Open. Nous sommes.

C'était le groupe Open, Nous sommes. Nous arrivons maintenant à l'évangile selon saint Matthieu, où Jésus pose une question à ses disciples. Au dire des gens, qui est le Fils de l'homme? Les disciples répondent ce qu'ils ont entendu. Moïse, Élie, un prophète. Mais Jésus va poser une autre question beaucoup plus personnelle à ses disciples. « Et vous, que dites-vous? Pour vous, qui suis-je ?» Voilà la question centrale de cet évangile. Jésus ne demande pas seulement « Qu'est-ce que les autres pensent de moi ?» Il demande « Et toi, qui suis-je pour toi ?» Cette question est encore d'actualité. Qui est Jésus pour moi? Est-ce qu'il est simplement quelqu'un que j'entends parler à la messe? Est-ce qu'il est simplement une tradition familiale? Est-il celui que je prie lorsque tout va mal? Est-il véritablement le Christ, le Fils de Dieu vivant? Qui est Jésus pour moi? Pierre, lui, va répondre « Honnêtement, tu es le Christ, le Fils du Dieu vivant. » Et Jésus lui confie alors une mission. « Pierre, tu es Pierre et sur cette pierre je bâtirai mon Église. Et puis, je te donnerai les clés du royaume des cieux. » Pierre alors reçoit les clés. Mais attention, Pierre n'est pas parfait. Il va connaître les moments de faiblesse. Il va même trahir Jésus 3 fois. Et pourtant, Jésus lui fait confiance. Cela nous donne une immense espérance. Dieu n'attend pas que nous soyons parfaits pour nous appeler. Au contraire, il nous appelle avec nos fragilités, avec nos histoires, nos blessures, nos erreurs, nos doutes. Et il nous dit « Je peux encore faire quelque chose de beau avec toi, dans ta vie, dans la vie de tes frères et sœurs. » Alors certes, nous avons les clés également du royaume des cieux. Encore aujourd'hui. Et pourtant, nous nous posons beaucoup de questions. À qui dois-je pardonner? Quelle porte de mon cœur reste encore fermée? Y a-t-il quelqu'un autour de moi qui ait simplement besoin d'être écouté? Est-ce que je peux être aujourd'hui une parole d'espérance pour quelqu'un qui traverse une épreuve? Est-ce que je cherche à être reconnu ou est-ce que je cherche réellement à servir Dieu? Est-ce que j'ose parler de Jésus autour de moi? Parfois, évangéliser ne signifie pas faire un grand discours. Ça peut seulement être un sourire, une écoute. Un simple bonjour, un geste de paix, de pardon, une petite prière ou tout simplement être présent. Alors, frères et sœurs, posons-nous la question que Jésus a posée à ses disciples. Pour vous, qui suis-je? Qui est Jésus? Qui est le Fils de Dieu? Qui est ce Père d'amour? Oui, qui est ce Père?

Je vous invite à présent à prendre un moment pour penser à tout ce que nous avons dit, à prendre le temps d'écouter la parole de Dieu, à prendre le temps de respirer, à imaginer Jésus devant nous, qui nous regarde avec amour et qui nous pose cette question. Pour toi, qui suis-je? Quelle clé veux-tu me confier, Seigneur? Peut-être la clé pour écouter mon prochain, celle pour marcher avec mes frères et sœurs, celle pour te servir au sein de ma famille ou de mon travail, pour aider les cœurs brisés, pour évangéliser dans ton église, pour chanter ta gloire, pour apporter la joie, ou tout simplement pour un sourire, un regard d'amour. Comme toi tu as pour moi. Demandons au Seigneur de nous donner la clé qui nous correspond, la clé qu'il a choisie pour nous, pour qu'il ouvre notre porte, la porte de notre cœur, qui a du mal à s'ouvrir. Seigneur Jésus, aujourd'hui, tu nous demandes, pour vous, qui suis-je? Nous voulons répondre avec Pierre, tu es le Christ, le Fils de Dieu. Tu es notre Seigneur, tu es notre Sauveur, notre espérance. Seigneur, merci pour la clé, pour les clés que tu nous confies. Apprends-nous à les utiliser pour ouvrir les portes et nous pour construire des murs. Ouvre la porte de notre cœur, ouvre la porte du pardon, la porte de l'espérance, la porte de la foi. N'arrête pas l'œuvre de tes mains, Seigneur. Prie pour nous, aide-nous sur ce chemin d'amour. Amen. Merci pour ce temps passé ensemble, chers frères et sœurs, chers auditeurs et auditrices de Radio Arc-en-Ciel.

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2: Bonne soirée à l'écoute de Radio Arc-en-Ciel. C'est le début du programme de la nuit. Nous retrouvons l'émission Palabre avec Joyce.
3: Chers amis auditeurs de Radio Arc-en-Ciel, bonjour. C'est toujours avec le même bonheur que je vous retrouve pour notre émission Palabre. Et aujourd'hui, j'ai une invitée exceptionnelle, je vous le dis, comme je le pense, c'est quelqu'un que j'aime énormément, aussi bien pour sa personne, mais aussi comme écrivain, puisque je reçois pour vous Jocelyne Lebiez pour son roman « Les promesses de l'océan » aux éditions Orphie. Alors Jocelyne, merci d'être là, hein, merci d'avoir répondu à mon invitation.
4: Merci Joyce de m'accueillir.
3: C'est surtout toi de trouver le temps pour venir ici à Radio Arc-en-Ciel. Alors après un pont sur l'océan, des fenêtres sur l'océan, tu nous reviens pour notre plus grand bonheur avec les promesses de l'océan, véritable prouesse d'écriture dans la densité et la qualité sédicique. Nous l'aurons bien compris, il s'agit bien d'une trilogie avec des systèmes d'écho de roman à l'autre. Chronique de l'île de 1904 à 1912, ce roman a une exceptionnelle valeur testimoniale. En effet, il s'agit d'un véritable document à la fois sociologique, anthropologique, culturel, politique et même climatique d'une société réunionnaise en pleine mutation. Tout le texte est traversé par un élan narratif qui explore même les respirations et les silences. Je disais tout à l'heure, hors antenne, quand tu nous présentes une description, par exemple, ce n'est pas une description, c'est une vie. Comme je disais, respiration, trépidation, silence, arrêt sur image. Tout, comment tu fais? Comment travailles-tu? Et parle-nous de la genèse, des promesses de l'océan, puisque, on l'a vu, c'est une trilogie, ce qu'il y a de particulièrement difficile à faire.
4: Oui, alors, de toute façon, c'est implicite que je continue Lina arrivant, la Piémontaise arrivant à La Réunion. Il était évident qu'elle allait se retrouver confrontée à une culture qui n'était pas la sienne, qui allait complètement aussi la déstabiliser, à laquelle il fallait s'habituer, dans laquelle il fallait cette société, il fallait qu'elle s'adapte. Et la question ne se posait pas. Il fallait que je fasse que je raconte. Que je raconte la rencontre entre Lina et La Réunion et cette culture qui est si différente de celle du Piémont.
3: Oui, mais ce choix narratif audacieux d'un regard exogène sur La Réunion est particulièrement intéressant parce que nous avons là le double regard à la fois sur le Piémont et sur La Réunion en même temps, puisque le creuset même de ta fresque romanesque est la présence des Piémontais dans l'histoire de La Réunion, depuis les premiers chemins de fer jusqu'à cette espèce de passerelle établie aujourd'hui quand même entre le Piémont et La Réunion.
4: Oui, alors il y a plusieurs fils conducteurs dans mes trois romans. Il y a donc l'histoire des Piémontais. Les Piémontais sont toujours là. Ils apparaissent de manière différente, donc avec les mineurs dans le premier roman, Des fenêtres sur l'océan. Bien sûr, ensuite, le deuxième avec le pont où Angelo est dans le Piémont, plus Lina, la Piémontaise, qui arrive à La Réunion dans le troisième. Donc il y a également dans mes trois romans l'histoire. Je commence dans le premier avec l'histoire des Piémontais. Donc je raconte une histoire d'hommes où les femmes sont quand même à la marge. Et puis de plus en plus dans le deuxième, les femmes émergent. Et puis dans le troisième, le troisième, c'est toute la place, la grande place est faite aux femmes.
3: Oui. Et oui, mais justement, tu fais un choix narratif. Encore une fois, tu délègues la parole, la narration de ton récit essentiellement à Lina. À travers, nous avons un regard subjectif, celui de Lina, sur la Réunion, oui, sur l'histoire de ces femmes réunionnaises quand même. Hein, et puis, tu lui permets d'entrer dans des sillons, des parcours, comme j'ai dit, à la fois sociologiques, anthropologiques. Oui. Tu abordes des termes très variés, comme le droit du Seigneur que j'ai, voilà, quand je dis le droit du Seigneur, hein, même si c'est pas sur une habitation, mais ce notaire qui a le privilège, et c'est admis de tous, d'exercer
4: son droit de cuissage.
3: Voilà.
4: Oui, dans mes romans, il y a toujours de toute façon.
3: Parle-nous de tout ça, justement, de ces choix narratifs que tu as fait.
4: Alors, je pense qu'au départ, bon, dans le personnage de Lina, il y a aussi de moi, parce que moi, je suis arrivée à la Réunion en 1983, et c'est vrai que ça a été un choc pour moi de découvrir cette société réunionnaise avec j'étais perturbée dans mes représentations. Et ça, je le mets dans mon roman, justement. Donc, dans le regard qu'a Lina sur les hommes, par exemple. Ces hommes qui... parce que dans le bas de la rivière, c'était un quartier très pauvre. Les hommes ne travaillaient... Peu d'hommes qui travaillaient, qui beaucoup étaient des ivrognes, parce que l'alcoolisme était endémique, était un véritable fléau à cette époque-là. Et donc, ce que j'attribue à Lina, c'est aussi les représentations que j'ai eues, moi, en arrivant à La Réunion, sur les hommes, entre autres.
3: Mais ce que tu dis, mes chers, parce que c'est exactement le même regard que j'ai porté sur La Réunion. Je pense que nos auditeurs me pardonneront, mais j'ai écrit à mes amis aux Antilles, les femmes sont très belles, mais les hommes sont inexistants.
4: Ben voilà. J'ai trouvé les femmes très fortes ici, et les hommes, les hommes, je les voyais déchus.
3: Oui.
4: Et ça a été terrible. Pour moi, ça a été vraiment un choc. Un choc parce que ça a complètement perturbé l'image que j'avais, justement, de l'homme. Et donc, c'est ce qu'elle raconte, en fait, Lina, oui, quand elle est dans le bas de la rivière et qu'elle voit ces hommes qui sont avachis, qui sont sous, qui ne prennent pas en charge leur vie, des hommes déchus, en somme. Ça ne correspondait pas du tout avec l'image qu'elle avait des hommes de sa famille. Tout comme moi aussi, ce premier homme que j'ai vu affalé sur une avenue du port et que j'ai cru malade, j'ai failli m'arrêter pour le secourir. En fait, il était complètement ivre. Et ça a été pour moi un choc de voir,
3: Oui, ce regard, justement, et c'est en ce sens que la valeur testimoniale de ton écriture est intéressante. Tu ne juges pas, tu montres les faits tels qu'ils sont, avec un réalisme extraordinaire. Quand tu vois, par exemple, il n'y a même pas une conscience, une lucidité sur ce qu'ils sont. Quand tu vois le sort qui est réservé à la petite Rirette, c'est comme
4: terrible.
3: Si c'est un événement. Voilà, les hommes sont à la boutique, à boire le peu de sous qu'ils peuvent gagner ou qu'ils peuvent avoir. Et c'est une réalité qui est à la fois réunionnaise, mais chez moi aux Antilles, l'alcool se cache. On achète et on va boire chez soi. Donc, il y avait peut-être moins d'étalage sur la place publique. C'est pour ça que j'étais moi-même, comme Lina, choquée en arrivant. Voilà. Et puis, tu abordes à travers ces personnages, justement, j'ai parlé de la petite Rigrette, mais d'autres travers, de la misère.
4: Oui, alors tu penses à quoi en disant ça?
3: Ben justement, le sort de Rigrette, donc c'est l'abus sur plus faible sur les femmes.
4: Oui, de toute façon, chez moi, tu sais bien qu'il y a la question sociale est toujours abordée, et notamment donc la domination de ceux qui possèdent par rapport à ceux qui n'ont rien, et c'est bien effectivement. Et Suzy aussi est la victime de ça.
3: Oui.
4: Et elle est consentante aussi parce qu'elle se voit comme une dominée.
3: Oui.
4: Et en même temps, je n'ai pas voulu faire aussi de, j'ai pas voulu être caricaturale. Je n'ai pas voulu faire du notaire qui est le maître, qui est de sa domestique, de Suzy dont il abuse. Je n'ai pas voulu en faire quelqu'un un prédateur, un salaud absolu. Non.
3: Oui, parce qu'
4: il a une vie, il a lui aussi ses failles. Oui. Il a son, Bon, il n'est pas heureux en ménage, il a ses fantasmes, il n'est pas... Mais tout au long de l'écriture, je me suis posé la question, est-ce que c'est un salaud ?
3: Non,
4: est-ce que ça n'en est pas...
3: Non, ça n'en est pas. Il lui donne une maison.
4: Tout à fait. Et il va s'occuper de ses enfants aussi.
3: De ses enfants.
4: Voilà.
3: Mais en même temps, à travers ce trio, parce que sa femme aussi est une victime de ce regard
4: tout à fait
3: social, de ce regard, ce qui vaut pour comme représentation sociale à la Réunion.
4: Tout à
3: fait. On doit faire bonne figure.
4: Oui. Et puis, pour sa femme, Virginie, on n'a pas son père. Son père avait tous les droits sur elle, lui a choisi un mari. Oui. Il n'a pas écouté ses désirs. Elle voulait être religieuse, elle voulait rentrer dans les... elle voulait être religieuse. Oui. Et il ne l'a pas écouté. Donc cette femme est une femme blessée, oui, profondément blessée, et bafouée ensuite par les infidélités de son mari.
3: Oui.
4: Donc elle paraît caricaturale au début, parce qu'elle est austère, elle est... Oui, enfin, et finalement, quand on rentre un petit peu plus dans sa vie, on se rend compte que c'est une femme blessée.
3: Oui, elle est austère, elle est rigide, mais elle fait des œuvres pour,
4: oui,
3: voilà,
4: tout
3: pour
4: à fait,
3: aider les autres. Donc.
4: Oui, oui, oui. Et puis elle a un conflit, elle est tout le temps en conflit. Elle voudrait être une femme. Une catholique accomplie, enfin je veux dire qu'elle voudrait être bonne.
3: Oui.
4: Et puis elle a ses penchants, elle a ses colères, elle a...
3: Mais là encore, tu donnes un regard sur la représentation sociale, le catholicisme, la chrétienté,
4: oui,
3: comment on doit être un bon chrétien, une bonne catholique,
4: se
3: donner à voir comme ça.
4: Tout à fait.
3: C'est voir et se faire voir dans cette société-là.
4: Ouais.
3: Et oui.
4: Oui, oui, oui. Il y a les masques et puis derrière les masques, moi, les masques ne m'intéressent pas. C'est ce qui est derrière les masques qui m'intéresse. Mais ils sont là quand même.
3: Oui, mais même derrière les masques, par exemple, la vision de l'hôtel de l'Europe.
4: Ah oui.
3: Qui existait réellement.
4: Oui, mais bien sûr. Oui, oui, j'ai lu. Ben, je sais pas si tu as vu la bibliographie là. Donc,
3: oui, oui, oui.
4: J'ai lu le livre de la fille du dernier propriétaire de l'hôtel de l'Europe.
3: Ah, oui.
4: Et donc, quand je parle de Monsieur Grenier, je crois il existe. Enfin bref, tout ce que je dis est sourcé.
3: Oui.
4: En fait.
3: Donc justement, comment as-tu travaillé? Parce qu'il y a une documentation exceptionnelle.
4: J'ai passé beaucoup de temps aux archives. J'ai passé beaucoup de temps aux archives. J'ai consulté les journaux de l'époque, donc des différentes tendances, puisque bon, il y avait le journal de la Réunion, la Patrie Créole qui était vraiment un journal de droite quasiment monarchiste, et puis le Peuple qui était au contraire un journal républicain. Donc j'ai voulu avoir ces regards différents.
3: Ça demande combien de temps d'écrire un roman avec autant de documentation? Et en même temps d'être toujours dans la relation avec les précédents romans.
4: Oui, bah parce qu'ils sont intégrés. Je vis avec. En fait, mes personnages, ils ne me quittent pas. Je m'endors avec, je me réveille avec eux.
3: Oui.
4: Et puis, quand je lis un roman, quand je rentre dans un roman, je lis la première page, et souvent je m'arrête même quelquefois au premier paragraphe, parce qu'il y a quelque chose là qui résonne chez moi. Mmh. Est-ce que c'est l'écriture? Est-ce que c'est un mot? Et hop, ça déclenche chez moi un processus, enfin tout d'un coup, ça me donne des idées pour écrire.
3: Oui.
4: Et le lendemain matin, la première chose que je fais, c'est d'aller continuer ou enrichir ce que j'ai déjà écrit.
3: Alors, je vais te demander, non pas que vous fassiez une petite pause, mais que tu me lises un petit extrait avant qu'on ne continue.
4: Donc, c'est la relation, donc ce notaire qui a une fille.
3: Oui.
4: Alors, il s'appelle Antoine et sa fille s'appelle Antonia. Mmh. Et donc, c'est une fille illégitime, bien entendu, celle de sa domestique, à laquelle il est attaché. Mais il n'a pas encore, je veux dire, assumé son rôle de père.
3: Et il surtout, il refuse de lui donner son nom.
4: Oui, il refuse, mais quand même, à ce moment-là, il décide qu'il est quand même son père et qu'il fera tout pour prendre en charge l'avenir de ses enfants, sans leur donner son nom, parce qu'on est dans la bonne société
3: et
4: qu'il est hors de question.
3: La maman apprend aux enfants à ne jamais l'appeler papa en public.
4: Voilà, oui. Alors donc, c'est après le cyclone, Pendant le cyclone, sa fille, donc Antonia, qui ne voyait plus son père parce que le notaire commençait à se désintéresser de Suzy, de sa mère. Et donc, le notaire lui avait donné un livre, parce qu'elle a 6 ans, il lui avait dit « Maintenant, il va falloir que tu apprennes à lire. » Et il lui a donné un livre. Et pendant le cyclone, Antonia, qui avait besoin de voir son père, décide qu'à la fin du cyclone, elle saurait lire. Et donc, elle arrive chez son père à l'étude, là où elle n'a pas le droit d'aller, puisque elle est illégitime. Et donc, elle vient lui dire qu'elle sait lire. Il observait sa fille se battre avec les lettres, former des mots et chercher du sens. Et tout le vide de son existence de notaire, bien installé sur la place dionysienne, se remplit soudain de la présence de la fillette. Et l'entendre trébucher sur les mots lui parut une musique aussi belle que la symphonie fantastique de Berlioz. Dans ce premier jour sans pluie ni vent, dans la vie qui reprenait, essoufflée et bancale, il se sentit le père de la petite, responsable de son avenir. Il prit la décision d'en faire une jeune fille instruite, de prendre en plus vite en charge l'éducation de ses fils. Il n'était pas question de les reconnaître. Ils ne porteraient pas son nom. Mais il veillerait à ce qu'ils trouvent leur place. Il ne les laisserait pas végéter dans l'ignorance et la médiocrité. Avec sa fille, le soleil du dehors était entré dans l'étude.
3: Magnifique. Effectivement, donc, c'est pour ça... On peut affirmer que ce n'est pas un mauvais bougre, parce qu'il veut l'élever, alors que justement dans ce roman, tu donnes la parole, c'est d'ailleurs une des originalités du récit, tu donnes la parole à des gens qui ont des mots maigres, qui ont des mots toujours répétés, parce que justement, ils ne savent pas parler.
4: Oui.
3: Oui. Et donc, c'est là encore un regard sur une des réalités. Parce qu'on pourrait penser que même aujourd'hui, avec le développement de l'éducation et tout ça, ce problème est complètement
4: évacué. Et non.
3: Or, nenni. Hein, nous assistons parfois à des violences physiques ou... Parce que les gens ont
4: n'ont
3: des
4: pas les
3: maigres,
4: mots.
3: Ils n'ont pas les mots.
4: Exactement, tout voilà. À fait. Oui. Alors dans mon roman justement, des personnes, des petites personnes, enfin des petites gens, je les fais parler créole. En fait, ça vient spontanément. Je me dis, ils ne maîtrisent pas le français, donc j'ai comme ça dans la bouche, par exemple, d'une marchande de fruits, de marchande de litchi, c'est les mots créoles qui sortent.
3: Évidemment, parce que c'eût été incohérent de leur donner une parole en bon français, le
4: tout
3: français de France, qui n'allait pas du tout avec leur situation.
4: Oui.
3: Et oui, et justement, parle-moi de ce personnage haut en couleur, qui est la belle-mère de Lina.
4: La belle-mère, tu parles d'Eliette ?
3: Non, c'est Eliette, oui.
4: Eliette.
3: Oui.
4: Non, tu parles de qui ? De Virginie, la femme du notaire ?
3: Non, de Lina. Non,
4: de la mère de...
3: De son époux. De la mère d'Alonso.
4: Eh bien... c'est Eliette. Mais non, mais elle est très discrète dans le roman.
3: Oui, mais en même temps, elle est très forte. Elle intervient d'une main de fer parce que c'est elle qui introduit un peu cette pensée magique.
4: Oui,
3: voilà.
4: Oui, alors donc effectivement, notamment lors de l'accouchement.
3: Oui.
4: Alors je suis tombée. Alors je vais te donner la genèse un petit peu. Je suis tombée tout à fait par hasard sur les travaux d'une anthropologue de la mère et de l'enfant, Laurence Pourchet. Et alors là, j'étais absolument séduite par tous les détails qu'elle donnait des pratiques autour de la mère et de l'enfant pendant la grossesse et l'accouchement. Toutes ces superstitions, tous ces interdits. Et Eliette est là, la gardienne de cette ce savoir, de cette culture, de ces traditions. Oui. Effectivement. Et puis, pour Lina, qui, elle, a d'autres références, vient d'ailleurs, elle a beaucoup de mal à comprendre. Elle a l'impression d'être dans un monde de fous, où les esprits sont présents dans tous les aspects de la vie, avec tout un tas d'interdits, surtout des interdits.
3: C'est ce que j'appelle le magisme, hein, parce que ça n'empêche pas d'être croyant catholique, mais le magisme est omniprésent.
4: Omniprésent, omniprésent. Oui, oui, oui, dans tous les aspects de la vie. Et pour Lina, c'est elle se rebelle. Elle ne veut pas. Bon, elle ne veut pas rentrer là-dedans. Enfin, en tout cas, c'est un monde qui la qu'elle refuse, et puis en même temps elle vit avec sa belle-mère, mais en même temps elle a énormément de respect pour sa belle-mère, oui. Parce que c'est une femme très forte, et c'est une femme aussi qui sait s'effacer pour lui laisser une place,
3: oui.
4: Mais ça s'explique parce que Elliot, son premier amour, c'est le père d'Angelo qui est un piémontais, et en accueillant une piémontaise quelque part, elle fait revivre son premier amour qui est Giacomo.
3: Oui. Et en parlant, justement, on était à la pensée magique, j'ai ri toute seule quand Elliot, Mélie, enfin, essaie de trouver des recettes pour s'attacher l'amour d'un homme.
4: Oui, oui, oui. Alors j'ai trouvé ça
3: aussi. C'est réunionnais, ça.
4: Oui, oui, oui, oui, oui. J'ai trouvé ça effectivement dans les travaux de Lance Bourchet. Et bien sûr, je m'en suis emparée parce que j'ai trouvé ça très, très drôle. Pour empêcher qu'un homme aille voir d'autres femmes, alors il y a tout un tas d'expédients. Et, voilà, je les ai livrés à mes lecteurs parce que c'est trop drôle.
3: Oui, moi j'ai trouvé ça très drôle, mais je me demande si c'est réellement une pratique et si ça existe encore. Alors, parce que pour Mélie et Armand, apparemment ça a marché.
4: Oui. Oui, je pense que ça existe encore. En tout cas, je pense que jusqu'au siècle dernier. Parce que Laurence Bourchet relatait donc des entretiens qu'elle avait eus avec des femmes et des femmes de maintenant. Enfin, je veux dire, ce n'est pas qu'au début du siècle et au siècle dernier.
3: Oui.
4: Enfin, au 19e et début 20e.
3: Oui. Aujourd'hui, moi, parce que j'interroge aussi, on me dit non seulement ça existe, mais c'est surtout les malgaches.
4: Alors là, d'après les noms, je ne sais pas si c'était des malgaches. Alors c'est bien possible aussi.
3: Oui.
4: C'est pas impossible. Mais disons que je n'ai pas le. Alors c'est vrai, je suis aussi allée voir du côté des malgaches. Alors là, effectivement, il y avait énormément de pratiques de ce genre.
3: Oui. Moi, j'assistais quand je vivais à Mayotte. J'ai vu des choses qui relevaient de cette justement pratique magique, superstitieuse. Même parfois maléfique.
4: Oui.
3: Et j'ai assisté à des choses qui me paraissent relever de l'irrationnel et pourtant qui fonctionnaient.
4: Ouais, ouais.
3: Voilà. Et ouais. Voilà. À Mayotte, d'ailleurs, on dit que les hommes qui arrivent de métropole doivent se méfier parce qu'ils ne peuvent pas échapper au sortilège des femmes malgaches. Et oui. Et puis, je reviens, tout à l'heure, j'avais dit que tu pratiques un art de la description réaliste, mais tout à fait exceptionnel, mais non seulement réaliste, mais poétique. J'ai pris un petit extrait qui m'a montré toute la poésie de ton écriture, page 41. Devant eux, la montagne était nimbée d'une étrange douceur d'ombre et de lumière tendre. Le soleil couchant l'avait lavé de sa crudité. Il avait estompé ses fractures, ses crevasses, l'avait enduite d'un film doré. Les hauts de la possession révélaient une beauté mystérieuse et bienveillante, et dans ses ravines se dérobaient rivières, bassins et cascades. Lina imaginait des sentiers menant à des bois ombreux, à des clairières lumineuses. Une montagne si différente de celle de son piémont, plus généreuse, moins austère. Des païens queues folâtraient dans le ciel et disparaissaient dans la falaise. Tout était quiétude, jeu de couleurs, de douceur, envoûtement, etc. Voilà, c'est magnifique. C'est magnifique.
4: Alors, c'est le spectacle que j'avais tous les jours en revenant du lycée. J'avais cette montagne devant moi, et c'est celle que j'ai retranscrite ici. J'avais ce spectacle tous les jours en revenant du lycée.
3: justement, je disais à partir de cette description, à la fois un réalisme poétique, hein, avec parfois des formules très brèves, très fulgurantes, que j'ai particulièrement appréciées. Par exemple, page 31, une toute petite formule, hein. « L'air était poussière, la misère crue. » Mais il faut trouver ça, ce sont des pépites, des trouvailles.
4: Bah, ça me vient naturellement, ça me vient naturellement.
3: Mais justement, le récit est parfois épuré, allégé, et tu cultives aussi quelques ellipses narratives, justement, qui allègent ce récit. Par exemple, la mort de Jean, le fils du notaire. On le laisse, ou sa nénène vient dire qu'il est au plus mal, et on se retrouve...
4: Il est mort. Voilà. Et moi, ce qui m'intéressait, c'était la détresse des parents.
3: Voilà.
4: Et notamment, et de montrer dans la détresse des parents, c'est la séparation qu'il y avait entre cet homme et cette femme, ce couple qui n'a jamais fonctionné. Ouais. Ce couple qui a été formé indépendamment des personnes, notamment de Virginie, donc qui ne voulait pas se marier, enfin qui ne... Donc, de cette souffrance qu'il y a chez César, en fait. Moi, ce qui m'intéresse de montrer dans mes romans, justement, c'est ce que je disais, c'est derrière le masque social. Mmh. Quand on parle avec les gens, on se rend compte que derrière une apparence...
3: De couple idéal.
4: Oui,
3: de famille parfaite.
4: Oui, de côté, un côté lisse. En fait, il y a un tumulte, il y a tout un tas de choses qui sont mal vécues, qui créent de la souffrance. Et moi, c'est ça qui m'intéresse.
3: Mais justement, j'ai trouvé la mort de Jean tout à fait allégorique du fossé, de la fracture entre Virginie et son mari. Ouais. Parce que, comme si Jean était mensonge, hein, puisque Virginie, sa relation au corps, à l'acte sexuel, est tout à fait...
4: C'est pas possible pour elle.
3: Pour elle, c'est pas possible.
4: C'est pas possible. C'est pas possible. Et cet homme, effectivement, est frustré sexuellement.
3: Oui.
4: Donc après, faut pas s'étonner qu'il ait des fantasmes et que Suzy représente, enfin, lui, et l'odalisque l'odalisque du bain turc qui l'avait fasciné dans ce tableau. Et cet homme, finalement, fait aussi, est pitoyable aussi. Oui. Enfin, il fait de la peine parce que c'est aussi un homme qui souffre, qui est malheureux en ménage et qui trouve chez Suzy un exutoire sexuel, bien entendu, qui s'attache aussi. Donc la relation est complexe. On est toujours en train de se poser la question, est-ce qu'il l'aime réellement? Est-ce qu'il profite d'elle? C'est jamais déterminé. Et dans les... Enfin, bon, je pense
3: le
4: que...
3: Le sous-texte nous dit quand même, à un moment, il l'aime.
4: Il l'aime, et puis après, il va s'en...
3: Seulement, il se démonétise à la fin, parce qu'il refait sa vie avec une petite jeunesse.
4: Voilà,
3: aussi.
4: Exactement. Mais ça, on le sent, je me dis qu'ils ne sont pas du même milieu. Et à un moment, le milieu social, pour moi, est quand même toujours très... c'est quand même un marqueur important.

0: Je vous rappelle, chers amis auditeurs, nous recevons pour vous aujourd'hui Jocelyne de Biez pour son dernier roman, Les promesses de l'océan, aux éditions Orphie. Alors, pour terminer notre émission, Jocelyne, je vais te demander de me lire un autre passage et de conclure. Hein, et puis, si tu as des rencontres à annoncer, c'est le moment.
1: Bien, alors je voulais lire un passage qui se situe pendant Mardi Gras.
0: Oui.
1: Les caillans faisaient glisser leurs rafales de graines de conflore. Les roulères giclaient leurs saccades de son grave. Et devant les magasins des marines, dans la lumière blafarde, les silhouettes se mouvaient dans le rond, piétinaient, se déhanchaient, et les tambours battaient comme des cœurs affolés. Tout le quartier dansait, Eliette, Léontia et les autres, Rirette et les enfants se fondaient dans la semi-obscurité. Leur peau foncée se distinguait à peine dans la nuit et Lina eut peur d'être seule visible dans cette vague ondoyante, tapant dans les mains, joignant sa voix à celle des chanteurs. Elle se laissa bercer par les rythmes cadencés, envoûtants, se laissa onduler, osciller comme un rameau sous le vent, avec le même balancement des bateaux sur la mer, transportant dans leurs soutes africains et malgaches. Angelo dansait. Et tel un oiseau dans une parade nuptiale, battant des bras comme des ailes, dessinait autour d'elle un cercle et l'emprisonnait. Lina dansait comme elle n'aurait jamais osé danser, entraînée simplement par la force puissante des voix et par leur rythme.
0: Magnifique. Et puis il y a le rythme, il y a ce qui est dit, mais cette adéquation... Comme si le rythme était la métaphore de ce que tu dis, mais bravo Jocelyne, hein, vraiment pour la qualité de ton écriture, pour l'intensité, la densité de ce roman, hein, troisième volet de la trilogie sur l'océan. Voilà. Donc justement, pour finir, j'ai parlé d'une trilogie. Y a-t-il une tétralogie possible ?
1: J'hésite parce que j'ai fait un épilogue, donc j'ai marqué un point final.
0: Oui.
1: Ça m'a été très difficile, ça a été une déchirure de terminer. Je me suis dit qu'il fallait pas que je lâche j'épuise les lecteurs. Il y a un moment il fallait mettre un point final, mais ça a été une violence vis-à-vis de moi. Alors j'ai un roman que j'avais commencé. Donc je vais essayer de continuer, mais ça fait 6 mois que je n'écris pas parce que je suis dans une période vraiment de jachère. Je crois qu'il faut que je laisse partir mes dix années avec mes personnages pour envisager autre chose. Alors bon, dans l'immédiat, je n'ai pas de dédicace, mais par contre j'ai des interventions en médiathèque. Je continue à faire découvrir mes personnages à ceux qui sont prêts à les découvrir, quoi.
0: Mais en tout cas, moi, je te dis, ce fut un réel plaisir pour moi de lire cette trilogie. Et puis, j'attends déjà ton prochain roman qui n'a pas tout à fait commencé, mais je l'attends déjà.
1: Il est commencé, j'ai déjà 120 pages écrites.
0: Ah oui, quand même.
1: Oui, voilà. Mais il faut que je le remanie, il faut que je l'enrichisse.
0: En tout cas, merci de ta présence et puis au plaisir de te lire encore dans Cagnard.
1: Oui, ah bon, bien sûr, merci
0: voilà.
1: Joyce.
0: Et oui, un petit bonjour à Agnès en passant. Merci à toi, mon cher Didier, et puis merci à vous, chers amis auditeurs, d'avoir fait le choix de Radio Arc-en-Ciel.

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2: Le programme de la nuit sur Radio Arc-en-Ciel, il est minuit, nous retrouvons maintenant Jean-Claude avec Navé un foie. Je vous propose deux petites histoires en créole.
3: Oh yeah.

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Comment l'a fait la Terek de Moon? Histoires, histoires, la gamme, la menterie. Ça l'a pas moins, ça y raconte la gamme. Ça l'a pas moins, ça y ramasse la menterie. Ça, bon vieux gras Moon dans le temps longtemps.

histoires dehors. Marion et Pierrounet. Des histoires en France. C'était une fois, dans le pays la frais, un jeune berger qui appelle Pierrounet. Il était amoureux. Il était amoureux d'une jeune bergère qui appelle Marion. Un dimanche, comme chaque dimanche, Pierrounet l'amène son troupeau de moutons, mange herbe dans la campagne, jusqu'au côté le troupeau de moutons de Marion. C'est le printemps, la saison violette et coquelicot. Terre là-bas, a dit Pierrounet, sous le pied de bois, n'a gagné en par le vent. Viens avec moi, Marion, n'a faire une petite pause. Une petite pause, Pierrounet, pourquoi ça? Pour casse la blague, Marion. Ben, si vous voulez, Pierrounet. Et alors, Marion? Alors que ça, Pierrounet? Que ça n'y fait, Marion? Ni marié, ni marié pas. Pour marier, il faut nous les d'accord, Pierrounet. Mais moi les d'accord, Marion. Mais moi, Pierrounet, moi la pas encore, dis-moi t'es d'accord. Marion, mon gâté, moi les sûr où sera d'accord. D'abord, un Pierrounet, à cause que veut marier sans moi. Ah, ça, c'est aux yeux, l'auteur. Aux yeux, Marion. Rien que mon yeux. Non, va, pas rien qu'aux yeux. N'a aussi autre manière causée. Rien que ça même, Pierrounet. N'a autre cheveux aussi, Marion. Alors, Pierrounet, si m'y comprends bien, vous veux marier ça moins pour mon yeux, pour mon manière causée, pour mon cheveu. Oui, et toute autre manière, Marion. À coup un coup, Pierrounet. Où connaît mi boîte un côté de pied? Marion, où marche comme une danseuse? Ou fait rire à Pierrounet. Mais dis-moi un coup, vous ne serez pas fou par hasard? Il paraît de moi on y devient fou quand bande violette et coquelicot y fleurit. Marion, quand m'y voit pas où, il n'a plus de printemps, le ciel est plein de nuages. Il dit ça, Pierrounet. Et quand m'y voit où, soleil y éclaire à tous côtés. Oui, Pierrounet, mais c'est pas si vous connaissez une affaire. Moi, n'a point de dot pour le mariage. Moi, n'a point de l'argent. Moi, n'a juste 4 livres fromage avec un sabot plein de sel. Marion, moi, là, jamais demandé aussi où n'avait un dot pour marier. M'y veut pas de dot, m'y veut pas de l'argent. Seulement, Pierrounet, faudra mettre manger au feu. Ma mettre manger au feu, Marion. Il faut à moins 12 robes, Pierrounet. Où n'aura 12 robes, Marion? Moi, on a besoin d'un collier avec 2 anneaux en or. Où n'aura tout ça là? Moi, on a besoin aussi d'une servante. Où n'aura une servante? Mais tout cela, il coûte l'argent, Pierrounet. Va coûter ça que va coûter. Ne n'aura point c'est l'argent. N'a en prêté, mon gâté. Pierrounet, un ménage endetté, il finit toujours par capoter. Tracasse pas où, n'a remboursé. Et que ça n'a remboursé, Pierrounet. N'a rouvin l'auberge et nous va vendre tabac. 20 rouges, 5 sous, muscat, 12 sous. Pierrounet, le matin, dans le lit, m'y veut un bol lait chaud, une brioche et une baguette tradition. Pas de problème, Marion, m'a fait pas tout lait chaud. Merci bien, mais ça n'a pas le travail un bonhomme. Alors sera mon maman va faire le service. Ah non, l'a dit Marion, m'y veut pas de belle-mère dans la case. Alors, n'aura point de belle-mère, l'a dit Pierrounet. Toute manière, Pierrounet, m'y gagnera pas à aller à pied. Tracasse pas où, Marion, m'acheter un cheval pour porte à où. Non, un cheval est trop cher. Alors, m'arrode une bourrique. Ah non, une bourrique qui fait pitié. Alors, ma porte à où sur mon dos. Arrête, Pierrounet, où les fous? D'avoir, zot t'es fou pour de bon, tous les deux. Zot t'es cause. Mais, au fond de zot même, zot t'es y connaît, zot t'y gagnerait pas faire la moitié, ça que zot l'avait dit. Allez, marmaille, allez marier. En fin de compte, Pierrounet le berger, avec Marion la bergère, l'a choisi la sagesse. Zot l'a fait comme tout le monde. Zot l'a marié, zot l'a construit une case, zot l'a fait des enfants.
zot la vieilli, un éclote, et pour finir, zot la monte au ciel, avec zot mouton. Oh yeah.

L'histoire dehors. Comment l'a fait la Terre de Moon? Histoires, histoires, la gamme, la menterie. Ça l'a pas moins, ça y raconte la gamme. Ça l'a pas moins, ça y ramasse la menterie. Ça, bande vieux gramoun dans le temps longtemps.

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La pintade avec le caïman. Histoire Madagascar. Il y avait une fois, l'autre côté de la mer, dans le pays Madagascar, une pintade qu'il appelle Rakanga. Avec un caïman qu'il appelle Ramamba. Rakanga et Ramamba, t'es deux dallons inséparables. Zot avait signé un traité comme quoi zot famille, zot papa, zot maman, zot frère, zot sœur, zot tonton, zot ma tante, zot cousin, tout ça là, t'y vivent ensemble. Zot t'y bataille pas, zot t'y tue pas, zot t'y mange pas l'un et l'autre. Bon, t'y caïman et t'y pintade, t'y jouer ensemble. Lou cachette, lou couru, la marelle, tout ça là. T'y appelle ça le vivre ensemble. T'y un plaisir de voir ça, bonhomme. Un jour, Ramamba, le caïman, t'a préveillé son enfant, t'y jouer sans les enfants Rakanga, la pintade. La hyène, t'y traverse. Je t'y connais la hyène. Ce vilain bébé, t'y ressemble à un chien. Mais seulement, quand elle y rire un coup la nuit dans la forêt, frisson y monte dessus ou court cachette. Adieu, Ramamba, la dit la hyène, si m'y trompe pas, ou la préveille te manger pour asseoir. M'en manger, la dit le caïman. Ben oui, te manger, ou ça pas croque ce bon petit pintade, ou là? Manger le petit pintade? Horreur, la hyène, ou connaît pas sur mon territoire, bonne pintade, caïman, les camarades. Nous la signons un traité pour ça. Ça y appelle le vivre ensemble. Moi, la prête serment. Ou la prête serment qu'on paie à caïman, mais un serment avec une pintade, ça y compte pas, ça. Ou peut déchirer le papier en mille morceaux et jeter dans une poubelle jaune. Ou crois-moi, peut faire ça? Ramamba l'a demandé. Tout le monde y connaît, moi la donne mon parole. Et alors? La hyène la répond. Tout le monde va connaître ou la manque de parole. Quoi il peut faire ça? D'avoir le fin oublié, mais un carré pintade. Ça l'est bon, ça, et combat va. Bon, ben m'y profite, m'y s'attrape peine pour moi. Adieu, Ramamba. La hyène la marche-t-il doucement, côté bon petit pintade. Mais bonna la court sous la zèle, zot moment. Maman, maman, bonna la crié. Nous l'a vu la hyène, elle t'est rôde sous canou, mais nous l'a sauvée. Elle t'est en colère, elle l'a ricané. Notre zèle l'a tremblé. Elle t'est pas sur le bord de la rivière? Maman pintade l'a demandé. Non, va, bonna la répondre. Elle t'a précausé avec tonton caïman. Rakanga t'est tracassé. Pour que ça, le caïman, t'es y cause comme la hyène. La hyène, t'es le pire ennemi, bonne pintade. Maman pintade l'a crié tout son enfant. Maman, elle l'a dit. Pour le moment, jouez plus sans bon petit caïman et préviens toute la famille. Nous les bien contents, bonne l'a dit. Bon petit caïman, il jouait dur et zot dans les pointus. Ben les bons, l'a dit Rakanga la pintade. Fais comme on l'a dit. Suis bien ça que m'y fait et ça que m'y dit. Deux, trois jours après là, Ramamba d'après colle sans la hyène. Par le fait, il faudra un séjour m'y fait un bon carré de pintade comme on l'a dit. Mais seulement, depuis deux, trois jours, m'y voit plus bon petit pintade. Zot y méfie que ça. La hyène, que ça vous dites ça? Vous n'aurez point un tic-tac pour moi? Si, on a un tic-tac pour vous, l'a dit la hyène. Ah là, comment on va faire? Ou envoyer un enfant, allez dit le pintade, son dallon Ramamba le caïman, les morts. Le petit caïman, la partie annonce la nouvelle. Mon papa Ramamba les morts. Vous l'ai invité pour la veiller, avec le repas de funérailles. Rakanga la pintade la trouve ça un peu bizarre. M'y trouve Ramamba les morts un peu vitement. Son maladie n'a pas duré trop longtemps. Il faudrait pas que le repas de funérailles, c'est un carré de pintade. Allons pas, maman, l'a dit bon petit pintade. Si, il faut m'y savoir pour de bon. Mais zot y reste côté de moi. Zot y suive à moi partout. Et si m'y fait claque mon bec, sera un signal, alors zot y envole. Rakanga, avec son bon petit pintade, l'arrive sur le bord du fleuve. Le caïman est allongé sur la sable, vent en l'air. Toute son famille autour y pleure. Arrive à Zot, a dit le garçon Ramamba. Aguette mon pauvre papa. Lui, il est mort grand matin. Lui, t'a pris colle sur Zot. Lui, t'est tracassé, à cause il n'y avait pas vu à Zot depuis deux, trois jours.
mon pauvre papa. Aguette sans écailles, comment elle est jolie. Et son mâchoire. Vous l'avez vu son mâchoire? Il était coupé un bras ou une patte comme rien. Rakanga, où t'es son camarade? Arrive à où? Viens au côté de moi. Moi, elle est très bien où ça que m'il est. La pintade la répond. Mais vous êtes sûr à Mamba les morts? Pour moi être sûr, il faudrait. Que ça il faudrait, Rakanga? Garçon caïman l'a demandé. Ben, il faudrait lui faire le geste bonne mort. Le geste bonne mort? Ah bon? La hyène n'a pas dit à nous. Quelle qualité de geste bonne mort il fait? Ben, si me dit à lui, bouge de doigt de pied, lui doit bouger son doigt de pied, comme toute bonne mort il fait. Ben, il est bon, garçon caïman l'a dit. Dis-lui rien à faire, il va faire. Rakanga la pintade l'a dit comme ça. Ramamba, si vous voulez mort pour de bon, bouge votre doigt de pied. Ramamba la bouge son doigt de pied. Aster rouvre votre gueule en grand et après la referme. Ramamba la rouvre son gueule en grand, après la y a refermé. Aster guette à moins bien. Dernière fois, ou à moins. Rakanga la pintade l'a fait claque son bec. C'est le signal. Toute bonne petite pintade l'a envolé. Et elle n'a plus jamais revenu. Depuis ce jour-là, Pintade et Caïmon, elle n'est plus camarade du tout. À cause de ça même, Pintade, il ne vient pas sur le bord de la rivière pour faire sa toilette. Zoti lave dans la poussière. Et Zoti boire la rosée. Zoti oublie pas le vieux Caïmon, t'as préféré le mort. T'es il bouge son doigt de pied. T'es il rouvre son mâchoire. Et t'es il guette avec son yeux grand rouvert. Oh yeah!

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1: Bonjour à tous. Léon XIV est issu de l'ordre des Augustins. Il en a même été le prieur de 2001 à 2013. Dès son apparition à la loggia de la basilique Saint-Pierre au soir de son élection, le pape américain s'est présenté comme le fils de Saint Augustin. Mais qui était plus précisément Saint Augustin, qui fut l'évêque d'Hippone? Comment sa foi s'est-elle façonnée? Que peut-on dire de sa pensée, de la spiritualité augustinienne? On en parle cette semaine dans le béaba du christianisme avec Jean-Marie Salamito, professeur d'histoire spécialisé dans le christianisme antique à Sorbonne Université. Son dernier ouvrage, Travailleuse, Travailleurs, les pères de l'Église et l'économie, s'est paru chez Salvator en 2023.
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1: Jean-Marie Salamito, bonjour.
2: Bonjour à vous.
1: Alors, pour commencer, replongeons-nous au IVe siècle pour comprendre où grandit Saint Augustin et quel est son parcours, un parcours qui n'a pas été un long fleuve tranquille.
2: Oui, tout à fait. La vie d'Augustin est mouvementée, et notamment sa jeunesse. Augustin naît en 354, milieu du IVe siècle, dans l'Afrique romaine. C'est un Africain, comme ses parents. Il naît dans une toute petite ville qui est, de nos jours, dans l'Algérie, tout près de la frontière tunisienne. Il est le fils d'un couple mixte, son père est un païen et sa mère est une chrétienne très pieuse que l'Église catholique vénère aujourd'hui comme Sainte Monique. Augustin, élevé dans la foi chrétienne, se détache de celle-ci à son adolescence, ce qui l'amène à un parcours très compliqué, y compris à devenir manichéen, à prendre une autre religion pendant une petite dizaine d'années. Et puis à 31-32 ans, il redevient chrétien, il connaît une conversion, c'est un recommençant. Il est baptisé, enfin, dans la nuit du 24 au 25 avril 387. Et puis en 391, alors qu'il est un chrétien qui écrit des livres pour défendre la foi chrétienne, il est appelé par les gens d'Hippone, l'une des plus grandes villes de l'Afrique romaine, à devenir prêtre. Il n'a pas du tout envie de devenir prêtre, mais il devient prêtre malgré lui, à la demande du peuple chrétien, et par la suite, il devient évêque en 395, il sera évêque pendant environ 35 ans au service du peuple chrétien.
1: Saint Augustin, Jean-Marie Salamito, c'est un homme tiraillé finalement qui a longtemps cherché Dieu, c'est ce qui fait un petit peu sa particularité.
2: Tout à fait. C'est un homme qui a longtemps cherché Dieu, et le verbe « chercher » s'impose quand on parle de saint Augustin. Il a longtemps cherché Dieu, il a eu une jeunesse de recherche, mais également, quand il écrit en tant qu'évêque sur la Trinité, il conclut son ouvrage par une prière dans laquelle il demande à Dieu qu'il lui soit accordé de toujours chercher sa face. Autrement dit, la grande idée d'Augustin, de toute sa vie, c'est que l'on cherche Dieu constamment jusqu'à ce que l'on arrive à trouver Dieu dans l'éternité.
1: Alors justement, comment peut-on finalement résumer sa pensée, sa spiritualité? Je crois que finalement, pour lui, ce qui est important, c'est que l'être humain ne peut trouver la paix intérieure qu'en Dieu, c'est un peu ça?
2: Tout à fait. C'est une phrase que nous avons au début des confessions de saint Augustin, une sorte d'autobiographie spirituelle. Augustin dit à Dieu « Tu nous as fait pour aller vers toi et notre cœur est sans repos jusqu'à ce qu'il repose en toi ». En d'autres termes, on pourrait dire « Pour Augustin, tout cherche le bonheur, la paix intérieure et tout homme, tout être humain trouve en Dieu son bonheur ». Le bonheur est la vocation de l'être humain, et le bonheur de l'être humain, c'est Dieu. En fait, c'est, je dirais, le fond même de la pensée chrétienne, de la spiritualité chrétienne. Trouver Dieu, trouver le bonheur en Dieu, trouver l'intimité avec Dieu, c'est l'amour pour Dieu qui rend heureux, qui permet de vivre dans ce monde-ci et qui permet d'avoir la vie éternelle.
1: Donc finalement, tout être humain cherche le bonheur de tout être humain, c'est Dieu. C'est comme cela que l'on peut résumer finalement la pensée de saint Augustin. On est dans une spiritualité qui, c'est l'amour pour Dieu qui rend heureux en quelque sorte.
2: Tout à fait, c'est de savoir qu'on est aimé de Dieu et d'aimer Dieu. Alors l'amour est un concept très important chez Augustin. L'amour, c'est la force qui porte toute personne vers ce qui est important pour elle. Et il se trouve que on peut se tromper dans l'amour. Un être humain, quel qu'il soit, peut aimer des choses inférieures, il peut aimer l'argent, il peut aimer les biens matériels, il peut aimer son plaisir charnel. Or, Augustin explique que l'amour doit être ordonné par la réflexion, par la prise de conscience de ce que le bonheur est en Dieu, et donc ce qui rend vraiment heureux, c'est d'aimer Dieu plus que tout le reste, et à partir de l'amour pour Dieu, on peut s'aimer soi-même de manière juste et aimer le prochain d'une manière parfaitement adaptée, parfaitement harmonieuse. Donc un amour de Dieu qui conditionne, qui permet l'amour de soi et l'amour du prochain.
1: En quoi finalement a-t-il fait l'expérience de cet amour, de cet amour de Dieu, saint Augustin, si on devait donner quelques exemples?
2: Oui, eh bien, il l'a fait, je dirais, tout au long de sa vie, c'est-à-dire il montre bien dans ses confessions que son itinéraire, c'est un itinéraire dans lequel son cœur est impliqué, dans lequel ses entrailles, il le dit lui-même, sont impliquées. Par exemple, au début du livre 9 des confessions, saint Augustin dit que Dieu lui a lancé une flèche dans le cœur par son amour, que l'amour de Dieu est entré dans son cœur comme une flèche, et précisément les religieux augustins ont dans leur blason un cœur avec au-dessus un feu et à l'intérieur du cœur une flèche qui le transperce. Or cet élément du cœur à la fois enflammé et transpercé se retrouve dans le blason du pape Léon XIV. Et ça c'est très typique de la spiritualité d'Augustin. Augustin est toujours représenté avec un cœur en feu, c'est l'ardeur de l'amour pour Dieu, d'un amour qui est tellement fort qu'il donne précisément un bonheur et un bonheur que personne ne peut enlever à personne parce que personne ne peut être privé de Dieu.
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1: Cette semaine dans le béaba du christianisme, on s'intéresse à saint Augustin, à sa pensée, à sa spiritualité. Pour en parler, Jean-Marie Salamito, professeur d'histoire spécialisé dans le christianisme antique à Sorbonne Université. Jean-Marie Salamito, saint Augustin est l'auteur de deux règles monastiques. Deux règles centrées sur l'amour. On peut dire que c'est leur particularité à ces deux règles monastiques.
2: Oui, c'est l'essentiel. Alors, c'est un petit peu compliqué, en fait, que l'authentification de ces règles monastiques. Disons qu'on a deux textes, peut-être que ce n'est qu'un seul dont on a deux versions. En tout cas, ce qui est très important, c'est que la règle que nous avons de saint Augustin, dans son texte le plus authentique, s'adresse à la fois aux femmes et aux hommes, et peut-être même a été adressée à une communauté de femmes avant d'être adressée à une communauté d'hommes. Et c'est une règle qui est très brève, hein, c'est un texte extrêmement concentré et qui part des Actes des Apôtres, qui part de l'image de la première communauté chrétienne de Jérusalem, telle que nous l'avons dans les Actes des Apôtres, c'est-à-dire des gens qui ont un seul cœur et une seule âme. C'est cette fraternité essentielle qui consiste à tout partager, qui est pour Augustin l'essentiel de la vie monastique. Autrement dit, être moine, c'est revenir au mode de vie des premiers chrétiens.
1: On va aller plus loin, Jean-Marie Salamito, saint Augustin, vous l'avez dit tout à l'heure, il a été évêque d'Hippone, et Léon XIV, à peine élu, justement, a repris une phrase de saint Augustin, « Pour vous, je suis un évêque, avec vous, je suis un chrétien ». Quel évêque était-il? Qu'est-ce que ça nous dit justement de sa charge d'évêque, de sa mission d'évêque? Saint Augustin était un berger proche de ses brebis?
2: Oui. Tout à fait. Et ça, je dirais, c'est un signe, à mon avis, pour le pontificat de Léon XIV qui commence. En effet, il faut bien voir que Augustin a été évêque pendant 35 années, hein, une grosse trentaine d'années. Et nous voyons, à travers les plus de 500 sermons que nous avons conservés de lui dans des manuscrits, nous voyons très bien qu'il est un évêque très populaire, extrêmement proche de son peuple. Alors particulièrement, la phrase qu'a citée Léon XIV le soir même de son élection est très importante, parce que c'est une phrase dans laquelle Augustin dit « Oui, je suis votre évêque, je suis votre évêque pour vous, mais de tout faire pour vous, c'est difficile pour moi, et ce qui me console, dit Augustin, c'est que je suis un chrétien comme vous, c'est-à-dire que je suis sauvé comme vous, je suis bénéficiaire de la miséricorde du Christ comme vous. » Et je crois que c'est très important d'avoir un évêque ou un pape qui reconnaît qu'avant même d'avoir une mission spéciale d'évêque ou de pape, il est un chrétien, c'est-à-dire quelqu'un qui est sauvé comme les autres, qui est bénéficiaire de l'amour du Christ.
1: Pour résumer, si on devait retenir quelques mots de saint Augustin dont va sans doute s'inspirer Léon XIV, humilité, proximité, unité, charité, pauvreté de vie, est-ce que ça résumerait en quelque sorte finalement sa vie, sa pensée, sa spiritualité?
2: Oui, tout à fait, avec une très grande humilité chez Augustin, une manière de ne pas se prendre au sérieux, de toujours se considéré comme un bénéficiaire de la miséricorde divine, comme au service du peuple chrétien, comme dépendant de Dieu. Je dirais que la spiritualité augustinienne, c'est au fond le cœur normal de la spiritualité chrétienne. On ne la ramène pas. On est bénéficiaire d'abord comme créature, ensuite comme être qui a été sauvé par la croix du Christ. Et c'est pourquoi Augustin parle non seulement de l'humilité humaine, mais il parle de l'humilité de Dieu, c'est-à-dire en fait de l'abaissement de Dieu dans la croix. Il dit que Dieu est descendu jusqu'à l'orgueil humain. L'humilité de Dieu est beaucoup plus haute que l'orgueil humain, et l'être humain doit reconnaître ce qu'il reçoit de Dieu.
1: Jean-Marie Salamito, merci.
2: Merci à vous, Pauline de Torsiac.
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0: Bonjour à vous tous qui nous écoutez sur les ondes de Radio Arc-en-Ciel. Alors, c'est avec notre invité aujourd'hui, Monsieur Jean-Luc Mignot, président de l'ESPA, que nous consacrons cette émission de La Vie en Question. Sur la SPA, que dans ce terme-là, tout le monde le connaît. Et bien sûr, nous allons parler de nos amis les bêtes, mais ces bêtes qui malheureusement ne sont pas toujours les bienvenues. Monsieur Mignot, bonjour.
1: Bonjour.
0: Bonjour Charles,
2: bonjour
0: Christine.
2: Bonjour
0: bien heureuse de vous avoir avec moi.
2: Bonjour tout le monde.
0: Je crois que tout le monde est concerné par les animaux. Hein.
2: Tout à fait.
0: Voilà. Sauf Charles qui n'en a pas.
3: Non, pourquoi? Parce que je trouve qu'un animal en appartement, c'est très difficile pour lui et pour moi.
0: Voilà.
2: C'est très contraignant.
0: Et par contre, je vois au Jardin de l'État beaucoup d'hommes qui promènent leurs chiens au Jardin de l'État. Et il y a quelqu'un à côté de moi qui disait « Mais quelle corvée !» Je dis « Mais enfin, ce n'est pas une corvée, au contraire. C'est bien, ils sont heureux, eux aussi, de sortir, de promener cet animal. Ça leur fait du bien à eux aussi. »
3: Et puis parfois, ils sont même très fiers de leur maître. Hein, ils sont comme ça.
0: Voilà. La SPA, comment ça se passe? Beaucoup de travail, Monsieur Mignot?
1: Oui, toujours beaucoup de travail, toujours énormément de demandes de prise en charge et de chats et de chiens. Enfin, malheureusement, les demandes de prise en charge sont largement supérieures aux opportunités d'adoption. Enfin,
0: rien et puis aux locaux, vous n'avez pas suffisamment de
1: demandes. Bien sûr. Mais l'année dernière, on a recensé le nombre de demandes de prise en charge. On a eu 4600 demandes de prise en charge, c'est-à-dire 4600 demandes d'abandon.
3: C'est énorme.
1: Et on fait adopter 1500 animaux sur l'année. Donc vous voyez le différentiel entre 4600 demandes et 1500 adoptions. Il y a un delta qui est bien évidemment épouvantable.
3: Plus.
0: Mais 4600, c'est-à-dire que ce sont quand même des gens qui ne voulaient pas lâcher leur chien n'importe où.
1: Ce sont des gens qui appellent ou rentrent en contact avec nous par mail ou par messenger et qui nous disent « Voilà, j'ai un animal, je n'en veux plus, est-ce que vous pouvez le prendre ?»
0: C'est déjà une démarche,
2: un
0: je trouve, correcte.
3: Oui, hein, c'est vrai.
2: Oui, mais en même honnête. Temps, tu ne prends pas l'animal
0: plutôt que
2: pour
0: de
2: l'abandonner.
0: Plutôt que d'aller au Colorado et de relâcher dans la nature.
2: Hein, bah oui. Mais en même temps, tu l'as, c'est pour la vie. Hein.
0: Ouais.
1: Alors, comme on ne peut malheureusement pas satisfaire les 4650 demandes d'abandon, je me pose la question de savoir en effet ce que deviennent ces animaux que nous ne pouvons pas prendre en charge. Hein. On a 30 places pour les chiens, une quarantaine de places pour les chats. Alors, bien évidemment, on fait 600 adoptions de chiens, 500 adoptions de chiens, pardon, et entre 700 et 800 adoptions de chats sur l'année.
0: Ah oui, c'est pas beaucoup.
2: Donc vous ne pouvez pas les garder tout le temps, en fait. Vous faites un roulement, parce que 40 places, c'est pas énorme.
1: Non, mais ça, on arrive à... Tous les animaux qui rentrent chez nous sortent par l'adoption.
3: Ah.
1: D'accord. Donc, tous les animaux que nous sortons de fourrière ou que des gens viennent abandonner au refuge, dans 99,99% des cas, sont des animaux qui sont adoptés.
3: Donc la SPA ne pratique pas, contrairement à ce qu'on entend parfois, de tuer les chiens.
1: Nous ne faisons pas d'euthanasie, de complaisance. Absolument.
0: Alors, sur mon petit téléphone, j'ai vu que les chiens errants à La Réunion sont évalués à peu près à 73 000. Je me suis dit, c'est pas possible, j'ai mal lu, j'ai bien regardé. C'est pas possible.
1: Je pense qu'on est très largement en dessous de la réalité.
0: Encore plus, 73 000, mais c'est énorme. Je veux dire, à Saint-Denis, je suis venu jusqu'ici, j'ai pas vu un seul chien.
1: Mais parce que vous êtes en centre-ville.
3: On est en ville.
1: Voilà, mais vous allez
2: au Colorado,
1: oui. Vous allez au port, sur les ronds-points du port,
0: c'est
1: vous
0: vrai.
1: Avez des meutes de chiens.
3: Voilà, c'est meute,
1: sur le bord de mer, vous avez des meutes de chiens.
3: Oui.
1: Et ces chiens vivent ensemble parce qu'ils se sentent plus forts en étant ensemble. Vous allez au Colorado, vous allez au Maïdo, c'est là où les gens vont prioritairement, lâchement, abandonner leur animal.
0: Parce qu'ils savent qu'il y a des gens qui passent. Qui
1: non, pas du tout.
2: Parce qu'on ne les voit pas.
1: Parce qu'ils savent que personne ne va les voir faire. Ouais. Non, c'est pas du tout dans l'espoir que leur animal soit récupéré par un passant.
0: Hein. Oui, mais je veux dire, si vous allez... Pardon.
3: Quelle violence, il y en a même qui attachent leur chien à un arbre.
1: Oui, c'est pour éviter que l'animal les suive.
3: Ah oui.
0: Bon... Ce désintérêt, cette violence, ça a toujours existé ou bien ça s'amplifie d'après vous?
1: Moi, je pense que ça a toujours existé. Le phénomène d'amplification est lié au phénomène de communication, c'est-à-dire que maintenant, on parle de la manière dont les gens abandonnent les animaux. Il y a des campagnes qui sont faites par la SPA de Métropole, qui sont faites par 30 millions d'amis, qui mettent en scène la manière dont les animaux sont abandonnés. Donc forcément, les gens prennent conscience. La difficulté, c'est que ces messages, souvent, ne touchent que ceux qui sont déjà sensibles à la cause animale et qui n'abandonneraient leur animal
3: pour rien au monde.
1: Exactement. Donc, bien sûr que vous et moi, quand on voit les campagnes de sensibilisation sur l'abandon, on trouve ça horrible. Mais on n'est pas la cible. La cible, ce sont les gens qui n'en ont strictement rien à faire de l'animal qu'ils ont à l'autre. Ou qui détournent les yeux, qui changent de chaîne ou modifient la radio.
3: Ça a toujours existé, puisque au départ, la SPA a été faite pour protéger les chevaux d'attelage qui étaient martyrisés.
1: C'est ça.
0: Voilà. Mais est-ce que la communication est suffisante? Par exemple, allez, je vais dire quelque chose, je sais que ce serait difficile. Par exemple, vous pourriez filmer les animaux chez vous, faire voir et que ça passe à la télé et que les gens regardent, ils disent, ah ben tiens, ce toutou-là, il a l'air, il m'intéresse, il a l'air gentil. Vous pourriez, parce que vous n'avez pas les moyens de faire des campagnes de communication comme ça, plus importantes encore.
1: Alors, déjà, ce qu'il faut savoir, c'est que le média qui est de moins en moins regardé, c'est la télévision.
0: Bon, quand même, les gens regardent le journal.
1: L'ordinateur. Regardé maintenant, ce sont les réseaux sociaux et YouTube. Ouais. Et vous avez plein de chaînes YouTube qui se développent au détriment, de la télévision. Mais la télévision n'est plus un nouveau média, c'est un vieux média qui est de moins en moins regardé. Donc, ce qu'il faut, les réseaux sur lesquels il faut communiquer, c'est Instagram, c'est Facebook.
0: Oui, mais ça passe partout en France, c'est pas spécial Réunion, je veux dire. Ce qui serait bien, c'est d'avoir quelque chose de la Réunion, la SPA de la Réunion, actuellement, à la 30 chiens. Regardez comme ils ont l'air gentils et tout. peux venir travailler pour vous, si vous voulez.
1: Oui, venez. On communique vraiment beaucoup, nous, déjà sur nos réseaux. Ensuite, communiquer sur les médias comme la télévision ou les radios. Vous savez, les médias, les radios, elles communiquent sur ce qui fait de l'audimat.
0: D'accord ? Oui, ça s'en ferait pas.
1: Non, ça en fait pas beaucoup.
3: Il y a peu d'animaux qui écoutent la radio. Ouais.
1: Voilà.
0: Oui, les chats en plus.
1: Et voilà. Et bon, alors, il m'est arrivé d'avoir les télévisions qui viennent pour un reportage. Vous passez une heure et demie avec l'équipe de journalistes. Et finalement, quand le reportage passe, vous avez 15 secondes où vous êtes diffusé et où vous dites quelque chose qui est sorti de son contexte
0: et qui ne ressemble à rien.
1: Et qui est totalement épuré et vidé de son sens.
3: Qu'est-ce que vous pensez de cet amendement qui vient de passer au Sénat sur l'abattage des chiens outre-mer?
1: Mais il n'est pas passé, justement.
0: Non, il n'est pas passé. C'est les écolos qui ont dit non?
1: Oh non, c'est un ensemble de... Enfin, je veux dire, c'était tellement horrible.
3: Vu qu'il a été voté au Sénat dans le cadre de la loi d'urgence agricole et qu'il est soumis à l'approbation d'une commission
1: mixte. Non, il n'est pas passé.
3: Ça a été voté quand même.
1: Ça a été refusé. La loi était que le préfet avait autorité pour déclencher des abattages à des endroits spécifiques pour éviter l'errance animale, ou alors parce qu'il y a tel ministre ou le président qui vient et donc il faut que l'endroit où il va se rendre soit dégagé de tous les animaux qui pourraient être gênants.
2: C'est pas pour les agriculteurs qui se font dévaster
1: Alors il y a bien évidemment ça aussi, tout à fait.
2: Un gros problème.
1: Voilà, mais il y a d'autres moyens que de tuer les animaux. Le plus gros problème ici à La Réunion de l'errance animale, c'est le fait que les animaux ne sont pas ou peu stérilisés.
0: Voilà.
1: Ça, c'est le nerf de la guerre.
0: C'est quelque chose que le Réunionnais n'a pas inclus en lui, ça.
2: Et ça coûte cher, peut-être?
0: Pas coûter cher, suivant.
1: Alors, pour les gens qui ont les moyens, c'est pas un problème. pour les gens qui n'ont pas les moyens, les communautés de communes comme la Cirest, la Civis, le Théof, la Cinor et la Cassud mènent des campagnes de stérilisation toute l'année qui permettent aux personnes qui sont non imposables et qui habitent donc ces communautés de communes de bénéficier d'une ou deux stérilisations par an.
2: Et quelle démarche ? Alors, quelle est la démarche ?
1: Moi, la démarche, par exemple, si vous habitez Saint-Denis, Sainte-Marie ou Sainte-Suzanne, vous rentrez en contact avec soit la Cinor qui va vous orienter vers le dispensaire, soit vers le dispensaire de la SPA à Sainte-Clotilde, oui. Et en fournissant un certain nombre de documents qui sont très simples, c'est-à-dire oui. L'avis de non-imposition, avec votre adresse à Saint-Denis, vous avez la possibilité de faire stériliser gratuitement votre animal. Ça ne vous coûte que 10 euros, qui est le coût de la puce pour l'identification de l'animal.
0: Donc c'est possible. Et je vois, nous, je connais un groupe de personnes qui sont au jardin de l'État, qui ont pris en charge justement les 4 ou 5 chats qui ont été abandonnés aussi au jardin de l'État, et ils ont pu être stérilisés. Ce qui fait que c'est bien pour tout le monde, c'est bien pour ces chats-là, et c'est bien aussi qu'il n'y ait pas une prolifération de chats au jardin de l'État.
1: Oui, alors aujourd'hui, les réticences aux personnes, les réticences des personnes à faire stériliser leur animal, c'est... je suis désolé, je veux choquer personne, mais Dieu a voulu qu'il puisse se reproduire. Je ne vois
0: absolument.
1: Pas pourquoi.
0: Absolument, on entend ça tous les jours.
1: Voilà.
0: Et nous qui nous sommes occupés, on entend ça. Vous n'avez pas honte de faire stériliser ce chien ? C'est leur vie. Voilà.
3: Moi, je serais un animal, j'aimerais pas qu'on me stérilise, quoi.
2: Oui, mais moi, si j'étais une femelle, j'aimerais pas avoir des petits tous les deux mois.
0: Voilà.
2: Tu comprends, la chatte, c'est quelque chose.
0: Alors, et comment expliquer qu'il y ait autant d'abandons et de chiens traitants ? Il y a quoi ? Les gens ne peuvent pas assumer ces petits. C'est vrai qu'ils en font 3 ou 4, au moins 2 fois par an, non ? C'est ça ?
3: 2 fois.
1: Oui, alors les raisons pour lesquelles les gens ne stérilisent pas, c'est celle que je vous ai dit, les croyances, c'est bien qu'elle ait des enfants au moins une fois dans sa vie. Franchement, moi j'ai rarement vu une chatte ou une chienne promener ses enfants dans le landau en montrant à quel point elle était épanouie d'avoir des enfants. Hein.
0: Oui, absolument.
1: Voilà. Donc il faut pas oublier que l'accouplement chez la femelle chat et la femelle chien, c'est l'équivalent d'un viol. C'est-à-dire que la femelle s'est pas préparée, maquillée, a mis ses plus jolis vêtements pour une nuit d'amour. Hein.
0: On lui saute plutôt dessus.
1: C'est exactement ça. Donc, l'idée, bien évidemment, c'est... Si on veut réduire l'errance animale, c'est de responsabiliser l'ensemble des propriétaires d'animaux et d'obliger la stérilisation et l'identification des animaux.
0: Mais on peut pas, ils ne sont pas identifiés, comment vous voulez ?
1: Alors, c'est pour ça que c'est important de... Alors, l'identification est obligatoire, mais aujourd'hui, si quelqu'un se promène dans la rue avec son chien et que la gendarmerie lui demande « est-ce que votre chien est identifié ?», d'abord, personne va lui demander si son chien est identifié.
0: Ouais.
1: Okay ? Alors qu'on a la possibilité, justement, de vérifier si le chien est identifié
0: quand
1: ou pas.
0: Quand vous dites « identifié », c'est s'il a une puce.
1: C'est ça, exactement. Et on peut faire dans un premier temps de la pédagogie, c'est-à-dire, monsieur, madame, il est obligatoire de faire identifier votre chien ou votre chat, et voici les coordonnées où c'est possible de faire identifier. Et puis, si c'est pas le cas, si on vérifie que c'est pas le cas, à un moment donné, on peut contraindre, frapper, quand je dis frapper, c'est-à-dire c'est donner un petit coup de poing sur la table en forçant la personne à faire identifier son animal. Et je dis, tous les jours, nous avons des gens qui nous contactent en disant « j'ai perdu mon animal, mon chien s'est enfui, est-ce que votre animal est pucé ?» Non.
3: Ça coûte combien ?
2: 10 euros, vous avez dit ?
1: Alors, pour les différentes communautés de communes, je ne sais pas, mais
3: grosso modo,
1: ça coûte 10 euros. Pour les personnes qui sont imposables, ça coûte 10 euros. C'est-à-dire que c'est moins cher qu'un paquet de cigarettes,
0: oui.
1: Et c'est pour la vie de l'animal,
0: mais
1: tout au nom de la vie de l'animal.
0: En même temps, vous dites ça, nous habitons Saint-Denis, ça va, la SPA, c'est pas très loin. Mais la personne qui habite au Maïdo ou qui habite à la Plaine des Caves, c'est pas, il faut qu'ils descendent sur Saint-Denis, leurs animaux.
1: Alors, s'il habite la Plaine des Caves, ils ne dépendent pas de la Cinor, ils dépendent de la personne du Sud. Voilà, et donc, pour les autres communautés de communes, les solutions, les solutions qui existent sont que les stérilisations se fait avec un bon chez un vétérinaire. Ok. Ah, et donc, ça, c'est bien, chacun oui. a certainement oui, un vétérinaire chez soi qui est adhérent à l'association vétérinaire pour tous.
0: Et il faut
1: tous.
0: Passer quand même par où, la Cinor ou le Sud.
1: Il faut passer par tout sauf la Cinor, parce que la Cinor, il n'y a pas de bon de stérilisation vu que c'est directement au dispensaire. Pour les autres endroits, il n'y a pas de dispensaire. Donc, on passe par la CASSUD, la CINOR, la CIREST, le TCO, en expliquant qu'on veut faire stériliser son animal. On montre patte blanche, si je peux m'exprimer ainsi. Et on reçoit par la poste, par mail, le bon de stérilisation.
0: Patte blanche de l'animal. Hein.
3: Qu'est-ce que j'en fais?
1: Hein? Alors,
3: je trouve un chien oui. qui a l'air gentil, oui. qui a l'air de vouloir me suivre.
0: Oui. Que j'en fais? Comme le mien chez moi, là, voilà. qui est arrivé.
1: Ok, alors la première chose à faire, c'est de vous rapprocher d'un vétérinaire, de l'emmener chez un vétérinaire qui va vérifier s'il est porteur d'une puce.
0: C'est-à-dire s'il appartient à quelqu'un.
1: Exactement. S'il est porteur d'une puce et qu'il appartient à quelqu'un, le vétérinaire va contacter ce propriétaire. Et alors là, il y a plusieurs possibilités. Ce qui se passe souvent, c'est que vous avez le numéro qui n'est plus attribué. Dans ces cas-là... c'est la fourrière qui normalement prend le relais, c'est-à-dire que l'animal est déposé en fourrière et le travail de la fourrière est de contacter par mail, par courrier et à nouveau par téléphone le propriétaire pour lui dire que l'animal est en fourrière.
0: Donc il y a vraiment des choses organisées quand même. Donc alors, on n'est pas démunis à ce point. Hein.
1: Avec bien évidemment la limite que si au bout de 14 jours le propriétaire ne s'est pas manifesté, en fourrière, ce qui va se passer, si aucune association ne s'est positionnée pour sortir l'animal de fourrière, en fourrière, l'animal va être euthanasié.
3: Et comment il est euthanasié?
1: Alors, c'est des vétérinaires
0: propre.
1: Qui...
0: C'est propre.
1: Oui, c'est très propre. Ce sont soit une ou deux injections. Il y a une première injection qui va endormir l'animal, c'est-à-dire le sédater, comme si on allait l'opérer. Et ensuite, il y a une deuxième piqûre où on va provoquer un arrêt cardiaque.
3: Donc c'est bien.
0: C'est
3: bien
0: propre.
1: Voilà. Alors, c'est propre. C'est propre bien évidemment, j'entends parfaitement ce que vous dites quand vous dites
0: c'est désagréable propre. Pour tout le monde.
1: C'est désagréable pour tout le monde quand
0: pour
1: on sait
0: que...
1: Pour
0: celui qui le fait aussi.
1: Mais bien évidemment. Enfin, mais quand on sait qu'à La Réunion, il y a 10 000 euthanasies par an qui représentent 20% des euthanasies de la France.
0: Et pourquoi, c'est un triste record.
2: Comment vous expliquez ça? Pourquoi est-ce qu'à La Réunion, il y a plus d'abandon?
1: Alors,
3: parce que la vie est aussi plus facile pour les chiens ici qu'en métropole.
1: Alors, oui,
3: il n'y a
1: oui,
3: pas d'hiver.
1: Certainement, parce que, ben voilà, je pense que pendant très longtemps, les animaux, alors et en métropole et à La Réunion, mais ça a duré plus longtemps à La Réunion, ont été considérés comme, voilà, ils sont là, à côté de nous.
0: Ils font partie de la famille.
1: Alors, je ne sais pas s'ils font partie de la famille. En tout cas, ils sont là dans la cour, ils ouais. mangent les restes.
0: Oui, c'est vrai.
1: Et voilà. Ce qui n'empêchait pas une relation amicale avec l'animal, bien évidemment, mais l'animal avait une utilité.
0: Il était le gardien de la maison.
1: C'est ça. Il était là pour ouais. chasser les rongeurs,
0: souris,
1: pour...
0: Ouais.
1: Pour les chats, faire peur aux gens qui veulent s'introduire dans la maison pour les chiens. Et puis voilà. Et
3: parfois protéger les enfants.
1: Exactement. Ouais. Et le concept d'animal de compagnie s'est développé. Et les chats et les chiens sont devenus des animaux de compagnie, quasiment comme étant des membres de la famille. D'accord ? Et là où le chien est considéré comme un membre de la famille, très souvent il est identifié, très souvent il est stérilisé. Alors bien évidemment, il y a quelques fois où il l'est aussi, et malheureusement, il n'est ni identifié, ni stérilisé. Voilà. Mais là, aujourd'hui, si on veut stopper l'errance animale, il y a la nécessité de faire de la stérilisation de masse.
0: Alors, autrefois, moi, je me souviens, il y a 20 ans, on va dire, c'est loin, au fond de la rivière, ou à La Réunion, à Saint-Denis, il y avait une camionnette qui passait la nuit,
1: oui.
0: avec des gens de filets, et ils attrapaient tous les chiens errants.
1: Oui.
0: Et il y avait un avis qui passait en disant si vous n'avez, si c'est votre chien et que vous ne l'avez pas réclamé avant 3 jours, il sera euthanasié. Ça n'existe plus, ça. Alors.
2: C'est la fourrière.
1: Non, ça n'existe plus.
0: C'était impressionnant, quand même, de les voir tout feu éteint, là, attraper ses chiens. Je trouvais ça très triste. Mais en même temps, c'était obligatoire.
1: Bah, moi, j'appelle ça ni plus ni moins que des rafles, hein, franchement.
0: Oui, c'était des rafles, je suis d'accord. Oui. Voilà. Mais la personne qui en avait pris son chien, elle avait 3 jours pour se déclarer aussi.
3: Et en dehors des chiens et des chats, oui, qu'est-ce qu'il y a? En dehors des chiens et des chats, qu'est-ce qu'il y a? Il y a des oiseaux, il y a des animaux étranges.
2: Les nouveaux nacs, par exemple.
0: Les quoi?
1: Alors, les nouveaux animaux de compagnie. Ouais. C'est les furets, c'est les serpents.
2: Est-ce qu'ils sont abandonnés aussi?
1: Alors... Déjà, il y en a moins, même si c'est un peu plus à la mode. Et quand ils sont abandonnés, ils le sont bien évidemment certainement. Et ce qui se passe, c'est que l'animal, on le met dans les toilettes et on tire la chasse d'eau. Hein.
3: Quand c'est des serpents, c'est embêtant parce qu'ils vont ailleurs.
1: C'est souvent ce qui se passe. Hein.
0: Alors, les chats, il y en a quand même moins que les chiens ou il y en a autant?
1: Les chats, il y en a à mon avis autant. Sauf qu'on n'en parle pas parce qu'on les voit moins.
0: Voilà. Mais alors, eux aussi, ils sont dangereux pour les oiseaux. Par exemple, on dit que pour les pétrels, tous ces chats arrêts, je ne sais pas pourquoi on les appelle chats arrêts d'ailleurs.
1: Ouais,
0: tous
1: ces chats sauvages.
0: Ah, arrêt, ça veut dire sauvage. Oui. Tous ces chats, ils se goinfrent de petits... ça met en danger aussi tous ces pétrels là, qui sont là, qui nichent dans les hauts. Et on ne peut pas les attraper, ces chats?
1: Ils sont difficiles à attraper parce qu'ils sont souvent revenus à l'état sauvage, parce qu'ils ont été abandonnés sur ces lieux. Comme ils ont été abandonnés souvent, ils n'ont jamais été stérilisés, donc ils passent leur temps à se reproduire.
0: Et à se nourrir avec ce qu'ils ont.
1: Oui, évidemment. Bien sûr. Si vous voulez, j'entends bien l'argument concernant ces animaux qui sont dévorés par les chats. J'entends aussi que ces pauvres chats n'ont pas demandé à être abandonnés à cet endroit. Et on est dans ce qu'on appelle vous savez, le cercle...
0: Le cercle infernal.
1: Oui, c'est-à-dire que je suis là, j'ai faim, je te mange, et puis... Et puis voilà, et le plus gros mange le plus petit. Hein.
3: L'abandon d'animaux est devenu un délit, non?
1: Alors, abandonner un animal sur la voie publique est un délit, bien évidemment, mais ceux qui abandonnent leurs animaux abandonnent des animaux qui sont non identifiables.
0: D'accord.
1: Voilà, donc on ne peut rien faire contre eux, sauf à les avoir pris sur le fait, avoir pris des photos, la plaque d'immatriculation de la voiture. Mais bon, moi j'ai jamais entendu quelqu'un être condamné pour avoir être pris sur le fait d'avoir abandonné son animal. Hein.
0: Par contre, il y a une loi qui vient de sortir, je pense cette semaine là, tous les chiens qui sont dans la rue doivent être tenus en laisse, qui n'excèdent pas 2 mètres. Vous avez entendu dire ça?
1: Alors, je sais qu'il y a obligation pour les chiens, pour les maîtres qui ont un animal, de promener leur chien avec une laisse, et pour certains animaux, même, de les promener avec une muselière.
0: Eh oui, parce qu'il y a des enfants partout.
1: Alors justement, oui, et puis tout le monde n'est pas à l'aise avec les chiens, et ça se comprend parfaitement.
3: Il y a des chiens agressifs.
1: Oui, alors voilà, merci. Le chien agressif n'est jamais que le résultat d'une éducation totalement ratée par le propriétaire de l'animal.
2: L'animal reflète le maître.
1: Oui.
0: Et est-ce que vous trouvez que c'est encore plus courant dans les hauts parce qu'ils ont des grands jardins, les chiens font des petits, c'est encore plus courant parce que je veux dire, à Saint-Denis, les gens ne peuvent pas se permettre d'avoir un chien plein de petits parce qu'ils ont des voisins et tout. Donc, dans les campagnes, c'est plus courant tous ces chiens
1: Alors, je dirais que oui, mais j'aime pas du tout stigmatiser et les personnes des hauts et les personnes des bas. Je pense que malheureusement, cette inconscience, peu importe l'endroit, peu importe la géographie, elle est partout.
2: Comment vous voyez l'avenir de la SPA? Quels sont vos projets?
1: Alors, en ce qui concerne nos projets, alors ça fait déjà 2 ans qu'on travaille là-dessus, on intervient dans les écoles pour sensibiliser les enfants. L'année dernière, donc en 2000, alors J'ai en tête les chiffres de 2025, donc je peux vous les donner. On a rencontré près de 1000 élèves dans des écoles et des collèges pour sensibiliser sur
0: les familles, parlez-en,
1: la protection animale.
2: Et le respect de l'animal.
1: Bien sûr.
0: Parce qu'on voit souvent aussi dans les mauvaises informations des animaux qui sont maltraités par des enfants et par des adultes.
3: Cailloux,
0: hein.
3: Des cailloux.
0: Alors c'est ça, comment il n'y a aucun respect, quoi, on va dire, si on peut employer le mot respect.
1: Mais c'est comme je vous disais tout à l'heure avant que l'émission ne commence, les enfants qui se comportent de cette manière avec les animaux sont eux-mêmes souvent victimes d'un comportement pas terrible de la part des adultes, et il y a une corrélation très forte entre les violences intrafamiliales et les violences et la maltraitance envers les animaux. C'est-à-dire qu'une famille où il y a de la violence physique, morale, on retrouve cette violence auprès des animaux.
0: Oui, parce qu'en somme, les enfants, ils trouvent que c'est normal, quoi.
2: Et puis, il y a l'importance de l'éducation. Moi, je suis grand-mère et j'ai 4 chiens et 3 chats. Mm-hmm. Et je vois bien que... Il faut leur apprendre
1: bien
2: à
1: sûr.
2: Se comporter avec l'animal,
1: bien sûr.
2: Ne pas mettre le doigt dans l'œil, ne pas mettre le doigt dans le nez, enfin, oui. Respecter c'est l'animal, et ça commence comme ça. Hein.
1: Oui, tout à fait. Alors, les jeunes enfants sont souvent dans l'expérimentation, et il n'y a pas forcément une volonté de faire mal en tirant sur l'oreille ou en tirant sur la queue.
0: Ils s'amusent, quoi.
1: Oui, c'est ça. Après, moi, ce que je recommande, c'est que... ne jamais laisser un enfant de moins de 5 ans seul avec un animal, que ce soit un chien ou que ce soit un chat. Pourquoi ? Parce que d'abord, on ne sait pas la manière dont l'enfant va se comporter. Et ensuite, ce qu'on maîtrise encore moins, c'est la manière dont l'animal va réagir.
0: Alors, redites-le ça.
1: Les enfants de moins de 5 ans ne doivent pas être en contact sans la présence d'un adulte.
3: Avec un animal.
1: Voilà, avec un animal.
3: Notamment les chiens.
2: Chien, chat, coq, poule.
1: Oui, bien sûr. C'est la responsabilité d'un père de famille ou d'une mère de famille de s'assurer de l'intégrité physique de leur enfant lorsqu'ils sont avec les animaux.
3: Il y a une petite solution aussi, c'est d'être beaucoup plus sévère au moment de l'adoption. Au moment de l'adoption, il faut être très sévère parce que souvent, c'est une envie d'un enfant qu'on essaie de satisfaire et puis l'enfant, au bout de quelques semaines,
2: il va... Et c'est pas un jeu. L'animal n'est pas un jeu.
1: Alors, quand je dis nous, je pense à toutes les associations qui font des adoptions. Enfin, on a des critères qui sont vraiment élevés. Et surtout, à partir du moment où on sent que c'est pour faire plaisir à ou pour l'anniversaire du petit,
2: oui.
1: Je peux vous dire qu'on freine des quatre fers pour faire en sorte que l'adoption ne se fasse pas.
2: C'est pas un jeu.
3: C'est pas un jouet.
1: Ouais.
0: C'est donc, ça va dans tous les sens, la SPA, c'est dans tous les sens, psychologique, physique et tout. Et vous avez donc des vétérinaires qui viennent et qui viennent soigner quand un animal arrive et qu'il est blessé. Il peut rester chez vous aussi?
1: Alors, nous avons une vétérinaire qui vient s'occuper de soigner nos animaux. En ce qui concerne les animaux qui arrivent blessés, la SPA n'est pas un cabinet vétérinaire.
0: Absolument.
1: D'accord. Donc, si quelqu'un trouve un animal blessé, nous, on n'a pas de vétérinaire à plein temps pour traiter les animaux qui sont blessés.
0: Et dans les fourrières, c'est pareil.
1: Dans les fourrières, c'est pareil.
0: Alors, si je trouve un animal blessé, si je n'ai pas les moyens, parce que je suis désolée, mais les frais de vétérinaire, c'est quand même souvent pas donné non plus.
1: Bien sûr, absolument. Eh bien, ce que je vous invite à faire, lorsque les gens trouvent des animaux blessés, souvent de financer eux-mêmes ou de monter une petite cagnotte pour essayer de trouver des fonds pour pouvoir soigner l'animal. Nous, très souvent, dans la semaine, on a des gens qui nous appellent pour dire, voilà, j'ai pas les moyens pour payer les vétérinaires pour une opération. Et récemment, on m'a envoyé un mail pour me demander 800 euros pour financer l'opération d'un animal. Malheureusement, nous n'avons absolument pas de budget pour financer les soins des animaux des propriétaires. Je le regrette, mais c'est juste complètement impossible.
0: Monsieur Mignot, merci de nous avoir fait part de ces problèmes qui entourent tous ces animaux qui sont nos copains. On a tous des chats, des chiens que nous aimons beaucoup. Ils font partie de la famille.
1: Absolument.
0: Mais il y a tous les autres. 73 000. Moi, j'ai trouvé que c'était vraiment un chiffre énorme. Alors, vous avez du travail sur la planche.
1: Malheureusement.
0: Merci.
1: Merci
0: donc,
1: à vous.
0: Nous recevions Monsieur Mignot, qui est président de la SPA. Merci beaucoup.
2: Merci, au revoir.
0: Au revoir, Charles.
3: Au revoir, Christine. Au revoir, Christine. Au revoir, monsieur. Merci.
1: Au revoir.

0: 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Il est 3h du matin, vous êtes à l'écoute du programme de la nuit. Nous poursuivons avec le magazine des radios chrétiennes en France, Planisphère, présenté par Hugo Billard et Pierre Verluise. Chaque semaine, historiens, géographes et géopoliticiens, journalistes et acteurs des relations internationales prennent le temps d'expliquer les soubresauts du monde.
1: Nous vivons actuellement un nouvel épisode d'un grand classique, les manipulations de l'information. Mais quelles sont leurs nouvelles formes et comment caractériser l'espace informationnel aujourd'hui? Et pour demain, est-il encore possible de rester optimiste et de mettre en place des solutions? Pour dialoguer à propos des désordres et manipulations de l'information, Planisphère a le bonheur de recevoir Chloé Debièvre. Après plusieurs années à se spécialiser sur les enjeux informationnels dans le secteur public, Chloé Debièvre a créé sa structure dédiée à ces derniers en décembre 2025. Son objectif, accompagner et sensibiliser et ainsi mieux lutter contre les manipulations de l'information.
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1: Bonjour Chloé Debièvre.
3: Bonjour Pierre Verluise.
1: À propos des manipulations de l'information, est-ce qu'il y a une idée reçue qui vous semble inexacte et pourquoi?
3: Eh bien, j'aurais tendance à dire qu'il y a peut-être deux choses à re-questionner. D'abord, de dire que ce n'est ni neuf, ni nouveau, ni simple. Je prends ces exemples-là parce qu'on parle beaucoup de désinformation aujourd'hui, on parle beaucoup de fake news, et c'est bien qu'on en parle. Mais ça peut donner l'impression que c'est quelque chose qui émerge tout juste. En réalité, il n'en est rien. La désinformation, c'est vieux, ça remonte, la guerre de l'information aussi. Et c'est loin d'être simple, et je m'explique, les manipulations de l'information ne peuvent et ne doivent être résumés à la désinformation, puisque, et ça me permet de faire un petit peu de contexte, la désinformation, c'est deux choses. C'est une information qui est fausse et qui est partagée par quelqu'un qui sait qu'elle est fausse. Et donc, il y a le faux et la conscience, l'intentionnalité. Et en fait, au milieu de ça, et dans ce chaos informationnel dont on parlera ensuite, il y a bien plus que cette désinformation. Il y a l'information qui est vraie, mais que l'on sort de son contexte, qu'on pourrait appeler malinformation. Il y a l'information qui est fausse et que l'on retransmet un peu trop vite, que l'on partage sans même savoir qu'elle est fausse. En fait, la désinformation n'est pas tout. Et donc, il faut voir ces nombreux visages, ces nombreuses facettes pour bien comprendre et percevoir l'ensemble de l'enjeu et du problème.
1: Aujourd'hui, Chloé Debièvre, comment pourrait-on caractériser et décrire l'espace informationnel?
3: Alors d'abord, j'aurais tendance à parler de cette surcharge informationnelle, de ce chaos informationnel, on pourrait même dire. Une surcharge parce que, et on le constate aisément avec nos téléphones, il y a de l'information partout, tout le temps, en quantité absolument inédite. Les réseaux sociaux sont venus amplifier ça, bien sûr, mais aussi, aujourd'hui et demain, l'intelligence artificielle. On parle même de slop IA. Le slop, c'est cet amas de boue numérique. Ça fait référence à l'amas de boue qu'il pouvait y avoir dans les navires à l'époque. Et cet amas de boue numérique qui vient nous inonder de contenu, parfois de piètre qualité, mais surtout, le plus souvent, assez futile, peu important. Et en fait, j'aurais tendance à dresser ce premier constat, c'est cette surcharge, ce chaos dans lequel on est, le fait d'en avoir partout, tout le temps, dans notre poche, dans nos mains, et d'avoir bien du mal, d'ailleurs, à s'en séparer et à mettre un terme, ou du moins à s'éloigner un petit peu de ce flux permanent.
1: Et puis, la consommation de l'information a changé.
3: Tout à fait. Et j'allais y venir, la consommation a vraiment évolué. J'aurais tendance à dire qu'on est passé de ces masses médias, la télé, la radio, un groupe qui s'adresse à un autre, à une information qui est beaucoup plus personnifiée et personnalisée. On va suivre une personne pour le contenu qu'elle nous propose. On va même maintenant parler à une intelligence artificielle conversationnelle avec laquelle on va échanger et de laquelle on va s'informer. Et donc j'aurais tendance à dire que ce rapport à l'information a changé, la manière dont on le consomme et donc forcément la manière dont on doit aussi la produire. Et donc tout ça a largement muté.
1: Vous parlez de personnalisation de l'information. Est-ce que ça veut dire que via notamment les réseaux numériques, on personnalise l'information pour chaque cible, pour chaque client, entre guillemets. Et comment fait-on alors pour envoyer à monsieur A une information qui tourne autour de A et à madame ou monsieur B un autre discours finalement?
3: Tout à fait. J'aurais tendance à parler de cette personnalisation de l'émetteur à la cible. En fait, l'algorithme nous connaît mieux, donc la personne qui nous transmet l'information et qui sait cibler ce dont on a besoin, ou finalement même pas, mais ce qu'elle aimerait nous vendre. Et puis, la cible, nous-mêmes, nous cherchons aussi de plus en plus, et ça se constate chez les jeunes, mais vraiment pas seulement, à aller chercher notre information plutôt via des personnes. Et c'est pour ça que les médias évoluent, je trouve, beaucoup vers ce qu'on peut appeler les influenceurs, ou en tout cas des tiers de confiance, et c'est vers eux aujourd'hui qu'on va s'informer, et par l'algorithme et les réseaux sociaux qui ont hyper personnalisé leur algorithme et qui savent exactement ce qui nous intéresse, finalement on a l'impression que l'information arrive déjà faite pour nous, et puis nous on va la chercher aussi vers des gens qui nous ressemblent ou qui nous apportent ce qu'on veut trouver.
1: Et on reste dans une espèce de bulle.
3: Tout à fait. Et on reste dans cette espèce de bulle.
1: Quel est le modèle économique des influenceurs? Moi, ce que je crois avoir compris, c'est que quelqu'un qui, ouvre les guillemets, quelque part, à un moment, n'existait pas, finit par créer un support, un contenu, créer une forme de popularité, créer une communauté. Et ensuite, il vend cette communauté. Il vend sa crédibilité auprès de cette communauté. C'est ça?
3: Avant tout, en fait, je pense qu'en effet, il crée sa communauté, souvent d'ailleurs autour de choses qui réunissent, alors via le sport, via la mode ou via une passion pour la géopolitique ou autre. Et puis derrière, en effet, puisque la communauté grossit, la masse de personnes que l'on peut toucher et à qui l'on peut vendre grossit là aussi, mais c'est rien d'autre que de la pub, finalement, une logique. Et donc, cet influenceur a un accès direct à un marché qui est immense et qui peut vendre ensuite différents produits à sa communauté. Des communautés souvent extrêmement proches, extrêmement fiables, parce qu'elles restent et parce qu'elles suivent vraiment au quotidien ces personnes-là.
1: Il y a un engagement émotionnel.
3: Tout à fait. Il y a toujours un engagement émotionnel, soit parce que la personne nous ressemble, soit parce que l'on va suivre une famille qui nous fait penser à la nôtre. En tout cas, tout ça est très personnel, paradoxalement très humain et très émotionnel, évidemment.
1: Et du coup, très engageant.
3: Et très engageant, mais d'ailleurs pour plein de belles choses aussi, hein, parce que là on va donner une impression peut-être assez noire des réseaux sociaux, de l'influence, en fait pas que, et même pas du tout, c'est juste un petit peu la pub de ce 21e siècle, une nouvelle façon aussi de vendre et de consommer, mais par finalement en effet un engagement décuplé parce qu'on se sent proche de la personne dont on consomme le contenu.
1: Chloé Debièvre, l'espace informationnel est donc aujourd'hui caractérisé par une surcharge informationnelle, une évolution de la consommation de l'information, à la fois personnalisée et personnifiée, qui est incarnée. Qu'est-ce que cela change en matière d'influence et de lutte informationnelle ?
3: Eh bien, un changement d'échelle d'abord, un changement d'échelle de cette guerre de l'information, de ces manipulations de l'information, comme je le disais au départ, pour quelque chose qui n'est pas du tout ancien, mais qui est complètement massifié, amplifié, multiplié par plusieurs choses, par Internet, puis par les réseaux sociaux, puis aujourd'hui et demain par l'intelligence artificielle et par ce business en fait qui se met en place, hein, duquel on a un tout petit peu parlé avant. Mais il y a même un business aujourd'hui pour la désinformation, pour le contenu trafiqué, parce que ça génère de l'engagement, du trafic, de la viralité, pour plein de raisons dont on parlera sans doute après. Mais donc le changement d'échelle, effectivement, il est immense, et donc de quelque chose qui est très ancien, finalement, aujourd'hui, on en parle beaucoup, mais parce que ce changement d'échelle est tel qu'on ne peut plus, finalement, en passer à côté.
1: Vous dites un business florissant. Comment faire de cela un business ?
3: Eh bien, parce qu'aujourd'hui, sur tout un tas de plateformes, tout cet engagement, etc., se monétise finalement, que ce soit sur YouTube, sur TikTok, sur Instagram ou sur d'autres réseaux sociaux. Et donc, des contenus qui génèrent énormément d'engagement, qui créent beaucoup de viralité, généralement, comme on en parlait, extrêmement chargés émotionnellement, eh bien, créent aussi, ils peuvent créer des revenus, que l'on soit engagé par quelqu'un pour le faire, ou qu'on se dise d'un coup, tiens, je suis en train de diffuser tout un tas de nouvelles qui sont toutes plus fausses les unes que les vraies, mais ça génère de l'engagement, ça génère du trafic et ça génère potentiellement de l'argent. Et donc vous avez un business à différents réseaux, à différents niveaux aussi, et des niveaux bien sûr plus importants avec des acteurs par exemple étatiques et des patrons d'entreprises, des businessmen qui créent tout leur business autour de ça et autour de la désinformation.
1: Est-ce qu'on peut imaginer qu'un État ou des services de renseignement, ou pourquoi pas des réseaux criminels, contacte un influenceur pour lui dire, voilà, un chèque de tant de centaines d'euros pour que vous diffusiez tel récit ou fassiez la promotion de telle perception des faits. C'est possible, ça ?
3: Oui, c'est possible. Et c'est, en plus d'être possible, c'est extrêmement efficace quand tel est le cas, puisqu'encore une fois, cette personne a généré autour d'elle une communauté hyper engagée et un lien de confiance aussi. Et donc, dans ce lien de confiance, il est tout à fait possible d'imaginer de passer par ces influenceurs pour diffuser un narratif, un récit, une vision du monde. Et il y a de fortes chances que ça fonctionne.
1: Un peu complotiste ou beaucoup complotiste, selon les cas.
3: Ou pas du tout, d'ailleurs, aussi parfois, ou simplement une information qui est vraie mais que l'on veut amplifier. En fait, c'est très, très varié et c'est aussi pour ça que c'est loin d'être aussi simple que juste les fake news ou la désinformation simplement.
1: Alors, on observe aussi donc une diversification des acteurs, des moyens et finalement un effacement des frontières entre ce qui est vrai et ce qui est faux. C'est très perturbant, ça.
3: Oui, c'est très très perturbant et cette disparition de frontières, moi c'est ce qui m'occupe le plus parce que c'est ce que je trouve le plus inquiétant. Toutes les frontières, le vrai et ou le faux, on est souvent un petit peu dans l'entre-deux avec même des gens qui pensent que la vérité n'est ni plus ni moins qu'une opinion comme une autre. Donc où est le vrai, où est le faux? Est-ce qu'on cherche encore aussi la vérité? Est-ce que c'est encore...
1: Est-ce que c'est important?
3: Exactement. Est-ce que c'est encore un point central et cardinal? Et puis des frontières qui s'effacent ensuite entre la cible et l'acteur parce que finalement... Dans ces stratégies informationnelles, on est une cible, on reçoit l'information, on est aussi un acteur à part entière puisqu'on la rediffuse. Donc cette frontière-là s'efface aussi, la frontière entre l'opinion et la vérité. Lorsque la croyance et la perception deviennent plus importants que la vérité, eh bien comment on fait? Quand toutes ces frontières, peu à peu, s'amenuisent jusqu'à disparaître, et là on a bien du mal à savoir un petit peu de quel côté, comment trouver l'entre-deux et qu'est-ce qui compte vraiment au fond.
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1: Chloé Debièvre, ce changement d'échelle de la guerre de l'information et des manipulations de l'information, comme la diversification des acteurs et des moyens, ou encore l'effacement des limites entre vérité et opinion, tout ça, ça a des conséquences. Alors, quels sont les principaux risques qui sont induits et les principaux défis à relever ?
3: J'aurais tendance à dire que pour les sujets qui m'occupent, ce chaos informationnel dont on parle, en fait, il est comme un cadeau, comme un tremplin pour la désinformation. Parce que le chaos informationnel, cette surcharge informationnelle entraîne aussi une fatigue que l'on subit, que l'on connaît pour certaines et certains. Et cette saturation informationnelle, elle crée une saturation cognitive qui est telle qu'on a tendance à aller vers un contenu qui est davantage polarisé, qui est davantage sensationnel, qui est davantage chargé émotionnellement. Non pas parce qu'il est vrai ou parce qu'il est faux, c'est pas tellement la question, mais plutôt parce qu'il retient le peu d'attention qu'il nous reste à ce moment-là. Le problème, c'est que généralement, ce contenu très polarisé ou très sensationnel ou très très très chargé émotionnellement, il est celui qui manipule un petit peu la vérité et l'info, parce que de toute façon, il est tellement sensationnel qu'il vient retenir cette attention, mais aussi un petit peu changer les faits ou changer cette réalité dont on parlait. Donc je pense que ce chaos, en tout cas sur ces sujets informationnels, il ouvre aussi la voie à une désinformation accrue.
1: Est-ce que ça produit de la fatigue chez les uns et chez les autres ?
3: Oui, ça produit de la fatigue. En tout cas, il y a des études qui le montrent avec, notamment chez les jeunes, une conscience de cette fatigue, une conscience aussi de l'addiction à un certain nombre de réseaux sociaux qui produisent cette addiction dans cette grande économie de l'attention. Et cette fatigue, eh bien, c'est très compliqué parce que on a peur, d'une part, de trop s'éloigner des réseaux sociaux et de perdre l'accès à l'information. Il y a cette peur de manquer qui existe vraiment. Et en même temps, cette fatigue nous use et, comme je le disais, il est bien difficile de continuer à choisir, à prioriser quand on est dans cette fatigue. Donc oui, je pense qu'il y a un état de fatigue avec d'ailleurs des réflexes qui se mettent en place et pour une partie de la population, des gens qui décident aussi de couper par exemple les notifications, de mettre des temps d'écran, etc. Et ça, ça montre vraiment qu'on essaie de trouver des réactions appropriées à cette fatigue et aux symptômes.
1: Vous avez utilisé le mot « addiction ».
3: Oui, je pense que on est, en tout cas pour ces réseaux sociaux et pour plein de raisons, dans une forme d'addiction. C'est pour ça d'ailleurs que c'est aussi dur aussi de s'en séparer, et qu'on ne peut pas juste culpabiliser la personne qui est noyée dans ce chaos informationnel, parce que les réseaux sociaux créent cette addiction et nous enferment. On peut parler de l'effet terrier de lapin, ou rabbit hole en anglais. On est vraiment là-dedans, en fait. On est très vite enfermé dans cette spirale, et puis on scrolle pendant des heures, et puis deux heures sont passées, on ne s'en est pas rendu compte, et on est vraiment tombé dedans.
1: Alors qu'on aurait pu simplement dormir ou regarder la forêt pousser.
3: Et le cofondateur de Netflix, d'ailleurs, a dit à un moment, le plus grand concurrent de Netflix, ou peut-être même le seul concurrent de Netflix, c'est le sommeil. Donc tout à fait, à la place, on peut dormir, mais généralement, on ne dort pas.
1: Un enjeu majeur pour la démocratie dans ce contexte, c'est comment faire face au renforcement des divisions et aux doutes permanents qui est généré, j'allais dire, par cette industrie.
3: Tout à fait, parce que, et comme je le disais, puisqu'il y a plus de polarisation, etc., on a tendance à choisir un camp pour tout. Et je crois que donc de ce chaos informationnel et de cet ensemble de ces manipulations de l'information, l'enjeu central, outre évidemment, un enjeu de santé, l'enjeu central, c'est aussi un enjeu de démocratie, avec, comme vous le disiez, le renforcement des divisions, des doutes, l'épuisement, la perte de repères, et puis à la fin, et moi c'est ce dont j'ai peur, l'incapacité à penser, à agir encore en commun. Et puis le pire peut-être, c'est de se mettre à douter de tout, en ne sachant plus en quoi croire, en n'osant plus croire en rien. Douter de tout, et douter de tout pour une démocratie, c'est absolument terrible, et on voit mal comment on peut y survivre.
1: Et il y a un discrédit des institutions qui est organisé aussi par certains acteurs via ces réseaux sociaux, en polarisant, hystérisant le débat, en ramenant tout au même niveau, alors que dans les faits, tout n'est pas au même niveau.
3: Tout à fait. Avec là-dessus une autre crise dont vous parlez, c'est celle de la confiance, avec une défiance permanente qui en effet fait du mal, parce que, et on reboucle la boucle, en doutant de tout, on ne croit plus en rien, et finalement, puisqu'on n'a plus confiance en grand monde, plus vraiment confiance en les institutions notamment, et ça on le voit dans les sondages, eh bien il y a en effet ce risque de doute permanent, et ça augmente en effet cette défiance.
1: Alors, Chloé de Bièvre, comment rester un peu optimiste, et quelles solutions pour faire face et retrouver peut-être un peu de clarté ?
3: Eh bien, j'espère qu'on pourra rester même très optimiste. D'abord, peut-être parler des réseaux sociaux et de l'intelligence artificielle que l'on évoque depuis le départ d'une manière, en effet, assez noire et peu joyeuse. En réalité, moi, j'ai tendance à dire qu'ils sont nos meilleurs ennemis, puis nos meilleurs alliés, quelque part, qu'ils sont une partie du problème, bien sûr, on l'a évoqué, mais qu'ils sont aussi, et c'est toujours à deux faces, une partie de la réponse. Et donc, on peut, j'espère en tout cas, en repenser les usages, en imaginer d'autres aussi, sous d'autres formes de réseaux sociaux qui nous connectent un peu plus, à défaut de nous isoler, d'autres outils, comment aussi utiliser les outils pour faire face à cette désinformation et ces manipulations de l'information, comment réapprendre à consommer l'information, comme on a appris à mieux manger. Je pense que ces outils, il ne faut pas du tout les mettre de côté, au contraire, maintenant ils sont là, il faut juste se demander comment on peut mieux les utiliser pour en retrouver un usage qui soit plus sain, qui nous épuise moins, et retrouver ce pourquoi ils sont faits à la base, c'est-à-dire connecter et créer du lien. Et je crois que c'est par là qu'il faut les penser aussi.
1: Existe-t-il des réseaux sociaux européens qui respectent la réglementation et la philosophie de l'Union européenne, ou est-ce qu'on utilise seulement des réseaux sociaux aux mains des États-Unis ?
3: Alors, on utilise massivement les réseaux sociaux que l'on connaît, qu'ils soient d'ailleurs américains ou chinois, oui, X, Instagram, Meta, etc., TikTok. Il existe des pistes au niveau européen, il existe des alternatives. À un moment, quand les gens sont partis de X, ils ont voulu migrer vers Blue Sky, par exemple, qui sont d'autres alternatives avec d'autres fonctionnements. Le problème, et je crois qu'il faut le dire assez simplement, c'est qu'on retrouve beaucoup moins cette addiction, on retrouve beaucoup moins, alors ce que l'on ne vient pas forcément chercher, mais ce qui nous fait rester aussi, parce que ces réseaux sociaux-là ne pourront fonctionner que différemment. S'ils sont faits sur le même modèle, on risquerait d'avoir les mêmes écarts à la fin. Donc des alternatives existent, et vous l'avez dit, moi je crois beaucoup à des alternatives, non pas simplement au niveau français, mais bien au niveau européen, et je pense que la réponse peut et doit passer par là.
1: J'ai cru comprendre que la bataille pour le faire est difficile, et que ça progresse pas à pas, mais par petits pas. Si les outils sont au centre des débats, finalement, c'est toujours l'humain et le rapport à l'autre qui peut nous sauver.
3: Tout à fait. Moi, je suis pour une réponse qui passe par l'humain et je pense qu'elle est absolument essentielle. Par trois piliers, j'aurais tendance à dire, et je l'ai écrit dans un article il y a quelque temps, en prenant un peu de hauteur sur la désinformation et plus largement sur ce chaos. Je me suis dit que les trois piliers, ce pourrait être le temps, la nuance et la confiance. D'abord, reprendre le temps, se réapproprier son temps. C'est déjà un immense pas pour faire face à tout ça et retrouver un peu de lucidité. Et puis, repenser en nuance et en couleur, puisque que tout doit être polarisé et que on doit absolument toujours choisir un camp, et bien parfois faisons aussi le choix d'être un petit peu dans l'entre-deux et de l'accepter et de le valoriser. Et puis retrouver en qui et comment avoir confiance, mais retrouver absolument des sources de confiance à la fois en soi et en l'autre, parce que certains sondages montraient que les Français avaient assez confiance en eux pour repérer des manipulations de l'information et des fake news, mais très peu confiance en leurs voisins. Et donc ça montre aussi ce déficit de confiance. Et puis retrouver des sources de qualité, des sources et ressources auxquelles se fier et aller en consulter aussi pour être en mesure de toujours croiser cette information et vérifier ses sources également.
1: Et faire valoir le sens critique de chacun.
3: Tout
1: finalement.
3: À fait. Et l'esprit critique.
1: Sa liberté individuelle et sa responsabilité collective. Chloé Debièvre, comment faire pour en savoir plus ? Beaucoup d'informations que vous avez évoquées sont traitées dans une structure que vous venez de créer, dont on peut trouver un certain nombre d'informations via votre page LinkedIn, Chloé Debièvre, T-E-B-I-E-V-E. Mais vous avez aussi, pour nous permettre d'en savoir plus, d'autres éléments dans votre sac.
3: Tout à fait. Donc sur ma page Chloé Debièvre sur LinkedIn, je partage énormément de contenu. J'en fais des synthèses, des analyses, des contenus aussi pédagogiques, en tout cas autant que possible. Et puis j'ai aussi cofondé Focus Influence, qui est également sur LinkedIn. Et là, l'objet n'est pas tant de créer du contenu sur tout ça, mais de centraliser le contenu qui existe. Donc sur Focus Influence, et en suivant cette page, vous retrouverez les rapports qui sortent, les événements qui s'organisent, les documentaires aussi qui se créent, les podcasts, etc. Et donc c'est un endroit où retrouver l'information centralisée.
1: Voilà, et c'est très original en fait, parce que pour connaître un tout petit peu l'écosystème géopolitique et stratégique, en règle générale, c'est un écosystème qui se caractérise par la faiblesse des moyens et chacun s'épuise dans sa ligne d'eau en pensant que son ego surdéveloppé doit écraser les autres. Vous n'êtes pas du tout dans cette logique-là.
3: Non, c'est un peu le constat que j'ai fait. Je me suis dit, il y a tout un tas de personnes formidables qui font des choses formidables. Mais en fait, au milieu, il n'y a pas grand monde qui les centralise. Mais pour une raison que vous avez évoquée également, c'est qu'il n'y a pas du tout de business autour de ça. Pour le coup, c'est complètement bénévole. Et je me suis dit quand même, pour que l'accès à ces informations-là soit un peu plus équitable, que tout le monde puisse trouver une information facilement sans être issu d'un réseau en particulier ou avoir une connaissance ou avoir accès à cette info, il faut la centraliser quelque part. Et donc c'est de là que vient cette démarche, centraliser pour faciliter le chemin et non pas rajouter du contenu, il y en a déjà suffisamment et il est absolument excellent, mais faciliter l'accès à ce dernier.
1: Sur LinkedIn, il y a aussi quelqu'un que vous connaissez bien, qui est Samuel Henry, qui a également des informations tout à fait intéressantes à partager avec ce souci pédagogique auquel vous faisiez allusion. Vous avez aussi précédemment créé une ressource sur LinkedIn qui est intéressante et importante, c'est l'agenda stratégique. De quoi s'agit-il ?
3: Eh bien, l'agenda stratégique, c'est le même fonctionnement que Focus Influence, mais c'est dédié aux événements. Donc l'agenda stratégique, je l'ai créé il y a plusieurs années maintenant, avec le même objectif, centraliser et faciliter l'accès aux événements de la sécurité et de la défense. Donc sur l'agenda stratégique, j'effectue une veille et je partage par contenu tous les événements qui ont lieu, ou du moins j'essaye d'être exhaustive, mais qui ont lieu autour de ces sujets de sécurité et défense, donc des conférences, aux colloques, en passant par les salons d'orientation, par les webinaires ou autres. Et c'est là que vous retrouvez normalement un accès facilité à ces événements pour mieux comprendre, en tout cas aider à mieux comprendre le monde tel qu'il est aujourd'hui.
1: Et en ce moment, compte tenu de l'actualité, ça a particulièrement du sens, j'allais dire, d'infuser de l'information stratégique auprès des bonnes volontés et des citoyens qui sont en recherche d'informations, bien sûr. Sur ces questions de désinformation, vous pouvez aussi trouver sur le DiploWeb un dossier qui s'appelle le dossier géopolitique, la désinformation. Sur le site du SGDSN, Secrétariat général de la Défense et de la Sécurité national, vous avez un onglet publication avec les dossiers de Viginum. Vous pouvez nous dire un mot de Viginum ?
3: Oui, bien Viginum, en effet, vous avez de super rapports qui sont partagés sur ce site. Viginum, c'est un service qui a été créé en 2021 et le but, c'est de détecter et caractériser les ingérences numériques étrangères. Donc ces ingérences numériques étrangères qui viennent affecter le débat public et qui proviennent de l'étranger. Et Viginum, par ses rapports que vous retrouverez, comme vous l'avez dit, sur leur site, permet de mieux comprendre quels sont les modes opératoires, comment font les différents acteurs étrangers pour imprégner ce débat public. Et donc ces acteurs sont, ces dossiers et ces publications sur ces acteurs sont extrêmement, extrêmement utiles et éclairantes.
1: Est-ce que vous avez un livre à nous conseiller éventuellement ?
3: J'en ai plusieurs. Alors dans ceux qui sont sortis récemment, il y a Gérald Bronner à l'assaut du réel que je recommande.
1: Chez quel éditeur ?
3: Eh bien, je n'ai plus l'éditeur en tête. Grave. Et puis sinon, David Colomb aux éditions Talendier, La guerre de l'information, les États à la conquête de nos esprits. Et puis, je me permets de terminer avec deux podcasts, Propagation et Signal sur bruit, podcast complémentaire pour en savoir plus sur ces sujets.
1: Merci, Chloé Debièvre. Un grand merci également à notre réalisateur, Cédric Coba. Planisphère recevait Chloé Debièvre, conférencière et consultante dédiée aux enjeux informationnels, spécialisée en influence, lutte informationnelle, manipulation de l'information, fondatrice de l'agenda stratégique et cofondatrice de Focus Influence. Vous pouvez la retrouver sur LinkedIn à son compte Chloé Debièvre. Chères auditrices, chers auditeurs, merci de votre fidélité. Pensez à partager le podcast, c'est fait pour. À la semaine prochaine pour une nouvelle émission de Planisphère.

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Vous étiez à l'écoute du magazine Planisphère, émission de géopolitique présentée par Hugo Billard et Pierre Verluise. Poursuivons en musique jusqu'à 4 heures, où je vous proposerai un rendez-vous spirituel avec le magazine La Bible nous parle, présenté par Madeleine Vatel.

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Merci d'être à l'écoute de Radio Arc-en-Ciel, il est 4h du matin. Je vous propose maintenant un rendez-vous spirituel, présenté par Madeleine Vatel, La Bible nous parle. 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